0: deux, en fait, m'ont contacté via Instagram.
1: D'accord.
0: À peu près 3 semaines avant, et m'expliquer un peu le concept. Il dit, voilà, en fait, je serais hyper contente si tu me dis oui. On voudrait que tu viennes chanter double jeu sur scène. Alors moi, je dis, bah, d'accord, bah, c'est génial.
1: Enfin, t'étais familier flatté. Avec son travail à elle.
0: Ah, bien sûr. Ouais, voilà. Enfin, moi, j'ai toujours dit, tu vois, aussi bien du son que le travail d'image. Il y a un énorme travail d'image avec Théodora que je trouve fascinant. Enfin, pour moi, ça me rappelle vraiment les grandes heures de Grace Jones, Jean-Paul Good, tu vois, les clips hyper travaillés. Donc, elle fait beaucoup de bien, je trouve, à la musique française. Vraiment. Et donc, très, très, très flattée et en même temps, hyper flippée. C'est-à-dire que t'arrives sur une scène du Zénith de Paris. Donc déjà, bon, c'est quand même assez flippant, le Zénith, on dirait pas, mais quand même.
1: Si, quoi, il y a des milliers de personnes.
0: Oui, et puis là, t'es quand même dans une salle chauffée à bloc, parce que c'était la première de Théodora au Zénith. Donc si tu veux, tu te dis, mais comment ça va se passer?
1: Oui, et comment je vais m'intégrer dans le show?
0: Mais complètement.
1: Oui.
0: Et en fait, Théodora, avec donc pas mal de guests, ce qu'elle a fait dans pas mal de shows, de concerts qu'elle a fait, et elle me dit, voilà, j'ai une personne avant toi, il y a Gims qui vient après, il y a Rema. Non, mais j'y attends, mais qu'est-ce que je viens foutre au milieu?
1: T'étais comment dans les coulisses?
0: Non, mais je t'explique même pas. Une boule au ventre, j'ai perdu 47 kilos en allant sur scène. Non, mais vraiment, et tout le pire, c'est que même mon équipe était là. J'étais là, non, mais je vous en supplie, vous vous rendez pas compte, le trac que j'ai, c'est quand même hyper flippant. Et plutôt que de me dire, mais non, ça va aller. Non, franchement, c'est vrai que c'est chaud. Non, mais vraiment, ils me disaient ça.
1: Ils sont terribles.
0: Mes amis et tout avant. Ouais. Parce que, évidemment, quand elle m'a proposé, je dis, mais moi, je dis oui. Tout de suite. Puis après, tu dis. Alors après, tu réfléchis, en fait.
1: Et tes proches, ils commencent à te dire, t'es vraiment courageux, hein, d'y aller.
0: Ah non, mais je te jure. Après, par contre, c'est là que je me suis dit, mais c'est dingue. Tu vois, ma nièce, qui a 20 ans, justement, hyper fan de Théodora, comment te dire que je suis son tonton préféré? C'est-à-dire que d'un seul coup, non, mais t'as chanté avec Théodora, quoi. Ouais. Mais tu la connais bien, t'es pote avec. Bah, je dis, on va pas non plus faire une bouffe tous les 4 jours. Mais, il y a une rencontre artistique qui s'est passée, qui a été vraiment géniale. Parce que vraiment, je tiens à le dire, mais vraiment, elle a été, mais d'une générosité, elle, toute son équipe, vraiment. Dès que je suis arrivé, on répète l'après-midi, le dimanche après-midi, tout le monde hyper cool. Mais que ce soit, je te dis, du manager, du technicien, des danseurs qui étaient sur scène, en disant, oh, mais quand on a vu que t'étais là aujourd'hui, on a halluciné. Elle nous avait dit, elle m'avait parlé de l'idée, mais on savait pas si t'allais venir ou pas. Enfin, vraiment, c'était hyper bon enfant, super ambiance. Vraiment à l'image de ce qui s'est passé après sur scène avec le public, qui était carrément improbable. C'est-à-dire que tout le monde connaissait la chanson, mais par cœur.
1: Est-ce que tu en doutais de la qualité intemporelle et du tube qui dure de double jeu? Est-ce que là, tu te l'es pris un peu en pleine poire?
0: Bah là, franchement, ouais. C'est-à-dire que le côté intergénérationnel comme ça, j'avais pas idée que c'était à ce point. Et après, si tu veux, on a vachement parlé, ils m'ont dit, mais non, mais tu te rends pas compte. En plus, il y a une trend sur TikTok qui existe depuis pas mal de temps. Et donc, c'est vrai qu'il y a tout un tas de jeunes qui se sont emparés de ce titre. Et je pense qu'aussi, Théodora, c'est ça qui la faisait marrer. C'était de se dire, bah attends, on va lui demander de venir, vu que tout le monde est un peu en train de reprendre le titre, ça serait génial qu'il accepte. Et bon, bah, du coup, je l'ai fait. Mais c'était fou, tu vois, vraiment. C'était comme dans mes concerts. C'est-à-dire que vraiment, tu vois, je lâchais le micro, tout le monde connaissait les paroles. Enfin, j'ai trouvé ça ouf et c'était tellement, tellement bienveillant. Il y avait beaucoup de bienveillance dans cette salle. Et tu vois, avec tout le bordel qu'on vit en ce moment, ça fait vraiment du bien. Tu dis vraiment, la musique a ce pouvoir. Je pense que qu'aucune autre chose ne peut avoir de fédéré à ce point-là. Et j'ai trouvé ça fou.
1: On va se plonger maintenant dans une nouvelle chanson qui s'appelle

0: premier extrait de ton 7e album.
1: Ouais. C'est vrai que c'est le 7e album, c'est vrai que ça passe très très vite.
0: Ouais. Et 20 ans de carrière, c'est très mignon d'ailleurs, parce que avant de lancer System, la nouvelle chanson, et donc finalement de mettre en place tout ce 7e album et d'annoncer ton retour, t'as fait un petit récap des 20 dernières années.
1: Bah carrément.
0: Et que évidemment que la première fois de ta vie que t'étais en studio pour enregistrer ton premier album, si on t'avait dit on se retrouve pour le 7e avec 20 ans de carrière,
1: j'aurais dit mais c'est une blague, je pense que ouais. Pas du tout. Non mais c'est ça qui est fou en fait avec ce métier, c'est que t'es tellement dans une dynamique, tu rencontres tellement de gens et que la musique, on en parlait tout à l'heure, mais la musique ça sert à fédérer, ouais. Et en fait toutes ces rencontres ça te nourrit énormément aussi. Tu là sur ce nouvel album justement, bah comme System par exemple, j'ai bossé avec une nouvelle équipe aussi, donc c'est Noé Tristram et Marceau, c'était la toute première fois que je bossais avec eux,
0: okay.
1: Donc je me suis amusé, il y a aussi des équipes plus anciennes, donc on a mélangé tout ça et c'est toujours enrichissant parce que c'est vrai que nous on voit pas le temps passer. Réellement, c'est-à-dire que quand on me dit 20 ans, tu vois, quand vraiment j'ai réalisé que ça faisait 20 ans, en fait, moi, j'ai l'impression que c'était hier, en même temps que c'était une autre vie. Enfin, oui. Tu vois, il y a un truc un peu bizarre, comme quand tu vis un truc qui chamboule littéralement ta vie, en fait, parce que réellement, la nouvelle star a complètement chamboulé ma vie.
0: Et c'était il y a 20 piges.
1: C'était à 20 ans, ouais, exactement. Ouais.
0: C'est fou. Et alors, ce qui me fait plaisir, c'est que tu dis que tu t'es amusé pour préparer ce nouvel album. Parce que si on rembobine un peu, avant Covid, il y a ton album Rio en 2017. Ouais. L'après Rio, c'est pas passé très bien.
1: Ouf, non, voilà. Carrément.
0: T'as pas kiffé le disque. Alors que je trouve sous-côté, parce que moi je le trouve vraiment cool. Mais en tout cas, il a pas marché autant qu'il aurait dû. Donc, tu perds un peu confiance,
1: ouais.
0: Tu perds un peu envie.
1: Exactement.
0: Bim 2020, le Covid.
1: Ouais, par-dessus, histoire d'en mettre une petite couchette.
0: Ouais. Et finalement, quand même, tu reviens avec Panorama en 2022, qui cartonne, qui fait une très belle tournée et tout. Et donc, mais oui, moi, je me suis dit, bon.
1: Dans quel état d'esprit
0: j'étais ? Dans quel état tu aimes de retourner à ta table de travail, finalement ? Est-ce que, voilà, on est plutôt confiant ? Est-ce que tu as gardé cette confiance et cette joie de Panorama ?
1: Alors, en vrai, je ne suis pas dans un truc de confiance. Si tu veux, je suis plutôt dans un truc, mais je pense que c'est justement, tu parlais de l'échec de l'album Rio, entre autres.
0: Oui, enfin, relatif, hein, parce qu'il a quand même existé, ce disque.
1: Oui, il a existé, mais c'est vrai que ça n'a pas été accueilli comme j'aurais aimé. Et si tu veux, à chaque fois, les gens se disent, ouais, c'est un truc d'ego quand les artistes sont des échecs. C'est pas là que ça se situe, en fait. C'est surtout que nous, en fait, quand on défend un projet, on est la face visible de tout un tas de gens avec qui on travaille, que ce soit des auteurs, des compositeurs, la maison de disques, ton équipe, en fait, si tu veux. Et d'un seul coup, tu te dis, merde, j'ai failli, quoi. Donc c'est cette sensation, si tu veux, de pas avoir été à la hauteur aussi de tous ces gens qui font confiance.
0: Et
1: leur
0: travail,
1: ça.
0: Et leurs efforts.
1: C'est ça qui te met un coup, en fait. Mais
0: t'as mis du temps.
1: Ah ouais.
0: Entre Rio et Panorama, il y a eu 6 ans.
1: Ouais, c'était assez long entre les deux. Bah alors après, tu l'as dit aussi, après il y a eu le Covid qui a quand même mis tout à l'arrêt. Et en même temps, si tu veux, toutes ces expériences-là, tu vois, je pense que quand tu es au début d'une carrière, tu crains absolument le moment de l'échec, parce que tu sais que ça va arriver. C'est-à-dire que moi, si tu veux, le truc était écrit, quand tu gagnes une émission et que tu vends énormément de disques d'un coup avec un tube comme Double Jeu, à un moment, tu sais que tu vas avoir un petit mur sur ton chemin.
0: Ah, donc t'attendais le retour de bâton. Tu
1: alors,
0: t'es dit,
1: j'étais
0: ça arrivera
1: pas
0: un jour.
1: En mode, tu sais, comme j'attends le bus, je vais attendre le mur. Mais je me disais, ça va quand même arriver. Ouais. Tu vois, tu le sais, en fait, parce que bah, mathématiquement, de toute façon, dans la carrière d'un artiste, t'as des hauts, t'as des bas. Et en fait, tu vois, ce que je dis souvent, là, quand je croise des artistes aujourd'hui, en développement, il y a plein de nouveaux talents que je trouve assez hallucinants. Je leur dis, arrêtez d'anticiper ou de craindre ça. Je pense qu'il faut vraiment accueillir littéralement le truc, parce que moi, réellement, tu parlais de Rio, mais l'échec de cet album-là, en fait, moi, c'est vraiment ce qui m'a vraiment construit. C'est-à-dire que quand à un moment, tu as la sensation que t'es plus vraiment en pilote automatique et que tu dois réellement retrouver la raison première pour laquelle tu fais les choses, ben, tu vas vraiment puiser en toi et du coup, ça te donne une force très différente. Donc moi, vraiment, tu vois, l'étape Rio, qui m'a permis d'aboutir après avec Panorama, et là, ce nouvel album, j'arrive pas en me disant, ah bah, c'est super, Panorama a bien fonctionné, donc celui-là, c'est pareil, ça va y aller.
0: Ouais.
1: Non, là, j'y vais avec quelque chose. Je me suis beaucoup amusée. C'était très, très, très libérateur, cet album, vraiment. Parce que déjà, j'ai recomposé, j'ai réécrit sur Panorama, je voulais pas, parce que j'étais sur le trauma de l'album Rio, donc je ne voulais pas du tout. Tu vois, j'étais vraiment dans ce truc-là.
0: Ouais, donc t'as réglé des trucs.
1: Ouais.
0: Ça, c'est bien.
1: En tout cas, vraiment, et il y a eu beaucoup, beaucoup de bienveillance. Tu vois, toutes ces équipes avec qui j'ai bossé sur le nouvel album, eux, si tu veux, ils sont cette image-là. On parlait tout à l'heure du public Théodora, mais j'ai bossé avec des équipes plus jeunes. Eux, ils sont sur ce truc, mais tu te rends pas compte, en fait, de qui tu es et de ce que tu représentes pour une génération, en fait. Enfin, il y a certains qui m'ont dit, mais nous, en fait, limite, quand on t'a vu à l'Investor, on s'est dit, ah bah, nous aussi, on peut faire un truc, parce que d'un seul coup, tu sortais complètement des sentiers battus. Donc, si tu veux, on se rend jamais compte de l'image qu'on envoie aux gens. Alors évidemment, tu as des haters, des gens qui t'aiment pas. Bon, ça, à la rigueur, ça existe toujours. Mais c'est bien aussi d'accepter les compliments et les choses qui te poussent, en fait. Tu vois, plutôt que t'es toujours là à t'excuser d'être là, bah merci, c'est gentil. Non, il faut les accueillir. Faut les accueillir parce que c'est aussi ce qui te permet de grandir et d'évoluer, en fait. Donc cet album, le nouvel album, j'ai vraiment travaillé avec ce côté totalement libérateur de, il y a absolument aucun tiroir, aucune case. On s'amuse. On fait un album qui, moi, me fait du bien, qui nous fait du bien à tous, hein. Toutes les équipes avec qui je bosse sont vraiment à fond dessus. Et on se dit, bah voilà, évidemment, on espère que le public le recevra avec autant de plaisir que nous, on a eu à le faire. Mais en tout cas, si tu veux, c'est très, très, très libérateur. Et c'est d'ailleurs ce qui a amené le mec qui fait les questions-réponses, carrément.
0: J'adore. Vas-y.
1: C'est ce qui a amené vraiment le thème de l'album. Le thème de l'album, c'est vraiment la liberté, mais avec un grand L, tu vois. On parle vraiment de liberté, de tout ce qui bloque notre liberté. C'est pour ça que Système...
0: Oui, alors Système, dans
1: tout ça. On trouvait ça cool que ce soit le premier single, parce qu'on se disait, voilà, c'est intéressant de se dire, puisqu'on va parler de liberté après, bah, un des trucs qui bloque beaucoup notre liberté aujourd'hui, ou qui nous enferme un peu, c'est tous ces différents systèmes dans lesquels on est tous, volontairement ou pas, un peu enfermé, que ce soit les réseaux sociaux, que ce soit le système politique, le système amoureux,
0: le patriarcat.
1: Non mais le patriarcat.
0: Non mais ça va mieux.
1: Non mais
0: je vois un mot toutes les 5 minutes, mais quand ça sort, elle est contente.
1: Non mais tu vois ce que
0: oui,
1: je veux dire
0: oui,
1: ou pas
0: oui. On est dans des carcans.
1: Ouais, on est dans des carcans. Et si tu veux, Système, c'est pas du tout un titre qui dénonce genre le point levé. Non, c'est pas ça. C'est juste une question de dire, ok, on est tous là-dedans d'une manière ou d'une autre. Faut juste en avoir un peu conscience, ça permet de faire un petit pas en arrière et voilà, de le tenir à distance et pas être les deux pieds dedans. Et pour moi, ça, c'est une des étapes qui permet de retrouver un peu notre liberté. Et notre liberté, pour moi, c'est d'être un peu plus connecté avec soi-même, plutôt que d'être connecté avec tout ce qui est autour de nous en permanence. Ouais. Et donc, c'est ça un peu le point de démarrage de l'album.
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0: t'aime. C'est Christophe Willem qui est de retour. Le carcan dans lequel on est, donc constat. Joyeux et sautillant, mais constat quand ouais. même. Du coup, c'est la chanson qui va ouvrir l'album. Ça va raconter une histoire un peu dans l'ordre.
1: Il y en a une autre avant qui ouvre l'album, okay.
2: Qui est La Route, qui parle d'une route où ça parle vraiment. C'est pas le titre. De toute façon, je ne te donnerai pas le titre.
0: De mais l'album. Ah, ouais, c'est
2: même
0: ça.
2: Même pas le titre des autres chansons. Non, petite, peut-être, je t'en lâcherai un ou deux. Ouais. Mais non, la première chanson, là, telle que c'est en train de se profiler, parce que tous les titres sont faits. Là, on est en train de peaufiner la production, en vrai.
0: Ah, mais c'est un bon moment, ça.
2: Ah ouais, non, mais c'est le meilleur. Parce que c'est là que tu dis, alors, jusqu'à où on va aller, tu vois. Donc ça, c'est assez kiffant. Pour le coup, c'est vraiment le moment que j'adore. Et il y a un titre qui parle d'une route. Voilà, cette route vers le bonheur, ce qu'on
0: cherche.
2: Sur
0: la route de Memphis ?
2: Ça pourrait, mais non, ça n'est pas celle-là. Donc c'est plutôt ce titre-là qui parle de ce chemin
0: okay.
2: qui ouvre. Je pense que c'est celui-là qui ouvrira l'album et puis après ça évolue.
0: Ok. Et après
2: le
0: on va
2: dans le début
0: vers la liberté. En
2: exactement.
0: Cas,
2: et on va aussi bien dans la liberté, la libération au niveau des textes qu'au niveau du son. Toute l'équipe qui est autour, eux sont dans ce truc justement. Ils sont très contents de l'album et ils sont aussi dans ce truc de dire mais là on a l'impression qu'on retrouve un peu ta folie en fait, ce côté un peu ouais. justement hors cadre où on n'arrive pas à te mettre dans une case. Et c'est ça aussi qui m'a vachement stimulée sur cet album, c'est quand je posais la question à toutes ces équipes que je connaissais pas forcément, qui me connaissaient que à travers ma musique, et tous me disaient bah nous en fait le truc qui nous excite c'est qu'en fait on n'arrive pas trop à te mettre dans une case. Tu peux faire un truc très variété française, tu peux faire un truc un peu plus soul, tu peux faire un truc un peu électro. Et donc du coup, on a ce truc où on n'arrive pas vraiment à te cerner totalement. Et en fait, si tu veux, c'est ça aussi qui a vachement marqué la dynamique de l'album, c'est de se dire, mais si en fait, mon style musical, c'est justement d'écouter moi ce qui me parle.
0: Ouais, et de pas choisir forcément.
2: Et ouais, et de garder tout cet éclectisme-là, en fait. Et si tu vois tous les albums que j'ai pu faire depuis le début, c'est vrai que chacun est un peu dans un registre différent, parce que c'est ça qui m'amuse. Il faut qu'on s'amuse quand on fait ce métier.
0: Assemblons les pièces du puzzle. Mes petits Hercule Poirot. Nous avons une chanson, Système, qui sera sans doute en deux dans l'album. Rapport à la première chanson, une reprise de Sur la route de Memphis ou Sur la route toute la sainte journée de Palmas. On n'est pas encore bien sûr, mais ça sera la première. Et donc tout ça à l'automne 2026.
2: Exactement, automne. D'accord. Et alors la vérité,
0: non mais ce que oui, je te dis, dis-moi quelque
2: mais,
0: chose.
2: Mais je
0: sang.
2: Te dis que la vérité. C'est pourquoi il y a pas, je te donne pas de titre. Je n'ai pas encore de titre.
0: Ah mais ça c'est déjà une information, le fait là, que alors, le titre soit pas là.
2: Mais pourquoi? Alors pourquoi? Ouais, tu vois, tu vas me demander pourquoi.
0: Pourquoi Christophe?
2: Alors pourquoi? Parce que tout simplement, cet album part de liberté. Mais je vais pas appeler l'album Liberté. Enfin, c'est non. pas possible. Quoi,
0: freedom.
2: Tu vois. Non mais bah, oui,
0: non.
2: mais tu vois, en anglais ça passe, mais en français non.
0: Non,
2: tu
0: c'est
2: vois.
0: Pas ouf.
2: Donc non. Donc j'ai plein d'idées et à chaque fois que j'ai une idée que je trouve intéressante et tout, je trouve que c'est trop réducteur et donc ça ne n'évoque pas suffisamment ce que je dis dans l'album. Tu vois, non, mais réellement.
0: Attends, on a Internet. Je vais chercher.
2: Mais évidemment, j'ai
0: chant lexical
2: essayer.
0: De la liberté. Est-ce que tu as tapé dans Google chant lexical de la liberté?
2: Alors vas-y.
0: Eh ben voilà, parce que moi je fais des études littéraires pendant que toi, là, tu faisais la nouvelle star.
2: Vas-y, c'est tout, tu viens de trouver un titre.
0: Chant lexical de la liberté. C'est parti. Émancipation.
2: Je l'ai évoqué un moment.
0: C'est pas mal.
2: Si.
0: Démocratie, bah, en 2027, c'est emmerdant.
2: C'est dur.
0: Choix. Choix, ça fait un peu. Non, ça va pas.
2: Et en plus, alors important.
0: Libération.
2: Alors, tu sais pourquoi je choix, ça va pas?
0: Pourquoi?
2: Ben, tu vois, là, je te donne une autre info.
0: Parce qu'il y a une chanson,
2: y a une chanson pour le coup, qui s'appelle La Liberté. Il y en a une qui s'appelle La Liberté. Et je démarre justement cette chanson en disant, être libre, c'est pas choisir, mais c'est décider, qui n'est pas la même chose. Est-ce que t'as déjà vu ça avec ta psy?
0: J'aime beaucoup ça. J'ai pas de psy.
2: Ah ben, écoute, je vais te noyer les coordonnées de la mienne. Oui, non, non. Alors, la grosse différence.
0: On fera un tarif famille.
2: Ah, bah, un tarif de groupe. Attends.
0: Ensemble.
2: Non, mais on y va, on fait carrément un truc collectif. Non, mais tu sais pourquoi c'est important?
0: Dis-moi pourquoi.
2: Parce que quand tu choisis quelque chose, tu prends pas vraiment de risque. Quand tu choisis, c'est par exemple, bah, tiens, je vais manger, je sais pas, moi, je mange un steak frites ou une salade César. Voilà, tu choisis.
0: Tu choisis entre les deux.
2: Quand tu décides, il y a une part d'inconnu dedans. Par exemple, tu vas dire, bah, non. Je ne vais pas manger ça, mais je ne sais pas ce que je vais bouffer, mais ce ne sera pas ça. Tu ne décides pas entre deux choses identifiées.
0: Elle est au régime, ta psy ?
2: Non. Non, mais je te jure, c'est très important.
0: D'accord.
2: La différence entre choisir et décider, elle est importante. Et quand tu décides d'un truc, par exemple, tu décides de prendre ce boulot, ou tu décides de vendre ton appart, c'est ce moment où tu décides de quelque chose et tu sens d'un coup que tu prends une décision. qui t'appartient et que tu as cette part d'inconnu. Mais tu vois ou pas? Là, je te jure, je suis très sérieux.
0: Non, mais je t'écoute.
2: Et donc, la liberté, c'est d'arriver à décider.
0: J'ai un mot qui est pas mal, là, qui est sorti dans Google.
2: Ah bon?
0: Dans le champ lexical de la liberté, je trouve c'est cool. Et je sais pas, ça te va bien, je trouve. Et en plus, il y a un jeu de mots à l'intérieur. Donc, toi, t'aimes bien les jeux de mots?
2: Ah bah. T'aimes-moi? Ah bah. Vas-y,
0: peut-être
2: vas-y.
0: On va trouver le nom de ton album en direct.
2: C'est ça,
0: à la
2: évidemment,
0: radio.
2: En remerciement dans l'album, je le dis.
0: Ah, moi, je mets ma photo.
2: Ah bon?
0: Tu mets ma photo.
2: Sur la cover.
0: Non, bah, pardon. Non, mais à l'intérieur. T'imagines? L'album de Christophe Willem, il y a ma tête.
2: Mais pourquoi pas? On est libre.
0: Ma tête avec une petite barbe. Attends, déjà, faut que tu valides le nom.
2: Vas-y.
0: J'adore. Franchement, ça tirait trop
2: ah
0: bien.
2: Ah bon?
0: Inaliénable.
2: Ah mais c'est pas mal.
0: Inaliénable. Dedans, il y a alien et tout. Inaliénable.
2: C'est pas mal.
0: La liberté, les droits inaliénables. Inaliénable.
2: C'est pas mal.
0: Je te laisse là-dessus.
2: Bah écoute, inaliénable.
0: C'est l'heure. Bah,
2: non mais inaliénable, c'est pas mal.
0: Oui, c'est pas mal.
2: Mais émancipation,
0: bien
2: c'est bien aussi.
0: Ouais.
2: Mais émancipé.
0: Mais émancipation, ça fait.
2: Il y a une connotation que j'aime
0: ouais,
2: pas.
0: Ouais, je sais pas. Ça fait Madonna, je sais pas pourquoi.
2: Bon, emancipation.
0: Emancipation.
2: Tu vois, non.
0: Inaliénable.
2: Inaliénable, c'est pas mal.
0: Franchement.
2: C'est pas mal. Non, je le note.
0: Ouais. Bon, moi, je t'embrasse.
2: Ah bon?
0: Bah oui, bisous. Ah. C'est l'heure, on a débordé.
2: Ah bon?
0: Mais je vois pas le temps passer avec toi.
2: Mais c'est fini, là?
0: Oui.
2: Bravo.
0: Bisous.
2: Bisous. C'était bientôt. Trop court, moi, je franchement, sais. Faut que je revienne.
0: Reviens bientôt. Avant 2027.
2: Ah bah, fin, évidemment.
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2: Une de mes artistes préférées au monde des victoires de la musique en France aux Grammy Awards aux États-Unis, mon invitée à la classe internationale, autrice, compositrice, interprète, guitariste, Fatoumata Diawara est l'invitée de Décibel et elle vous a même déjà emmenée au bal.

0: incontournable de l'Amomali depuis la création de ce beau projet autour de Mathieu Chedid. Fatoumata Diawara vient de sortir son nouvel album. Elle va tout vous raconter ce soir dans Décibel. Fatoumata et dans le studio. Bonjour.
1: Bonjour.
0: Qu'est-ce que je suis contente qu'on se retrouve, ma chère Fatoumata. Comment ça va?
1: Ça va bien, merci toi.
0: Ouais, ça va très bien aussi. Fatoumata Diawara qui fait une pause là de quelques heures à la maison de la radio pour répondre à des interviews, qui vient de sortir, je le disais, un nouvel album. Mais en réalité, tu es au cœur déjà d'une tournée énorme depuis le mois de mars. T'es déjà passé par l'Afrique du Sud, pas mal par la France aussi, et puis la Norvège, et puis la Suède, et puis après ça continue, l'Espagne, le Danemark, la Belgique, la Pologne, la Suisse, l'Angleterre, la Hollande. C'est dingue quand même ce rythme. T'es chez toi parfois?
1: Moi je suis chez moi, sur scène oui. Ah. Je me sens comme à la maison. C'est incroyable, c'est l'endroit où je me sens le plus vraiment comme chez moi. Oui. Je sais pas si c'est bien ou pas, ou ça va changer plus tard, mais pour l'instant... ça me manque la scène.
0: Il faut dire que tu fais partie de ces artistes qui ont rêvé très fort d'être sur scène et qui ont dû travailler dur pour arriver sur scène. Donc peut-être c'est normal de savourer aujourd'hui.
1: Non, aussi parce que je suis passée aussi par tellement d'expériences et qui a envie de aussi se libérer. Il y a voilà, et j'ai envie de continuer à me guérir, en fait.
0: C'est ça.
1: Que les thérapies, quand tu commences à aller voir un psy, tu t'arrêtes pas, en général. C'est une maladie.
0: Ça peut durer.
1: Ouais. Donc, en gros, la scène, c'est mon psy, quoi. Je vais voir un psy et dès que le moral est bas, ben, la scène m'aide à remonter tout ça.
0: Alors Fatoumata, en parlant de voyage, la dernière fois qu'on s'est vu, c'était pour ton troisième album, London Co, donc qui nous emmenait quelque part entre Londres et Bamako. Et Bamako.

0: Et donc, très rapidement, te voilà.
1: Ça me manque déjà.
0: La Romanie, c'est vrai.
1: C'est magnifique, cette chanson incroyable, elle est belle. Il a fait un beau travail quand même, hein, Mathieu. Cet album va rester dans l'histoire, ça va bien rester dans le temps.
0: Je pense qu'il va rester. Et puis, alors, ce qui est très drôle, parce que quand tu dis que Mathieu Chédid et cette aventure-là te manquent, lui aussi, quand il a su que tu venais dans Décibel, il nous a envoyé un petit message pour toi, et un petit message dans lequel, tendez l'oreille, il y a une information très intéressante sur le nouvel album de Fatoumata.
2: Ma Fatou, ma sœur, c'est une pensée de ton frère Mathieu, pour te dire qu'on est toujours reliés, de près comme de loin, et que je suis très très fier d'avoir participé à cet album magnifique et tellement magique comme toi. Gros baiser.
0: Oh. Voilà. Mathieu Chédid, c'est une sublime rencontre, vous deux.
1: On s'adore.
0: Mais ouais.
1: On s'adore. Je l'aime tellement. C'est que parfois, quand tu laisses la place à la nature, elle te fait découvrir des belles choses. Il faut avoir confiance, en fait. Faut pas toujours penser aux choses négatives. Et avec Mathieu, on a cet instinct-là, cet instinct enfant. Il y a un enfant en nous. On a des petits garçons et des petites filles en nous qui parfois connectent et on est juste nous-mêmes. Quand on joue la musique, on est comme si on était dans un jardin d'enfants où on est en train de jouer ensemble. On s'éclate, on se regarde, on rigole. On ne sait pas pourquoi on rit. Mais il y a un sentiment de bien-être et de confort et de complicité et d'amitié lorsqu'on partage la musique. C'est vraiment quelque chose que tu ne peux pas définir. Je ne saurais même pas dire qu'est-ce que c'est exactement cette fusion et cet amour. Parce que c'est au-delà de l'amour que les gens connaissent. Parfois, on se limite trop de l'amour classique, se marier, sortir ensemble. Mais l'amour est vaste. C'est au-delà de tout ça. Le monde est l'amour. La vie, c'est l'amour. Donc, si on se dit, on limite tout aux relations amoureuses, on perd tellement la dimension de cette divinité, cette sensation qui est l'infini.
0: C'est ça, la force infinie.
1: La force infinie, exactement.
0: C'est sûr.
1: La divinité.
0: Dans le message, Mathieu Chédid se réjouissait d'avoir participé au nouvel album. Il s'appelle Massa.

0: Il y a une chanson donc sur l'album qui s'appelle Massa. Cette chanson, elle donne son titre au disque. Massa, c'est Dieu, c'est l'éternel. C'est immense comme thème. Tu parlais d'amour avec un grand A, D avec un D majuscule aussi. C'est immense. Et ça donne bien le ton de ton disque. Hein. Tu as décidé.
1: Exactement, c'était le sentiment de bien-être lorsque nous étions sur la création de cet album. Je sentais tellement cette harmonie et de. Cette sensation de bienveillance, d'être bien entourée. Pour une fois, moi qui ai galéré en tant que femme, chanteuse, comédienne et musicienne, et me retrouver en face d'un homme qui me respecte, comme Mathieu, et que, mais avec lui, il me rassure en fait. Et cette assurance, tu l'as pas avec beaucoup de personnes. Dans chaque chose, il faut des deux énergies. Moi, je crois à la dualité. L'homme, la femme, l'eau, le feu, jour, la nuit. Et j'ai fait ma partie eau, qui est l'esprit féminine, et j'avais besoin de feu, ou je suis le feu, j'ai besoin d'eau, parce que...
2: Ouais.
1: Il faut quelqu'un qui pour calmer l'autre, voilà. Si peut-être je suis trop dans l'extrême dans le texte ou trop dans le rythme, qu'il y ait quelqu'un qui dose tout cela. Sur ça, je suis pas... Je suis vraiment, j'accepte totalement de me faire accompagner.
0: Fatoumata fait une tournée mondiale parce que l'album sort partout dans le monde. Parce que, voilà, t'es une artiste internationale, je le disais tout à l'heure, la classe internationale. Est-ce que ça simplifie les choses pour toi en te disant finalement, de toute façon, je peux bien choisir une langue, je joue en Suède, je chante pas en suédois. Tu vois, est-ce que ça simplifie les choses ou est-ce que. C'est compliqué et t'as envie quand même de pouvoir avoir la compréhension de tous les publics que tu vas aller rencontrer. Je parle des paroles.
1: Les paroles, après, je traduis certains thèmes qui me tiennent à cœur, dont l'albinisme, la mutilation génitale, le mariage forcé, tous ces thèmes qui sont assez sensibles. Mais il est important pour moi de chanter en bambara parce que ma vérité compte beaucoup.
0: Bien
1: sinon,
0: sûr.
1: J'aurais pas cette flamme de vouloir monter sur scène tous les jours. Il faut être vivante pour pouvoir défendre tout ça et tout le temps sur la route, échanger des chambres tous les jours. T'as pas de vie, en fait. Il y a beaucoup de sacrifices là-dedans. Donc, pour trouver le plaisir d'aller à la conquête de ton public, il faut que tu fasses quelque chose que tu te sens bien, quoi.
0: Ouais.
1: Et moi, la langue, elle est comme une connexion, une antenne entre moi et mes ancêtres. Et ça facilite tout. Dès que je monte sur scène, le fait d'être soi-même, même si t'es malade, en fait, les choses, l'ange de la musique t'aide, quoi.
0: Ouais.
1: C'est tout se met, tout est aligné, tout se... Ça, c'est en fait, la connexion est plus évidente que si tu devais faire beaucoup d'efforts et se mentir à soi-même.
0: Et puis l'authenticité aussi de cette langue qui te permet d'aborder dans ce nouvel album des thèmes extrêmement intimes. Je pense notamment au décès de ton papa avec cette chanson Tati Bakary où tu parles de ton papa qui est parti. Mais il n'y a pas que lui, il y a aussi Amadou Bagayoko, Toumani Diabaté.
1: J'en cite pas mal.
0: T'en cites quelques-uns. C'est beau comme tout.

0: Qui est évidemment immense, plus grand que nous, et en même temps c'est le thème qu'on a toutes et tous en commun avec l'amour. Tous dans la vie à un moment on aime, tous dans la vie à un moment on a quelqu'un qu'on aime qui meurt. C'était difficile d'écrire cette chanson pour ton
1: père? Beaucoup, jusqu'à présent, même quand je chante sur scène, je suis assez émue parce que l'amour que t'as pas pu exprimer de son vivant et que quand il part, soudain tu libères.
0: Ouais.
1: Tout cet amour-là, c'est fort. Si tu dis, en fait, je savais dire je t'aime, mais pourquoi je le sais que maintenant, seulement maintenant que je peux dire que je t'aime. Et je lui demande sa permission de lui chanter mon blues.
0: Fatoumata, sur l'album, en chanson presque miroir de celle qu'on vient d'entendre sur la mort de ton père, Tati Bakary, il y a Fala, une chanson où tu t'adresses

0: Lorsque les méchants s'en prennent à toi, te maltraitent à cause de ta condition, ne leur dis rien, orphelin. Cela ne vaut pas la peine de leur répliquer. Eux seuls savent pourquoi ils agissent de la sorte. Ça, c'est du réconfort, Fatoumata. C'est de la sagesse aussi.
1: Mais imaginez cette voix... Genre, on est tous genre au-dessus d'une planète. Vous voyez la planète entière, un micro, la voix d'une femme qui parle à tous ses enfants qui vivent dans des pays des guerres. Rien que ces trois phrases. Vous voyez l'impact ?
0: Eh bien, une immense consolation.
1: Parce qu'il y en a tellement des orphelins aujourd'hui. On en crée chaque jour. Et ils ont besoin de la voix féminine, ils ont besoin d'être réconfortés. Donc quand j'ai dit « don't cry », je m'adresse au cœur de nombreux cœurs, beaucoup d'enfants et même des adultes. Des orphelins, il y en a pas mal. Hein. Et on a besoin de... Ils ont besoin de réconfort, ils ont besoin d'aide, ils ont besoin de nous entendre, savoir qu'on sait, on le sait.
0: Ouais.
1: Et
0: on les voit.
1: On les voit, ils on existent. Est là, quoi.
0: Ouais.

0: Les enfants, tu t'adresses aussi à eux dans la chanson de Denko.
1: Denko, justement, qui veut dire la cause des enfants. Et justement, c'est dans cette chanson-là que je parle, je m'adresse aux enfants albinos et aux enfants, tous les enfants atteints de
0: handicap, physique.
1: Et de physique ou mentaux, tout ça. Et je voulais juste leur faire un clin d'œil aussi dans cet album. Et assez souvent, je chante pour les enfants, mais pas. On oublie ces enfants-là.
0: Ouais. Dans certains pays d'Afrique, on dit qu'ils sont. Qu'ils portent malheur. Ouais, c'est ça. Ils peuvent être très maltraités.
1: Très, très maltraités. Et les mamans surtout. Là, je rends hommage à leur mère, à leurs parents. Et aussi, je dénonce l'histoire de l'albinisme où on tue les enfants. Et en l'occurrence, il s'agit d'un jeune albinos que j'adopte, qui s'appelle Daouda. Son père l'a rejeté et qui veut plus de lui. Et je raconte son histoire. J'ai dit, pourquoi tu le veux pas? C'est Dieu qui te l'a donné. Et ouais. Tout simplement parce que tu penses qu'il est sale. Et peut-être de l'extérieur, il est sale. Mais à l'intérieur, son cœur vaut de l'or. Donc en fait, j'essaie de magnifier ce que les gens voient. Trouver la poésie dans ce que les gens trouvent négatif. Et ces choses-là, il faut juste qu'on embellisse, qu'on donne une autre forme. Au lieu de voir ces personnes comme... au lieu de les rejeter, peut-être si on essaie de les rapprocher, on va être surpris nous-mêmes. Parce que le problème, c'est pas eux, c'est nous le problème. Il faut qu'on reconnaisse que c'est nous qui avons des problèmes et que pour se guérir, il faut faire un effort d'aller vers ces enfants-là. Parce que eux, ils nous en veulent pas. Ils sont en paix avec nous. Mais c'est nous qui avons des problèmes avec eux. Et il faut que ça soit dénoncé. Il faut que les sociétés changent. On peut pas s'asseoir comme ça et c'est des thèmes à aborder. Même mon prochain album, je ferai un autre, ouvrirai une autre porte pour aborder encore à ce thème-là, jusqu'à ce que les gens comprennent que c'est nous qui avons des problèmes.
0: Fatoumata Diawara, tellement j'ai l'impression en paix en ce moment avec cet album qui est sorti. C'est comme s'il y avait des thèmes, des trucs que tu avais envie d'aborder depuis longtemps et ça y est, ils sont
1: exactement,
0: là sur un disque pour toujours.
1: Et puis j'ai la chance que ce soit en plus mon quatrième album parce que c'est symbolique quand même, le chiffre 4. On m'a dit le symbole de la femme, c'est le numéro de la femme, c'est 4. Ah. Et l'homme, 3. Les deux ensemble, ça fait 7. Voilà, ça fait... tout est 4 jours. Je suis une femme. C'est ton numéro, quoi.
0: D'accord. Donc, quatrième album,
1: c'est symbolique.
0: Ouais.
1: Et je le dédie au divin. Et effectivement, pour... quand je vois par où je suis passée, d'où je viens, mon histoire... je me dis, j'ai de la chance quand même, même si j'ai quand même traversé des moments pas totalement agréables. Ça faisait partie de l'histoire. Et je pense que ça devait être comme ça. Ouais. Pour mieux grandir et grandir plus vite, il fallait ces expériences-là.
0: C'est un euphémisme hein, quand tu dis que tu as passé des moments pas terribles ou pas très faciles, parce que tu as quand même dû t'enfuir à un moment, loin des gens que tu aimais.
1: Et je viens de loin.
0: Voilà. Parce que pour échapper à un mariage forcé, où Fatoumata s'est dit « mais non, je ne peux pas être forcée, donc je m'en vais
1: ».
0: Et c'était prendre un gros risque, évidemment.
1: Un très gros risque.
0: Quand tu t'es lancée dans la musique aussi, parce qu'on n'en a pas parlé, mais je pense que si vous avez vu Fatoumata Diawara au cinéma, vous savez que c'est aussi une grande actrice. Voilà, bah oui, non, mais c'est vrai quand même.
1: J'ai commencé par le cinéma,
0: oui, c'est ça.
1: Le théâtre...
0: C'est d'abord le cinéma, et alors notamment dans le film Timbuktu d'Abderrahmane Sissako, qui a été multi-récompensé au César. Donc voilà, il y a eu la danse, il y a eu le théâtre, il y a eu le cinéma, et finalement, quand tu commences la musique, tu repars encore de zéro. Donc c'est sûr qu'il y a eu plein de moments difficiles dans cette carrière. Et alors, quand tu repenses à quand tu jouais dans les bars à Paris,
1: c'est ça,
0: tes premières chansons
1: jusqu'à 2h, 3h du matin.
0: Et maintenant, tu as une tournée internationale entre l'Afrique du Sud, le Danemark, l'Italie, la Suède, la Pologne, l'Autriche, l'Espagne.

0: Certes, il y en a, mais moins qu'à tes débuts. Comme si je venais de traverser le pont, en fait.
1: Ouais, t'as passé un cap.
0: Oui, passé un cap.
1: Ouais.
0: Il y a plus ce souci de définir ton style. Parce qu'au départ, quand tu commences, on va te comparer à beaucoup de personnes. Il y en a qui disaient, ouais, Tracy Chapman, d'autres, n'importe où. On m'a donné tellement de noms à mes débuts, j'étais là. Si, mais donnez-moi le temps, quoi. J'arrive. Ouais. Je finis tout ça, là. Pour savoir qui je suis, donnez-moi la guitare. Dans 5 ans, vous saurez qui je suis. Et cette patience, il faut l'avoir. Malgré qu'il y a la vague et que toi, tu restes aligné et à mener ton public jusqu'au bout, pendant qu'ils ne te croient pas jusqu'à ce qu'ils voient, ah, finalement, je pense qu'avec cet album, les gens vont comprendre que le monde, mon genre musical, parce que c'est quand même assez atypique ce que je fais. Ça ressemble à la musique de personne. Au Mali, en tout cas, il n'y a pas de chanteuse. Voilà.
1: C'est toi.
0: C'est ouais. Qu'on ne peut pas me comparer à quelqu'un. Mais pour cela, il fallait être sûr de ce que tu veux et d'amener les gens à te suivre et de les amener jusqu'ici. Et ça, c'est pas évident pour tout le monde, surtout les femmes. Ouais. Parce qu'on a besoin de nous voir autrement. On a besoin de nous voir nus, on a besoin de nous voir... de plus en plus sexy pour exister, comme si on doit crier pour dire mais je suis une femme, mais non, on ne doit pas se débattre tout le temps, c'est pas normal. La femme ne doit pas être tout le temps en train de se protéger, de se réaffirmer, de vouloir toujours convaincre les gens ce qu'elle veut faire. Il faut que ce soit plus facile que ça. Ça doit être plus évident de nous laisser le temps de nous exprimer, voilà, avec la dignité et avec le respect qu'on mérite.
1: Merci beaucoup. Fatoumata Diawara, invitée de Décibel. On se dit au revoir, à très bientôt, en écoutant une chanson qui s'appelle Nden, qui est un des grands moments de cet album, Massa, qui est disponible partout depuis vendredi. Nden, c'est mon enfant.
0: Justement, c'est celui, ça parle de mes enfants, quand je les quitte le matin et que je vais travailler. Et que je passe toute la journée à penser à eux, je ne sais pas s'ils vont bien ou pas. Ouais. Mais en même temps, en tant que femme, pour acquérir ta liberté, il faut faire des sacrifices. Et ce n'est pas évident. C'est des choix à faire, pas mal de choix et beaucoup de sacrifices. Donc cette chanson est dédiée à mes enfants. Je les aime tellement.
1: Merci.
0: Même si peut-être parfois ils se doutent, mais moi je sais que je les aime. Mais à ma manière, à la Fatoumata Diawara. Vous voyez ce que je vais dire? L'Amazon moderne.
1: Nous on adore cette façon-là d'aimer. Fatoumata Diawara, merci, à bientôt. Merci.

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2: Oh, depuis le temps maintenant, les amis, on se connaît. Vous savez que Décibel, c'est tous les soirs sur votre radio ici. L'actualité musicale du lundi au vendredi. Les chansons préférées des auditeurs le dimanche. Et le samedi, eh bien, c'est la chanson préférée d'un ou une invitée. Ça peut être un artiste ou pas. Et ce soir, c'est une femme qui fait bouger les lignes, la société. Depuis plus de 10 ans maintenant, avec la Fondation des Femmes. Vous le savez, j'en parle régulièrement. C'est un combat de tous les jours. Un combat aussi avec de grands moments comme la Nuit des Relais ou encore le concert Nos Voix pour Toutes. Parce que oui, la musique et la lutte pour les droits des femmes, en fait, elles se tiennent la main depuis le début. Alors Anne-Cécile Maillefert, soyez la bienvenue dans Décibel. Madame la Présidente, comment ça va?
3: Ça va bien, merci beaucoup pour l'invitation.
2: Avec joie. Alors déjà parce que moi, franchement, si je m'écoutais, je vous inviterais toutes les semaines, tellement j'adore vous entendre parler justement des droits des femmes et de tout ce qu'on peut faire chacun et chacune pour les faire avancer, mais aussi parce que vous avez des idées géniales avec la Fondation des Femmes. L'idée étant, comme toute fondation, hein, de récolter de l'argent pour ensuite financer des projets d'associations de terrain. Et ben parfois, pour récolter de l'argent, c'est sympa d'organiser un grand concert ou des choses comme ça. Donc la musique, en fait, elle fait vraiment partie de votre boulot.
3: Oui, aujourd'hui, oui, c'est vrai, depuis qu'on organise ce concert Nos Voix pour Toutes, qui nous permet de sensibiliser et aussi de récolter des fonds, et eh ben oui, on devient voilà organisatrice de spectacles. C'est vrai que je m'y attendais pas en étant féministe, mais en même temps, il y a un peu, il y a quelque chose qui fait sens parce que on parle souvent, vous avez entendu ce mot culture du viol, mais moi je pense qu'il y a aussi une culture féministe dans notre répertoire, qu'il soit national ou international, et en vrai depuis très longtemps quand on remonte, et on a toutes en fait au cours de notre vie eu des chansons comme ça qui nous ont donné envie de, qui ont fait un écho en fait avec ce qu'on vivait en tant que femme, qui nous ont donné envie soit de pleurer, soit au contraire de se mobiliser. Dans toutes les manifs, il y a toujours les manifestations, il y a toujours des chansons.
2: Ah oui, ça chante fort, les manifestantes.
3: Et ça nous aide en fait énormément à nous rassembler, à nous donner de l'énergie et dans notre quotidien individuellement et aussi collectivement pour faire avancer nos droits.
2: Et alors, à titre personnel, Anne-Cécile Maillefert, la musique, elle a quelle place dans votre vie? Vous vous levez avec, vous chantez sous la douche, on est comment avec la musique? Dans la voiture, peut-être?
3: Oui, on est pas mal avec la musique, j'avoue, surtout qu'avec mon compagnon, il écoute aussi énormément de musique, et mes enfants, ils s'y sont mis. Mon fils, il joue du violon, là, en ce moment.
2: Oh, waouh, il a quel âge?
3: Ils adorent chanter, il a 8 ans.
2: Oh.
3: Et les deux adorent, les enfants, ils adorent chanter, et alors, c'est à mourir de rire, quoi.
2: Ouais.
3: Et c'est vraiment quelque chose qui est très compatible. Partage beaucoup, même dans les réunions de famille, par exemple, on finit toujours, tous ensemble, par mettre de la musique et chanter et danser. C'est comme ça que ça se passe, les repas de famille chez nous.
2: Et c'est comme ça que ça va se passer pendant une heure sur votre radio ici. Décibel a la joie d'accueillir Anne-Cécile Maillefert. Une playlist, oui, très féminine, mais pas que. Très féministe, évidemment. Et qui commence avec un incontournable, c'est Résiste de France Gall.
3: Ouais.
2: Celle-là, elle est, oui, de toutes les manifs.
3: Elle est de toutes les manifs, je pense. Et moi, ce que j'adore, c'est « Résiste, prouve que tu existes ». Parce qu'en fait, pour moi, c'est essentiel quand on est une femme. En fait, si on ne résiste pas un minimum, on est tellement objectivé toute la journée. On nous refuse tellement un peu d'être considérées comme des humaines d'égale dignité que pour exister en tant que femme, qu'on soit féministe ou pas, qu'on l'assume ou pas, en fait, en vrai, on doit toujours un peu résister parce que sinon, on est écrabouillé. Et donc, il y a ce vraiment « Résiste, prouve que tu existes ». C'est que, voilà, c'est vraiment pour moi, quand on est une femme, on n'a pas tellement le choix que de résister. Et puis aussi parce que moi, résister, ça donne beaucoup de joie dans ma vie. J'ai de la chance, en fait, d'avoir réalisé qu'en fait, la cause des femmes était à défendre parce que je sais pourquoi je me lève le matin et ça me permet d'exister.
2: Résiste, prouve que tu existes. C'est ce que chantait France Gall en 1940.

0: Paroles et musique de Michel Berger. Résiste, c'était France Gall. On commence donc sur les chapeaux de roue cette soirée avec Anne-Cécile Malfer, la présidente de la Fondation des Femmes. C'est pas anodin de dire que paroles et musique sont signées d'un homme, alors en l'occurrence un grand homme, un artiste qu'on adorait, Michel Berger, parce que on va mettre tout le monde à l'aise ce soir. Oui, bien sûr que forcément cette émission prendra une tournure féministe et militante, mais les gars sont invités, en fait, Anne-Cécile, hein, dans votre combat.
1: Absolument.
0: Dans le combat de la Fondation.
1: De toute façon, les violences faites aux femmes ne sont pas qu'un problème de femmes. C'est pas que l'affaire des femmes. Les violences faites aux femmes sont quand même commises dans l'immense majorité par des hommes. Et donc, il y a aussi des messages à envoyer aux hommes. Il faut qu'ils nous rejoignent dans ce combat. Et quand ils s'adressent, il faut aussi qu'ils puissent s'adresser aux autres hommes. C'est vraiment quelque chose qu'on les incite à faire. C'est-à-dire en disant, voilà, vous êtes sensible à cette cause, super. Maintenant, allez parler à vos amis, parlez à vos fils, parler, voilà, expliquer en fait qu'on peut être un homme différemment.
0: Et il y en a un qui a bien compris ça, c'est Eddy de Préto. Eddy de Préto, il est venu, je me souviens, chanter au gala de la Fondation des Femmes, parce que ça fait partie des événements.
2: Des manières de lever les fonds, très clairement.
0: De lever les fonds. Alors, un gala, comme vous pouvez l'imaginer, c'est comme le gala pour la Fondation Alzheimer, etc. Donc, c'est des tables, un dîner très chic, etc. Et des entreprises, en fait, qui achètent des tables et tout. Donc, c'est chouette aussi, cette variété d'événements. Il y a à la fois des concerts où on paye sa place 25 ou 30 euros, et après des trucs très chics, etc. En fait, il faut s'adapter, au public.
1: Oui,
0: qu'on
1: ça
0: vise,
1: fait partie des collectes. On fait aussi des collectes dans la rue. On vous propose de faire des dons réguliers. On fait aussi. On a vraiment toute la panoplie en fait des outils, comme le fait toutes les grandes causes, que ce soit sur le CIDACTION, le Téléthon. Ouais. Nous aussi, on fait ce genre de choses pour les droits des femmes et contre les violences. Donc tout l'argent est redistribué aux associations qui tous les jours accompagnent, héberge, conseille les femmes victimes de violences. Et Eddy de Préto, effectivement, était venu chanter. C'est vrai que c'est important. Le message qu'il délivre dans cette chanson, Kid, c'est vraiment un message qui est essentiel, parce qu'en fait, il nous fait comprendre que finalement, le problème, c'est pas les hommes génétiquement, c'est la virilité. Ouais. C'est-à-dire, c'est la manière dont on a éduqué les hommes depuis petits, et ça fait des siècles et des siècles que ça dure. Et en fait, il invite à sortir de ça. Il explique en fait, lui, on l'a un peu intimidé, son père en l'occurrence lui disait qu'il fallait qu'il soit viril. Ouais. Et du coup, viril, ça veut dire qu'il ait un gros sexe, qu'il soit fort, qu'il soit puissant, qu'il pleure pas.
0: Soit violent, même.
1: Qu'il soit violent, exactement. Mais il y a ça, dans la virilité, il y a vraiment quelque chose qui est, pour prouver que tu es viril, il faut aussi que tu prouves que tu as réussi un peu à écrabouiller les femmes et les hommes aussi plus faibles que toi. Et donc, il invite à sortir de ça grâce à cette chanson. Et ça, c'est vraiment, pour moi, c'est vraiment s'il y a un truc que les hommes, quand ils veulent nous aider, s'il y a un truc qu'ils peuvent faire, c'est ça. C'est-à-dire que c'est inventer une autre masculinité, une autre virilité, et puis en parler autour d'eux et convaincre les autres hommes de les suivre.
0: Voilà, Kid, c'est une chanson, Anne-Cécile Maillefer, sachez-le, que vous avez en commun dans vos chansons préférées avec l'écrivain Éric Emmanuel Schmitt, qui était avec nous il y a quelques semaines et qui l'a choisi exactement pour les mêmes raisons. Eddy de Préto, parce qu'on ne l'écoutera jamais assez, la chanson s'appelle Kid, sur votre radio, ici.

0: La voix du père au début tellement angoissante et la voix du fils à la fin si libératrice. Eddie de Préto et Kid, très beau choix d'Anne-Cécile Maillefer, la présidente de la Fondation des Femmes, qui est notre invitée ce soir et qui partage avec nous ses chansons préférées qui sont toujours un peu voilà, des chansons de lutte, des chansons qui donnent de l'élan et il en faut pour mener votre combat, je le rappelle, pour les droits des femmes et contre les violences faites aux femmes et à leurs enfants. Alors, il y a un événement qui arrive bientôt, oui. Anne-Cécile, oui. Et on s'y retrouvera et vous y serez aussi, chers amis qui avaient la gentillesse de nous écouter dans Décibels. C'est le festival Sœurs Jumelles, ouais. Organisé par Julie Gaillet, actrice et productrice, qui est très très souvent aux côtés de la Fondation des Femmes.
1: Et ambassadrice de la Fondation des Femmes, on a beaucoup beaucoup de chance de l'avoir avec nous.
0: Ah voilà, vraiment, elle porte haut et fort vos couleurs et vos paroles. Et donc, dans son festival Sœurs Jumelles, qui se tient à Rochefort tous les ans, le vendredi soir, le vendredi 26 juin, Décibels sera en direct du festival et c'est une soirée qui est dédiée à la Fondation des Femmes et à votre événement Nos Voix pour Toutes. C'était un concert parisien, mais il n'y a pas de raison que ça se passe qu'à Paris.
1: Exactement. En 2026, on a décidé de partir en tournée.
0: C'est super.
1: Après deux éditions parisiennes et une retransmission sur TMC, c'était vraiment un très très beau concert. C'est une salle énorme, l'Adidas Arena, où on a fait résonner des tas de chansons. Il y en avait plus d'une trentaine d'artistes qui défilaient sur scène pour chanter justement toutes ces chansons-là, à plusieurs ou en chœur. Et là, ça va être donc première étape de cette tournée. On va être au festival Sœurs Jumelles. Et effectivement, Julie Gaillet nous fait cet immense honneur et cet immense cadeau de pouvoir organiser non seulement la soirée, mais aussi toute la journée. Il y aura le vendredi 26 juin à Sœurs Jumelles des événements, des concerts, des conférences en lien avec le sujet aussi de la présence des femmes dans la musique, des conférences sur les femmes compositrices et des concerts aussi. Et puis, il y aura un moment un peu dédié Nos Voix pour Toutes où on va pouvoir aussi expliquer un petit peu le sujet des violences faites aux femmes quand même, prendre quelques minutes pour donner quelques pistes de comment réagir par exemple face à un harcèlement de rue, puis après on passera sur une soirée de musique magnifique avec entre autres Charlotte Cardin et donc voilà, c'est vraiment, nous on adore faire ça, lier le combat à des événements joyeux, populaires, ouverts, partout en France, pour montrer que le féminisme, il est accessible et il est pour tout le monde.
0: Voilà, Rochefort au festival Sœurs Jumelles, dont ici est la Fière Radio partenaire. Décibels sera en direct, au pied de la grande scène. On ne pourra pas se rater, Anne-Cécile. Nous, on y sera dès le mercredi 24 juin, jeudi 25 et vendredi 26, donc avec évidemment un plateau qui sera consacré à Nos Voix pour Toutes. Vous y croiserez notamment la délicieuse Mentissa, il y aura aussi PR2B, Vanille, et donc oui, Charlotte Cardin, ça va être un très très grand moment. Alors, sur la route pour aller à Rochefort, ou dans le TGV d'ailleurs, je ne sais pas comment on fait, on va se mettre de la bonne musique, hein, c'est le principe. Ma chère Anne-Cécile, voici une chanson de Amel Bent qui s'appelle Ma philosophie. Et il me semble vous avoir déjà entendu chanter cette chanson très fort et très faux. Est-ce que c'est possible?
1: C'est tout à fait possible. C'est tout à fait possible. J'avoue qu'il n'y a pas un karaoké où je ne la mets pas. C'est devenu la chanson préférée de ma fille, je pense aussi. Oh. Et donc c'est trop mignon de la voilà, un petit bout de 5 ans là qui nous dit vigez la lune voilà.
0: Et son frère qui fait du violon et avec. Voilà, non, mais faut monter une tournée Anne-Cécile,
1: je pense. On pourra peut-être récolter des fonds comme ça.
0: C'est ça. Ouais. Amel Bent, ma philosophie et évidemment ce petit bout de phrase qui change tout, toujours le point levé.
1: Toujours le point levé.
0: C'est ça. Mais vous ne levez pas le point, non, prenez plutôt vos petits doigts pour aller taper fondationdesfemmes.org sur vos ordinateurs et autres tablettes et téléphones pendant qu'on écoute la chanson. N'hésitez pas, c'est toujours le bon moment pour faire un don.

0: Anne Bent, ma philosophie. Ouais, franchement, merci Anne-Cécile Maïfa. On avait besoin d'écouter cette chanson, mais oui, hyper important. Amel Bent qui a fait, vous avez sans doute vu passer quelques vidéos sur les réseaux sociaux, ou alors encore mieux, vous faites partie des vénards qui étiez dans la salle. Elle a fait son premier Bercy. C'était absolument magnifique. Les jeunes disent Accor Arena, mais c'est Bercy, hein, qu'on est tous d'accord là-dessus. Et donc, elle continue sa grande tournée Amel Bent. Vous pourrez la voir cet été sur les festivals, notamment aux Éclectiques, ça sera le 30 juillet, ou encore à la Tranche-sur-Mer le 6 août, et les Francophonides, qui ne sont pas les Francopholies, c'est pas très loin de Lyon, et ça sera le 12 septembre à Melbourne, qui ensuite, au mois de novembre, repartira sur les routes les 26, 27 et 28 novembre à Paris, à la salle Pleyel. À tout de suite, Décibel revient.
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1: Et quand l'invité, c'est Anne-Cécile Malfer, la présidente de la Fondation des Femmes, on sait qu'on va chanter, qu'on va danser, mais qu'on va aussi parler de choses extrêmement importantes. La Fondation des Femmes, donc on explique en gros, une fondation, c'est une structure qui va récolter de l'argent pour ensuite le redistribuer. Oui. La Fondation des Femmes, donc depuis 10 ans maintenant, a récolté énormément d'argent, a pu
2: énormément d'argent, malheureusement pas assez, bien sûr, surtout si on compare à d'autres causes. Voilà, puisqu'on est les premières à le faire, donc c'est vrai que les gens nous connaissent pas encore tout à fait, mais en tout cas quand ils nous connaissent, ils nous font des dons et ça nous a permis de reverser 20 millions d'euros, ce qui a permis d'aider concrètement plus de 600 000 femmes victimes de violences depuis 10 ans. Donc c'est à la fois incroyablement bien et en même temps c'est vrai que ça fait quand même 600 000 femmes qui ont été victimes de violences et donc c'est vrai que ça fait réfléchir aussi. Mais en tout cas moi c'est vrai que j'ai, grâce à la Fondation des Femmes, ça nous permet vraiment d'agir en fait et de transformer cette indignation qu'on peut avoir parfois, cette colère.
1: Oui, quand on voit les féminicides ou les choses comme ça.
2: On se dit mais en fait ça s'arrêtera jamais.
1: On peut faire des choses.
2: On peut faire des choses. Et un truc tout simple, c'est faire un don. On prend sa carte bleue, on prend son ordinateur ou son téléphone et on peut faire un don et l'argent va directement aux associations qui sont par exemple des centres d'hébergement, des numéros d'écoute, des psys ou des avocats qui peuvent, des conseillers juridiques qui vont venir et aider, accompagner les femmes victimes de violences. Et par ailleurs, évidemment, la Fondation des Femmes fait tout ce travail aussi de sensibilisation du plus grand nombre, parce qu'on ne peut pas juste réparer, il faut aussi prévenir. Et on permet aussi de travailler avec les pouvoirs publics pour essayer d'améliorer les lois. Donc on s'est beaucoup battu, par exemple, pour l'IVG dans la Constitution, entre autres choses.
1: Ou même des choses du quotidien, le fait qu'on dise le mot féminicide, il y a encore quelques années, ça n'existait pas.
2: Ça n'existait pas.
1: On n'en parlait pas. Enfin, c'était pas un crime particulier, en fait, de tuer sa femme ou son ex-femme.
2: Ou alors encore, c'était même pas un crime tout court. On disait, voilà, c'est un crime passionnel. Le pauvre, il était trop amoureux, quoi.
1: Voilà. Et c'est des lignes qu'il faut faire bouger. Et puis, vous posez les bonnes questions aussi chaque année avec des campagnes qui sont très marquantes. Je me souviens, par exemple, d'une campagne de la Fondation des Femmes qui posait une question qui était dingue, qui disait, mais partir, oui, mais pour aller où et comment on part? Et donc, vous expliquez dans cette campagne que, en fait, une femme peut s'échapper avec ses enfants quand elle est dans le cadre de violence conjugale, mais qu'il faut bien avoir un endroit où s'échapper et comment on fait et à quelle heure, etc. Et ça, c'est le genre de choses qu'on peut justement organiser avec des assos. Et pour ça, elles ont besoin d'argent. Parce qu'il faut aller dormir à l'hôtel ou dans un appart ou que ne sais-je. Et c'est pour ça, il faut très concrètement de l'argent, en fait, pour la Fondation des Femmes. Donc voilà, fondationdesfemmes.org, les amis. On compte évidemment sur vous, sur votre écoute. Et sur le fait que, après avoir parlé de tous ces sujets difficiles, à la Fondation des Femmes, on met la musique très fort, on chante et on danse. Et les Spice Girls, alors, que viennent-elles
2: sans
1: faire
2: transition
1: dans cette histoire?
2: Écoute, c'est carrément lié, parce que pour moi, les Spice Girls, tu vois, c'est cette bande de femmes, c'est le tube de 1996.
1: Oui.
2: Moi, en 1996, j'ai 12 ans.
1: Oh.
2: Et en fait, tu vois, je suis toute jeune adolescente, et je vois cette bande de jeunes femmes, là, qui débarquent avec cette énergie, des femmes.
1: Les looks.
2: Toutes différentes et en même temps toutes solidaires. Et je pense que le féminisme, c'est un peu ça. Il y a un côté aussi, tu prends ta place, tu viens, tu affirmes ton truc avec une chanson qui défonce tout, quoi. Et tout le monde danse dessus. Et franchement, tu le mets encore aujourd'hui, tout le monde chante à tue-tête, quoi. C'est vraiment un tube qui ne se démode pas, je pense. Et puis c'est surtout, ce tube, il est aussi sur l'amitié. C'est Friendship Never Ends. Donc il y a vraiment ce truc de se dire, en fait, il y a quelque chose de très important dans l'amitié entre femmes. Alors nous, on appelle ça aussi la sororité. Et moi, je pense que si on réussit à se rendre compte qu'on est toutes interdépendantes, les femmes, et que ce qui arrive à l'une d'entre nous arrive en réalité, doit toutes nous toucher, et qu'il faut qu'on se serre les coudes, et c'est comme ça qu'on arrivera à faire changer les choses et améliorer et faire en sorte que la vie de chaque femme compte, ce sera gagné. Donc la sororité, Friendship Never Ends, serrons-nous les coudes et en musique et en dansant, c'est encore mieux.
1: Et voici les Spice Girls. 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

0: Après ce test grandeur nature sur votre radio ici, je suis en mesure d'affirmer que oui, ce tube de 1996 déjà ne fait pas ses 30 ans. Et aussi, bien sûr qu'on le connaît encore par cœur.
1: Il a 30 ans, oh là là.
0: Oui, Dieu. Ça s'appelle un coup de pelle. Bienvenue Anne-Cécile Maillefer, la présidente de la Fondation des Femmes, qui vient gentiment partager avec vous sa playlist en ce samedi soir, des chansons qui donnent de l'élan, qui donnent le sourire et qui donnent de la force pour aller au combat. Alors il y a un combat qui est très très important en ce moment pour la Fondation des Femmes. Et c'est un combat qui se joue au niveau de la loi. Est-ce qu'il faut changer la loi? Est-ce qu'il faut une nouvelle loi? Qu'est-ce qu'on veut exactement? Qu'est-ce que veut la Fondation des Femmes?
1: Alors nous, ce qu'on aimerait, c'est que 8 ans après MeToo, 9 ans, on puisse enfin avoir la justice. Parce qu'on nous a dit, après MeToo, toutes ces femmes qui disaient, voilà, moi j'ai été victime, etc., pour la première fois pour beaucoup d'entre elles, on leur a dit, arrêtez avec Twitter, arrêtez avec les réseaux sociaux, ce tribunal médiatique, portez plainte.
0: Laissez la justice faire son travail.
1: Alors, portez plainte, et puis laissez la justice faire son travail. Et du coup, elles ont été 3 fois plus nombreuses à porter plainte, ce qui est extraordinaire. C'est-à-dire qu'en 15 ans de féminisme, j'avais jamais réussi à faire en sorte que ça augmente vraiment beaucoup. Et là, tout d'un coup, les femmes, elles font OK, je porte plainte, je fais confiance, je fais comme on m'a dit, je vais porter plainte bien sagement, ce qu'elles ont fait. Et là, elles se sont pris le mur de la justice. Hein, 96% de ces plaintes ont été classées sans suite, parfois parce qu'il n'y avait même pas d'enquête. Et donc, en fait, on est face à une sorte d'immobilisme qui freine cet élan des femmes et qui ne répond pas à leur exigence, ce qui est tout à fait légitime, de justice et d'égalité. Et donc, face à ça, nous, on demande une loi intégrale contre les violences sexuelles, c'est-à-dire on demande enfin un texte, parce que depuis 8-9 ans, il ne s'est rien passé sur le sujet des violences sexuelles. Enfin un texte, mais qui soit global, c'est-à-dire que nous, on en a marre, la petite rustine, changer un mot dans le code pénal, faire un truc à droite, un truc à gauche, c'est pas comme ça qu'on change la société. La société, elle a énormément bougé grâce à MeToo. C'est plus la même chose, en fait. Hein. En 2026, c'est plus comme avant 2017.
0: On peut prendre l'exemple de Patrick Bruel.
1: Par exemple, on avait
0: eu déjà des témoignages en 2019, il s'était rien passé. Aujourd'hui, en 2026, il se passe des choses.
1: Voilà, il se passe enfin des choses. Donc, il faut aussi que la loi, que le système, que la France, en fait, change. Pas seulement du point de vue de la loi et du point de vue de ce qui se passe dans les tribunaux, donc il faut le faire, mais on dit loi intégrale parce que nous on veut aussi qu'il y ait des mesures pour prévenir les violences et aussi des mesures pour réparer les victimes. Et donc on veut une loi intégrale parce qu'on veut que ça comprenne tout ça et en plus on veut des sous pour être sûr que ce soit bien mis en place, que dans les commissariats ça se passe mieux, dans les tribunaux ça se passe mieux et à nouveau pour les victimes aussi se réparer parce que ça on le dit pas assez, mais c'est possible d'aller bien, c'est possible d'aller mieux. Mais pour ça, il faut aussi des moyens pour l'accompagnement des femmes qui ont été victimes de ces violences, qui sont des flagrations dans la vie des femmes.
0: Il y a une pétition qui est en ligne et qui a déjà recueilli plus de 115 000 signatures cette loi intégrale qui est demandée par la Fondation des Femmes. Donc si vous voulez apporter votre soutien déjà en signant cette pétition et puis en parlant autour de vous aussi, ça c'est important. Suzanne, elle, a fait une chanson sur le sujet de la justice en France, justement quand il s'agit de violences sexuelles, de violences faites aux femmes, à leurs enfants. Ça s'appelle « Je t'accuse ». Ouais. En fait, elle s'adresse à la justice.
1: Exactement.
0: C'est une chanson qui vous a vachement touchée.
1: C'est une chanson hyper forte. Alors, pour la petite histoire, Suzanne, qu'on aimait déjà beaucoup à la base, nous contacte en 2025 et dit, voilà, je vais sortir une chanson et j'aimerais que les droits vous soient entièrement reversés. Donc, que vous le sachiez, voilà, tous les droits de cette chanson qui est un carton, qui est un tube, vont nous être reversés. Et donc, c'est déjà très, très gentil de sa part. Et donc j'écoute la chanson et là j'ai les poils. Parce que je me dis, mais c'est fou comment elle arrive à dire exactement en chanson ce que nous, on n'arrête pas d'essayer de faire comprendre au pouvoir public. C'est oui, on a un problème avec la justice. Je t'accuse, la justice. En fait, la justice nous classe sans suite. La justice ne nous traite pas comme il faudrait. Et ce clip en plus qui est superbe, qu'elle a sorti par la suite, qui est fait par Andréa Bescon, qui est aussi une grande militante de la lutte contre les violences sexuelles. Et dans ce clip, on a Charlotte Arnoux, qui a été une victime aussi, Muriel Robin, Catherine Ringer, Donc c'est le travail de Suzanne, il est extraordinaire sur cette chanson. Elle aussi d'ailleurs, elle explique qu'elle a été aussi victime de viol. Donc on sent qu'en fait il y a aussi une énergie qui est hyper hyper forte et quelque chose de très déterminé dans l'envie de changer le système. Et c'est vraiment ça aussi pour la raison pour laquelle on se bat à la Fondation des Femmes.
0: Alors écoutez bien les paroles et je pense qu'après vous signerez la pétition pour la loi intégrale contre les violences sexuelles. Suzanne dans Décibel, je t'accuse.
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0: J'assume.
1: Elle s'appelle Suzanne, avec un seul N, et elle est en tournée. Allez l'applaudir, vous passerez un moment génial, c'est sûr. Anne-Cécile Maillefer, présidente de la Fondation des Femmes, qui écoute Stromae, Papa Outé. On s'ambiance là-dessus. Je suis sûre qu'il y aura un petit message encore dans le choix de cette chanson, Anne-Cécile. C'est quoi, c'est la place des pères qui est importante?
2: La place des pères, et ouais. Puis aussi parler pour les femmes chefs de famille monoparentales.
1: Exact.
2: Puisqu'il en parle aussi dans cette chanson, et c'est vrai que ça concerne plus de 2 millions de foyers, et c'est des familles dans lesquelles c'est pas simple. On a sorti justement un rapport à la Fondation des Femmes sur les conditions de vie de ces familles qui, pour la plupart d'entre elles, sont presque à la limite, voire carrément dans la précarité, hein. Une femme chef de famille monoparentale sur 5 dort dans le salon. Donc ouais. Ça, c'est des choses qu'il faut savoir. Et du coup, Papa Outé, et puis il parle aussi du coup de la pension alimentaire, de tout ça. Donc c'est une chanson qui parle de ces sujets et qui parle aussi du coup de ces mères et de la maternité. C'est un sujet qui me préoccupe beaucoup cette année. Il y a aussi cette exposition Bonne Mère à Marseille, au MUCEM, ouais. Qui est vraiment une exposition magnifique.
1: Je l'ai découverte il y a quelques semaines, elle est incroyable. Ouais. C'est vraiment toutes les mères, dans toute leur diversité, celles qui sont pas mères, celles qui voudraient bien l'être,
2: qui aimeraient bien,
1: voilà. Celles qui ont pas du tout envie de l'être. Enfin, c'est une expo magnifique au MUCEM. Ouais.
2: C'est 250 œuvres d'art, et donc je suis co-commissaire de cette exposition. Ça a été un travail superbe avec Caroline Chenu. Et voilà, ça fait partie des messages aussi que j'ai envie d'envoyer cette année aux mères, et c'est vrai que je trouve que Stromae parle bien de la réalité de ses familles.
1: Papa Outé, Stromae dans Décibels. Dites-moi.

0: Romaille. Et dans Décibels, grâce à Anne-Cécile Maillefer, la présidente de la Fondation des Femmes, qui partage avec nous ses chansons préférées ou des chansons qui ont du sens. Avec votre combat, avec le combat de cette fondation. Je redonne le site, tiens, fondationdesfemmes.org. Et même un petit don, et ben, ça peut changer les choses pour une femme qui a besoin d'aide, que ce soit dans votre région ou un peu plus loin. Ou il y a, on l'a dit, Anne-Cécile, des événements tout au long de l'année. Il y a la nuit des relais, notamment, ouais, de la Fondation
1: ça, c'est
0: des Femmes.
1: Des courses solidaires, donc on les fait à Paris, ça vient de passer. Et puis on l'a fait aussi à Bordeaux et à Toulouse. Et c'est des courses solidaires, on rassemble. Là, c'est pareil, c'est une ambiance un peu fofolle, hein,
0: ouais,
1: parce
0: j'avoue.
1: Que voilà, vous êtes venus.
0: Oui, j'ai animé à Toulouse.
1: Mais à nouveau, à chaque fois qu'on fait des choses, on les fait dans la joie, la Fondation des Femmes, parce qu'on se bat aussi pour ça, en fait. On se bat pour que les femmes réussissent à et les moyens de sortir des violences et pour qu'elles retrouvent justement la joie, l'énergie.
0: Et toutes les équipes étaient tellement fières. Il y a des hommes et des femmes qui courent ensemble. Il y a des jeunes, il y a des moins jeunes. Il y en a qui ne sont vraiment pas taillés pour courir, mais qui vont quand même. On se déguise aussi beaucoup. Voilà, par équipe. À Toulouse, je me souviens, il y en avait qui étaient déguisés en statue grecque, était incroyable.
1: Ah non, mais il y avait un niveau de déguisement qui était dingue. Franchement, les Toulousains, bravo.
0: C'est
1: les
0: fou,
1: Toulousaines,
0: hein.
1: Franchement, vous assurez.
0: Donc voilà, surveillez la nuit des relais. Voilà. Si vous voyez que ça passe pas loin de chez vous, faut monter une équipe avec des collègues ou des potes. Ensuite, vous tapez plein d'argent aux gens autour de vous pour qu'ils sponsorisent votre course. Et voilà, et on passe des soirées folles.
1: Et il y a de la musique
0: pour la bonne cause,
1: d'ailleurs.
0: Et il y a de la musique. Et il y a notamment cette chanson-là qui est obligatoire. C'est Girls de Beyoncé.
1: Around the World, Girls.
0: Ouais.
1: Exactement. Ça c'est vraiment... c'est pareil, c'est un peu la base d'une playlist féministe.
0: Ouais.
1: Et c'est vrai que, qui dirige le monde, les femmes. Alors, évidemment, ça n'est pas le cas. Ça n'est malheureusement pas le cas. mais en tout cas, il y a quand même quelque chose qui est très fort. Et puis surtout, c'est une femme noire, en plus, qui dit ça. Et donc, il y a quelque chose de très... une autorisation aussi à assumer sa puissance.
0: Oui, c'est de la fierté aussi.
1: De la fierté, ouais. Et c'est vrai qu'on a besoin de dire que les femmes sont victimes de discrimination, parce que c'est comme ça qu'on réussit à changer les choses. Mais il faut aussi rappeler qu'on est extrêmement forte et qu'on est extrêmement puissante en réalité chacune, et qu'on est empêchée, mais qu'on n'est pas moins forte pour autant et qu'on n'est pas moins puissante pour autant. Donc voilà, who run the world, girls.

0: C'était le réveil à quelle heure?
1: Je sais plus, c'était 5 heures du matin, ça va.
0: Il y a pire, hein. Il y a des matinaliers qui ont le réveil qui sonne à 3 heures.
1: Mais en vrai, ce qui est pire, c'est d'avoir les enfants en bas âge.
0: Oui.
1: J'ai un petit réveil à 5 heures, ça va. Mais le problème, c'est qu'en même temps, j'avais des enfants en bas âge qui me réveillaient la nuit, tous les autres jours de la semaine.
2: C'est ça.
1: Donc, ouais, non, ça, c'était un peu épuisant. Mais c'était bien, j'aimais bien.
0: C'était super. Et toutes les chroniques sont encore disponibles, hein, sur l'appli Radio France, sur le site de France Inter. N'hésitez pas, parce que c'était des textes qui, pour certains, m'ont beaucoup marqué. Donc, je pense que, on peut les réécouter. Et on peut aussi écouter Anne Sylvestre. Alors là, on parle de classique de chez classique, une chanson qui s'appelle Non, tu n'as pas de nom. Mmh. Anne Sylvestre qui ici en s'adressant à l'embryon qui est dans son ventre explique qu'elle ne considère pas comme un bébé et donc envisage la possibilité d'avorter.
1: Ouais. Alors ça, c'est une des chansons peut-être les plus importantes, hein, du répertoire féministe français, qui mérite justement d'être réécoutée et entendue surtout aujourd'hui. Alors ça a été écrit en 1973, c'est l'année où le droit, où l'avortement est dépénalisé en France. Ouais. Et alors. On a réussi à faire progresser encore un peu les choses, puisqu'aujourd'hui, c'est constitutionnalisé en France depuis 2024. Mais on voit bien à quel point ces derniers temps, aux États-Unis, il y a ce recul incroyable, enfin, complètement fou, quoi, sur le droit à l'avortement aux États-Unis, avec du coup des chiffres de plus de 50% de femmes qui meurent en couche, quand même, aujourd'hui, aux États-Unis, à cause de ces lois qui sont horribles et liberticides. Et puis en France, on sent bien avec ces petits refrains là autour de la natalité, des natalités. J'ai écrit un livre là-dessus qui s'appelle La panique démographique, une réponse féministe aux éditions Les Petits Matins, que j'ai sorti il y a pas longtemps. Et j'explique à quel point, en fait, faut faire attention à ce discours sur la natalité qui vise à dire comment on fait pour faire plus d'enfants aux femmes, parce que quand même faut sauver la nation, faut sauver les retraites, faut sauver les droits. Et donc à nouveau on revient très très vite, c'est fou à quel point on revient vite dans cette idée qu'il faut faire des enfants aux femmes, alors que moi, mon propos, c'est de dire en fait il faut s'intéresser aux conditions dans lesquelles la vie peut être accueillie convenablement. Donc il faut déjà s'intéresser à savoir si toutes les familles ont de quoi manger, ont un toit sur la tête, s'il y a la paix, s'il y a la prospérité, si il y a un environnement, un air qui est respirable. Occupez-vous de tout ça, mesdames et messieurs les politiques. Ouais. Et puis après, laissez-nous décider de ce qu'on fait de notre corps.
0: Mais on aura sans doute un peu plus envie d'en avoir, effectivement.
1: Et voilà.
0: Oui, oui.
1: Si on sait qu'il y a une santé publique, qu'il y a une éducation, etc., ça nous donnera beaucoup plus confiance dans l'avenir. Et donc, probablement, ça nous fera faire un petit peu plus d'enfants. Mais en tout cas, oui, cette chanson, elle est, c'est une belle chanson. Et à l'époque, elle est très forte, hein, parce que on est quand même à un moment où ça y est, ça commence à devenir légal. Et ça reste toujours un petit peu un tabou. Mais alors à l'époque, en 1973, ça va être encore plus.
0: Et puis, elle se cache pas. Enfin, je veux dire, il y a à peine un fond de musique, sa voix est très forte, on comprend chaque mot. Donc il faut vraiment qu'elle assume chaque mot qu'elle dit. Et elle le fait, hein, Anne Sylvestre.
1: Elle le fait, elle l'assume. Et c'est vrai que c'est fou même aujourd'hui de se dire quand même que je me pose la question d'avorter, que ça a pu être et que ça reste aussi quelque chose d'aussi révolutionnaire en quelque sorte. Ça reste un tabou et ça vient aussi du fait que ça, auparavant, avant 1973, c'était quand même vraiment pénalisé. D'ailleurs, la Fondation des Femmes a œuvré et il y a grâce à nous une loi qui a été votée il y a moins d'un an pour réhabiliter les femmes qui ont été condamnées pour avortement avant 1973 et dire à toutes ces femmes, mais peut-être que certaines nous écoutent, vous n'aviez rien fait de mal. Vous aviez le droit de choisir pour votre propre corps, même si la loi disait le contraire, vous n'avez rien fait de mal. Et donc, grâce à cette loi, elles sont officiellement réhabilitées.
0: Et vous, Anne-Cécile, merci de faire autant de bien avec la Fondation des Femmes. Je vous remercie d'être venue. À très bientôt.
1: Merci.
0: Et on se retrouve au festival Sœurs Jumelles pour la journée Nos Voix pour Toutes avec l'équipe de la Fondation des Femmes. Ce sera le vendredi 26 juin à Rochefort. Merci, Anne-Cécile.
1: Merci à toi. À bientôt. Non.

0: Certainement pas la chanson la plus joyeuse qu'on aura à écouter ce soir, mais qu'est-ce qu'elle est importante dans le répertoire en général et dans le répertoire féministe évidemment en particulier. Anne Sylvestre, et non, tu n'as pas de nom pour terminer ce décibel qui a donc été intégralement programmé par la présidente de la Fondation des Femmes, Anne-Cécile Maillefer. Merci à vous d'avoir écouté l'émission. Merci à Iris Guitoni, Fred Vigneault, Elodie Biancamaria, Sadika Raou et Franck Moilier qui faisaient partie de l'équipe ce soir. Et restez dans le coin, la musique continue sur votre radio ici.
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3: Bonjour, merci d'avoir choisi votre radio ici. Si Willy vient déjeuner chez vous, numéro 1061.
4: Oh là là,
3: village, hein. Bonjour la tribu.
4: Bonjour.
3: Alors, qui est là aujourd'hui? Nicolas Malabeuf, notre enfant de la télé. Bonjour mon bon Nicolas.
5: Bonjour Willy, bonjour tout le monde.
3: Et Fabien Imo, notre geek. Bonjour mon Fabinu.
6: Bonjour Willy, bonjour à tous.
3: Et bienvenue à tous. J'espère que vous avez passé une bonne semaine.
4: Ah,
3: excellent. On est samedi et le samedi, c'est les kikis de tous les kikis qui vous accompagnent pendant une heure dans un talk show unique et utile, le seul qui permet d'apprendre et de sourire de l'actu. Alors notez bien les dossiers du jour. D'abord, on va évidemment parler du mondial de foot. Il a démarré jeudi pour la première fois de son histoire dans trois pays: Mexique, Canada, États-Unis.
4: Ah oui.
3: Et on l'a souvent entendu, ça sera un mondial très politique. Alors ça veut dire quoi? La réponse dans une minute. Et à 12h30, la folie des vide-greniers. 30% des Français fréquentent plusieurs fois par an les quelques 50 000 vide-greniers qui ont lieu chaque année en France. Le plus grand étant, bien sûr, la braderie de Lille.
4: On y sera à la rentrée, le 5 et 6.
3: Voilà. Pourquoi aime-t-on ce type de brocante? Eh bien, on en parle dans 20 minutes. Et bien sûr, vous le savez, on aime vous entendre, on aime vous lire, on aime être avec vous. D'abord sur le groupe Facebook, mon Fabinou.
6: Vous nous retrouvez, vous tapez Youpi la vie avec Willy Rovelli, vous tombez sur nous. La question de ce samedi, nous allons parler des brocantes. Alors vous, vous dites brocante, vide-grenier.
3: Oui, vide-grenier.
6: En Normandie, on dit foire à tout.
3: Foire à tout.
6: Quel est le pire objet que vous avez chiné ou vendu lors d'une brocante? Ça nous intéresse.
3: Bon, ça.
6: Alors, on a déjà un message de Marie. Alors, elle a acheté un jean avec deux couleurs de jambes différentes.
3: Ça, c'est très bien.
6: Noir et blanc. Voilà, comme Marie, voilà, vous pouvez témoigner, c'est complètement gratuit sur Facebook. Pour nous retrouver, vous tapez juste Youpi la vie avec Willy Rovelli, vous tombez sur nous.
3: Voilà, puis appelez-nous, tiens, si vous voulez réagir sur le mondial, sur les brocantes ou nous faire un petit coucou, vous êtes les bienvenus. Hein. C'est la libre antenne du week-end. C'est que c'est la plus grande émission de radio du monde. Vous êtes tous des chroniqueurs.
6: On nous envie.
3: Ah oui, on nous envie. Vous faites tous partie de cette tribu. 0810 055 056. Appelez-nous, passez à tout instant et vous repartez avec quoi?
6: Et bien sûr, les brocantes, notre carte carburant ferait un malheur, mais elle est invendable. C'est interdit, vous l'avez, vous la gardez.
3: Oui.
6: On vous offre 100 euros de carburant.
3: Le tirage au sort, c'est
6: demain.
3: En fin d'émission. 0810 055 056. Appelez-nous. C'est l'émission, c'est la vraie celle-là, parce qu'il y a souvent des copies.
6: Oui, des copies.
3: Il y a des copies. Non, là c'est l'original. C'est la vraie. 0810 055 056. On a tout dit. Alors démarrons.
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3: Ouvrons notre premier dossier. Bonjour Kevin Vessière.
7: Bonjour, merci pour l'invitation.
3: Avec plaisir, mon cher Kevin. Attendez, vous ne savez pas les questions que je vais vous poser. Oui. Peut-être que vous allez le regretter dans une seconde. Vous êtes le fondateur de FC Géopolitique. C'est un média consacré aux enjeux géopolitiques du sport et auteur du livre Mondial 2026. Alors pourquoi, mon cher Kevin, on entend beaucoup que ce mondial va être un mondial politique? Ça veut dire quoi?
7: Eh ben, on va entendre beaucoup que ce mondial va être politique, parce que les précédents mondiaux étaient déjà très politiques, avec une Coupe du Monde en 2018 en Russie, organisée par Vladimir Poutine, une Coupe du Monde en 2022 organisée au Qatar, dans un pays qui avait peu de culture foot et avec des polémiques autour de l'organisation, des conditions d'organisation des stades. Et là, pour 2026, eh ben, c'est encore plus politique parce que vous avez tout le contexte américain, notamment autour de la police migratoire et des conditions d'entrée sur le territoire. Donc, ça pose question sur cette Coupe du Monde, est-ce qu'elle veut vraiment accueillir le monde? Et un Donald Trump qui, depuis un an, instrumentalise la compétition pour la faire à son image. Et avec, en fait, la FIFA, donc, qui est l'organisation du football mondial qui organise cette compétition, qui fait preuve de complaisance vis-à-vis de Donald Trump. Bon, elle n'a pas trop de moyens, en tout cas, de pouvoir contre-attaquer Donald Trump, qui le peut encore aujourd'hui.
3: Oui.
7: Mais surtout, elle fait preuve de complaisance. Alors, c'était illustré par la remise d'un prix de la paix à Donald Trump, il y a cela.
3: Il y a quelques mois. Instrumentaliser cette Coupe du Monde, ça veut dire quoi? Parce que Trump, il voudrait que ça lui apporte quoi, cette Coupe du Monde?
7: Bah, Trump, de toute façon, c'est un personnage assez insondable. Ouais. Trump, dès qu'il peut, en tout cas, prendre la lumière et s'accaparer quelque chose qui augmente son prestige personnel, enfin, d'abord le prestige des États-Unis, mais surtout son prestige personnel, il le prend. Et ce qui est assez intéressant, c'est, il y a un an, vous aviez la Coupe du Monde des clubs, donc c'était la pétition générale de cette Coupe du Monde, mais version club. Mm-hmm. Et à l'issue, les joueurs de Chelsea ont remporté le trophée. Donald Trump s'est affiché avec les joueurs de Chelsea, en tout cas, sur le podium. Et à la fin, finalement, c'est lui qui a gardé le trophée original et les gens qui n'ont eu qu'une copie. Donc ça prouve en tout cas que Donald Trump, lui, vu que la Coupe du Monde c'est le plus grand événement comment dire télévisuel, puisque vous avez 5 milliards de téléspectateurs, s'il peut l'instrumentaliser et montrer les États-Unis qu'il a fait à son image, il va pas s'en priver.
5: Et c'est quoi le lien alors entre géopolitique et sport? Parce qu'il n'y a que le foot qui permet ça, ou peut-être un peu la comment les Jeux Olympiques, non même pas, il y a même pas.
7: En fait, Jeux Olympiques, si, vous avez aussi un côté géopolitique, mais le côté au niveau du football, c'est plus fort parce que c'est le sport le plus populaire. Ouais. Au niveau de la FIFA, vous avez 211 fédérations, donc on va dire pays membres, donc c'est plus de membres que l'ONU. Donc en fait, toute la planète joue au foot. Et à travers le football, en fait, vous avez une sélection nationale, donc vous pouvez être aussi plus vous représenter. C'est dans le cadre d'une compétition. Les Jeux Olympiques, il y a quand même les drapeaux, les pays, mais c'est peut-être plus diffus. Alors que là, vous avez une compétition, des sélections nationales qui s'affrontent. Ouais. Parfois, on dit aussi que ça peut remplacer certains conflits, certains champs de bataille, puisqu'après, après le match, en tout cas, on se serre la main et on passe à autre chose parfois. Mmh. Mais en tout cas, ça a un enjeu de notoriété pour les pays qui organisent et aussi de prestige pour les pays qui remportent compétition. Même si un pays remporte une compétition, ça ne veut pas dire forcément que le pays va bien, mais la symbolique peut être forte du fait que le sport est un élément positif.
5: Alors, quand même, l'analyse que vous faites de ça dans votre livre, c'est que quand même, au bout d'un moment, le sport et le foot reprend le dessus quand même. Hein, parce qu'il y avait des polémiques, par exemple, vous parliez des polémiques au Qatar. Mmh. Bon, une fois que ça a démarré, on a oublié
8: après,
5: tout ça, non ?
8: Comme les Jeux de
5: Paris, comme les Jeux de Paris.
7: Oui, c'est ça. Ce que je dis dans mon livre, c'est qu'en fait, la Coupe du Monde ou les Jeux Olympiques, c'est des événements qui ont été créés à la base avec déjà un but politique, parce que le but c'était de remplacer, de faire un événement de paix entre les nations. Donc, dès qu'on parle de paix, c'est finalement quelque chose de politique. Surtout, oui, effectivement, cette édition 2022 au Qatar, c'était beaucoup de polémiques en amont. Et une fois que la compétition a commencé et s'est déroulée, et on a retenu finalement que les matchs et puis après, surtout le vainqueur, malheureusement pour nous, l'Argentine. Là pour 2026, on se pose plus de questions parce que il y a possiblement la police migratoire présente aux abords des stades, toujours des conditions particulières autour des visas, et surtout, on ne sait pas. Enfin, Donald Trump, vu que c'est quelqu'un d'imprévisible, on ne sait pas ce qu'il va faire durant la compétition.
5: S'il peut interdire à des joueurs, c'est ça, ou des choses comme ça, des joueurs iraniens ou sénégalais.
7: Il peut interdire à des joueurs. Ouais. Il peut être présent au niveau déjà les joueurs iraniens, ils sont présents en tout cas là au Mexique parce qu'ils n'ont pas le droit de séjour au sol américain seulement pour les matchs.
5: C'est ça.
7: Donc on peut se dire qu'un jour avant qu'il vienne sur le match, il peut très bien prendre comme décision qu'il ne passe pas à la frontière, ou alors il pourrait prendre des décisions autour de cette police migratoire qui soit présente aux abords des stades et qui fasse des razzias pour certaines diasporas qui sont présentes. C'est des scènes qu'on ne voudrait pas voir et on voudrait retenir que le sportif, mais avec un personnage comme Donald Trump, tout est possible.
5: Tout est possible. Bon, et le fan de foot que vous êtes, alors un petit pronostic.
6: Est-ce qu'on a nos chances?
5: La France a-t-elle ses chances?
7: Moi, j'ai commencé des pronostics avec mon petit prono et je suis très mauvais, donc je sais pas si ça va m'aider. Mais pour la France fait partie des favoris avec l'Espagne. Ouais. Donc on espère que. La France est première de son groupe, elle affronte l'Espagne en demi-finale. Donc pour moi, la France et l'Espagne sont favoris. Mais après, une Coupe du Monde, parfois ça se joue sur un. Derrière, vous avez quand même l'Angleterre, le Portugal, le Brésil, l'Argentine.
5: Tout le monde
8: est favori.
7: Mais quand on est favori, après il faut confirmer. On verra ça sur le terrain.
5: Et on croise les doigts en tout cas pour la France. Merci infiniment. Voilà, on voulait avoir aussi ce petit côté, parce que comme on l'entendait beaucoup des mondiaux politiques, c'est intéressant d'avoir votre avis, Kevin Vestiaire, votre livre Mondial 2026 aux éditions Max Milo. Merci beaucoup. Passez un bon week-end, mon cher Kevin. On parle de quoi dans un instant avec toi, mon cher?
8: Eh bien, on va rester dans le foot. Actu Web spécial Coupe du Monde. Le ballon de la compétition a une particularité.
5: Il est connecté.
8: Je vous dis tout dans un instant.
5: Eh bien, on en parle juste après le balai. Ah oui, parce qu'il faut nettoyer un petit peu.

0: C'est Céline Dion avec le ballet.
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0: Enfin, hop, arrive Fabien Emo, alors, mon Fabinou.
3: Il est l'heure de la mise à jour.
0: Oui.
3: Toute l'actu web concernant, tiens, la Coupe du Monde. Vous avez reconnu
4: Shakira.
3: C'est Shakira avec l'hymne officiel de cette Coupe du Monde. Le clip a été vu quand même plus de 137 millions de fois sur YouTube. J'ai une info concernant maintenant le ballon. Car comme en 2022, le ballon de cette Coupe du Monde est connecté, développé par la marque Adidas, ce ballon intègre un capteur miniature capable d'enregistrer et de transmettre jusqu'à 500 données par seconde. Chaque passe, frappe, déviation ou contrôle est analysé en temps réel. L'objectif est simple, fournir aux arbitres et au système vidéo des informations extrêmement précise sur les interactions entre le ballon et les joueurs. Wow. Cette technologie embarquée carrément dans le ballon promet, selon ses concepteurs, de détecter plus rapidement certaines situations litigieuses comme les hors-jeux, les mains ou encore certains contacts et déviations difficiles à percevoir à l'œil nu. Wow. Voilà, avec ce ballon connecté, les joueurs ne pourront plus contester ni tricher, enfin, normalement.
4: Ah, encore Shakira.
5: Elle est partout.
3: Et hymne de la Coupe du Monde 2010. Oui. Hein. Shakira, c'est un petit peu comme Mariah Carey. On la ressort à Noël et Shakira à chaque Coupe du Monde. Bon, on ne peut pas parler football sans parler des supporters.
0: Ah oui.
3: Et j'ai une passion pour ceux qui abusent un peu trop de l'apéro lors de la troisième mi-temps. Comme ce monsieur originaire du Nord que j'ai retrouvé sur Internet, qui a paumé sa femme après la victoire de son équipe préférée. En revanche, il n'a pas perdu le chemin du bistrot.
6: Vous avez l'air fatigué un peu, hein?
7: Je ne vais pas encore rentrer. J'étais travaillé ce matin, mon patron m'a dit « Retourne chez toi, t'as congé. »
0: Oula, oula.
7: Une nuit d'enfer. Et puis j'ai perdu ma femme.
3: Ah, il a perdu ça.
7: Ah, on l'a perdu. Je ne sais pas, peut-être Cara Lance, je ne sais plus c'est quoi.
3: Oh, bon, on espère qu'il l'a retrouvé.
4: Bon,
3: il a bien abusé après le match. Mais il y a pire que lui. En 2024, pendant l'Euro, un supporter anglais s'est réveillé dans un stade vide après un match. Il avait trop bu en fait, il s'est endormi pendant le match. Les stadiers ne l'ont même pas retrouvé. Mais il y a encore plus fort que ça, il y a encore plus fort. En Norvège, un YouTuber a inventé il y a quelques années le drunk football. Alors ça, les règles sont très simples. Les joueurs doivent s'échauffer dans les vestiaires en buvant de l'alcool cul sec, dans l'optique de fouler la pelouse avec 1 gramme dans le sang minimum. Il faut que le taux d'alcoolémie soit d'1 gramme tout le match. Par exemple, si un joueur marque un but à 0,9, eh bien le but est refusé.
0: Ça, t'aimes bien toi ça, hein? Je sens que tu vas te mettre au foot, toi.
3: Sport à pratiquer avec modération, bien évidemment.
0: On espère
3: ramener encore une fois la coupe à la maison. Pour finir, selon une étude, les supporters français font partie des plus bruyants du monde. Ils passent environ un tiers d'un match à chanter dans les tribunes et le reste du temps à contester les décisions de l'arbitre.
0: Voilà. La France. Merci, moi, pronostic.
3: Pronostic. Ah, bah, c'est la France en finale.
5: En finale, mais défaite en finale.
3: Oh non, Et lui, il va nous porter la poisse comme d'habitude.
0: Comme d'habitude. Merci beaucoup, les
5: garçons.
3: Et vous,
1: chaque week-end,
5: il est nul.
1: Oui, vous n'êtes pas chez vous.
5: Il est rien.
0: Moi, je n'ai rien à faire. Mais je sais que, attendez, il y a des milliards de personnes sur Terre qui aiment le foot, donc il n'y a pas de souci. Laetitia, ça va, Maléti?
8: Oui, coucou, Willy.
0: Coucou, Maléti. Tu nous appelles d'où, Maléti?
8: Oui.
0: Tu nous appelles d'où?
8: J'ai pensé à toi, Willy, que du coup, donc j'ai dit, je vais discuter un peu à Willy, parce qu'à midi, j'ai préparé des arancini.
0: Ah, arancini. Tu peux expliquer ce que c'est, les arancini?
8: Les arancini, c'est une spécialité sicilienne à base de riz et de sauce.
0: Tu mets quoi
8: de
0: dedans?
8: Bolognaise à l'intérieur.
0: Voilà. Après, on garnit un peu de ce qu'on veut, mais c'est que la recette traditionnelle,
8: voilà,
0: c'est ça. Donc, c'est
8: L'Italie,
0: des petites boules.
8: L'Italie, c'est pas la Coupe du Monde, mais des ballons, parce que c'est en forme de ballon, donc on a la cuisine.
0: Exactement. Bravo. Mais parce que tu es italienne, Laetitia? Non, tu l'as fait
8: par... Oui, je suis sicilienne, oui.
0: Ah, que bella. Ou de quel côté en Sicile?
8: Agrigento.
0: Oh là là, qu'est-ce que c'est beau là-bas, Agrigento. C'est dans le sud.
8: J'étais avec ma maman là.
0: Eh ben, écoute, bravo. Donc aujourd'hui, atelier arancini. Très très bien. Ton mari aussi, il est italien ou il n'y a que toi?
8: Non, mon mari, donc il est français, mais du coup, je lui ai fait découvrir les spécialités italiennes.
0: Bon, à part l'arancini, il y a quoi que t'aimes bien faire, par exemple?
8: Soirée piscine, moi, après-midi piscine, comme cet après-midi, parce que du coup, il fait très chaud. Et du coup, donc, cet après-midi, on va, après avoir digéré les arancini, on va se mettre au bord de la piscine.
0: Ah là là, parce qu'on a donc des auditeurs qui ont une piscine. Mais je vous ai dit, je vous l'ai dit 50 fois, on est l'émission, on n'a que des auditeurs, mais qui ont du pouvoir d'achat. C'est comme ça, hein. Ah bah, c'est très bien, Maléticia.
8: Et la prochaine émission, vous êtes bienvenue au bord de la piscine, si
0: avec
8: vous voulez.
0: Beaucoup de plaisir.
3: Pour l'année prochaine.
0: C'est ce qu'on va faire. Ah bah, on va faire ça. D'ailleurs, vous savez que l'année prochaine, on retourne vous voir chez vous. hein, ah, parce que cette année on n'a pas pu le faire, mais l'année prochaine on revient refaire l'émission chez vous. Bah, peut-être qu'on passera chez Laetitia. On t'embrasse fort, Maletti. Tu repars avec quoi?
5: Tu es en lice pour les 100 euros de carburant. Oh. On était bien au-dessus.
0: Elle n'en a pas besoin. Elle n'en a pas besoin. Elle. Merci beaucoup. On t'embrasse fort. Allez, dans un instant, on vous présente un invité pas banal, parce qu'on aime vous présenter des invités pas banaux. Mais d'abord, on va écouter M. Pokora avec Quand même. Ah oui, quand même. Écoutez, M. Pokora, bah quand même. Je ne savais pas quoi dire, donc voilà, je dis bah quand même.

0: monde s'aime. Tout le monde s'aime. Bah quand même, oui, c'était M. Pokora. Au revoir, merci.
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0: Allez, comme promis, place à la personne pas banale du samedi. Bonjour Victor.
3: Bonjour.
0: Bienvenue ici, mon cher Victor. Alors, depuis quelques mois déjà, vous faites un tour de France. Un tour de France original, pas banal lui aussi. Vous faites le tour de France de quoi, mon cher Victor ?
3: Tout à fait. Je me suis lancé il y a exactement un an dans le Tour de France du sandwich.
0: Voilà.
3: Un Tour de France gastronomique un peu particulier.
0: Ah ben je l'adore. Donc le Tour de France du sandwich. C'est-à-dire que vous allez quoi? Alors vous allez dans toutes les villes de France manger des sandwichs, c'est ça? Comment ça se passe?
3: Tout à fait. Les villes, les villages. Je parcours les régions pour découvrir la gastronomie française sous toutes ses formes. Mais il y a toujours à la fin un sandwich.
0: Voilà. Et vous les mangez où ces sandwichs? C'est des boulangeries? Comment vous les trouvez où? Comment ça se passe?
3: Alors là, total. Donc en fait, je vais autant aller chez des boulangeries que dans des sandwicheries qui font des sandwichs.
0: Ah bah oui.
3: Mais je vais aussi aller chez des chefs, chez des artisans, chez des producteurs, chez des chefs étoilés, absolument tout le monde, même chez des abonnés qui vont me faire un sandwich.
0: Ah bah voilà. Et donc, alors, ça a commencé. Alors, vous êtes parti d'où? Vous comptez arriver jusqu'où? Et là, vous êtes où? Expliquez-nous un petit peu.
3: Alors, mon tour n'a absolument aucun sens. Donc,
0: ouais,
3: en fait, je suis un petit peu en fonction de mes envies, des saisons et des choses qu'on me propose.
0: Ouais.
3: Donc, j'ai commencé en Gironde, puis je suis allé dans le Nord, j'ai été à Nice, à Lyon, à Marseille.
0: Ah oui, c'est n'importe quoi, là, effectivement.
3: Ça n'a aucun sens. J'ai été en Alsace, Bretagne. Et donc, voilà, je continue un petit peu partout. Et là, la prochaine région, ça va être les Pays Basques.
0: Pays Basques. Alors, pourquoi le sandwich, mon cher Victor? Pourquoi cette passion pour le sandwich?
3: Mais déjà, qui n'aime pas les sandwichs? J'adore ça. J'espère que moi aussi.
0: Moi, je suis fan de pain de toute façon, et un sandwich est fabuleux.
3: Eh ben exactement, ça commence par un bon pain. Mais justement, pourquoi le sandwich? Déjà parce que j'adore ça, mais ensuite parce que le sandwich, c'est avant tout des bons produits.
0: Ouais.
3: Et donc, il y a un côté assez simple, c'est que d'un côté, je peux aller montrer parce que d'autres peuvent facilement montrer sur les réseaux des sandwichs tout faits, des chefs, etc. Mais le sandwich me permet de mettre en avant les personnes qui travaillent des produits.
0: Oui.
3: Donc, les agriculteurs, les producteurs, les pêcheurs, les artisans. Et de créer une vidéo ludique à partir de personnes qu'on voit un peu moins sur les réseaux. Parce que le sandwich va permettre de simplifier un petit peu la compréhension de ce qu'ils font.
0: Ouais.
3: Et donc, de mettre en lumière d'autres personnes, tout simplement.
0: Et donc là, alors, de ce que vous en avez vu, de ce que vous avez goûté, la France, on est bon en sandwich alors?
3: On est pas mal du tout.
0: On est pas mal du tout.
3: Mais ce qui est assez marrant, c'est que finalement, la France n'est pas tant un pays de sandwich que ça. Il n'y a pas tellement de sandwich tout fait qu'on connaît. Il y a le jambon beurre, il y a le jambon bagnat, etc. Mais l'avantage de la France, c'est qu'en fait, on a du très bon pain et d'excellents produits. Et donc, on peut inventer
0: on peut tout mettre dedans.
3: Des millions de sandwichs.
0: Ouais,
3: exactement. Voilà, donc, c'est pas prêt de s'arrêter.
0: Voilà. Et là, c'est que vous en avez un bon, là, le meilleur. Vous avez
4: la recette un peu originale que vous avez goûté.
3: Alors, il y en a vraiment beaucoup. Je vous invite à regarder mon compte. Mais une recette assez marrante, par exemple, c'est que j'aime bien aussi transformer des plat traditionnel en sandwich.
0: Ah oui.
3: Et donc, il y a quelques mois, j'étais à la fête du cassoulet, avec le champion du monde du cassoulet.
0: Wow.
3: Et je lui ai demandé de me faire un sandwich au cassoulet.
4: Oh là là.
3: Et franchement, c'est super bon.
0: C'est léger.
3: C'est léger, bien sûr.
0: En plus,
3: il faisait 30 degrés.
0: Ah, très bien.
3: Parfait. Mais le plus marrant dans cette histoire, c'est qu'en fait, au-delà du fait que c'était très bon, c'est que lui, en fait, en faisait déjà. Et il appelle ça le sandoulet. Donc, il avait toute une recette préparée de sandwich au cassoulet.
0: Ah ben vous aviez mangé un sandwich raclette.
4: Le
0: sandwich raclette, les deux, là. De toute façon, ils bouffent tout le temps.
3: C'est bon, c'est un classique.
0: Voilà. Vous avez mangé combien, là, de sandwich jusqu'à présent, alors? Vous savez à peu près?
3: Alors, il faut savoir que j'en mange encore pour le plaisir hors vidéo.
0: Oui.
3: Donc, je dirais que sur l'année qui vient de passer, j'ai dû en manger facilement 200, ouais.
0: Oh là là, 200. Et au niveau du poids, ça va ou pas?
4: 200 kilos.
3: Figurez-vous que j'ai perdu du poids. Je sais pas comment c'est possible.
0: Ah non, mais j'adore les sandwichs. Comment on peut vous suivre? Comment ils s'appellent vos réseaux sociaux alors pour vous suivre, mon cher Victor?
3: Alors, c'est très simple. Ça s'appelle Tour de France du sandwich.
0: Voilà, vous pouvez trouver sur Instagram
4: et
0: sur
4: TikTok. Et ça cartonne en 170 000 abonnés.
0: Ça cartonne. Le Tour de France du sandwich, donc, par Victor. Merci infiniment. Voilà. Donc, il fait, donc, le Tour de France des sandwichs. Une très belle idée. Alors, vous repassez à Paris bientôt, là, comme ça, on pourra se faire une dégustation ensemble.
4: Goûter le cassoulet.
3: Quelques-uns de mes sandwichs préférés de Paris.
0: Si vous voulez tomber malade, vous pouvez faire le sandwich de la cantine. Vous allez voir, c'est.
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0: Tu mets tout dedans, et puis normalement, partir avec une mononucléose juste après. C'est le sandwich mononucléose. Merci Victor, merci beaucoup.
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2: Allez, partons gaiement vers la deuxième demi-heure de votre grand talk show du samedi. Alors ici, c'est comme le talk show de la salle Mais quelle époque,
3: mais pas pareil.
2: Sinon, c'est la même chose. Dans un instant, on va parler de la folie des vide-greniers avec votre tribu, notre enfant de la télé, Nicolas Malabeuf, qui arbore aujourd'hui un t-shirt.
4: Alors, c'est un maillot.
2: Un maillot. France,
4: alors, le problème, c'est que je l'ai acheté il y a 8 ans. J'avais plus d'US, mais j'ai grossi en 8 ans. Franchement,
2: boudiné.
4: Un petit peu boudiné. J'ai plus du poids.
2: Mon bébé.
4: En 8 ans.
2: Alors, c'est un maillot de l'équipe de France.
4: Évidemment, Mbappé.
2: Alors, c'est pas un vrai.
4: C'est une copie.
2: Parce que le coq, on dirait un mammouth, un cheval, non ? Je sais pas.
4: Bon, je l'ai acheté au Sénégal. Voilà.
2: Bon, d'accord. Mais enfin, ça n'empêche pas. Il aurait pu mettre
5: un coq.
2: Oui. Non, même mais au Sénégal, on sait ce que c'est un coq. Pas non plus. Arrête de prendre les gens pour des cons. Notre spécialiste web, Fabien Emo, mon Fabinou. Alors, ça va, mon Fabien ? Fatigué, toi, non ?
5: Non.
2: Qu'est-ce que t'as fait, toi ? C'est bizarre.
4: Et
2: t'as fait quoi, toi ?
5: Par contre, j'ai honte, je vous ai menti cette semaine.
4: Qu'est-ce que vous avez fait ?
2: Il ment. Qu'est-ce que t'as fait ?
5: Parce qu'il m'a appelé, Willy m'a appelé cette semaine. Je fais allô. Il me fait oh, ça résonne, tu serais pas aux toilettes ? Je fais non.
2: T'étais au Wawa.
5: J'étais aux toilettes. Oh. Je suis désolé. Non, mais ça me pesait sur le cœur.
2: J'étais sûr que t'étais au Wawa.
5: Et en plus, il en finissait pas. Non, mais il
2: mais
5: a parlé
2: non,
5: moi
2: non.
5: pendant un quart
2: j'ai parlé
5: d'heure.
2: Moi 20 minutes, moi.
5: Ah, oui, non, mais
2: tu sais, moi, chaque fois, j'en ai pour une minute, j'en ai pour 25 minutes. J'étais sûr que t'étais au Wawa.
5: Mais non, mais ça résonnait. J'étais en train de travailler pour ma chronique de ce week-end.
2: Il était soit dans une couscoussière, soit dans un Wawa. J'étais sûr.
5: Bon, bref. Il y a le groupe Facebook. Youpi la vie avec Willy Revillip. Nous allons parler des brocantes là dans un instant. Donc alors quel est le pire objet que vous avez chiné ou vous avez vendu dans une brocante? Alors là, il y a Sarah qui vient de nous laisser un message à l'instant à la postée. L'objet le plus farfelu que j'ai vendu, la jambe de bois de mon arrière-grand-père.
4: Oh non.
5: Retrouvée dans une cage, je vous jure que c'est vrai.
2: Oh putain. Il y avait son grand-père avec ou sans?
5: Non. Elle a retrouvé la jambe de bois dans la cave.
2: Et elle l'a vendue.
5: Voilà, donc continuez à réagir, vous faites rire. Le groupe Facebook pour nous retrouver, vous tapez juste Youpi la vie avec Willy Revillip.
2: Appelez-nous aussi, hein, 0810 055 056. Tiens, si vous êtes fan de vide-grenier, de brocante, tout ça, appelez-nous. On va en parler dans un instant. 0810 055 056. 0810 055 056. Voilà. Et vous repartez avec quoi, mon
4: Une
2: Nico
4: Une carte carburant qui n'est pas en bois, elle vaut 100 euros.
2: Voilà, on a tout dit.
4: On a tout dit.
2: Mieux, parce que là, si vous n'avez pas suivi l'actu, pas de panique. L'actu vous suit. Il est temps pour moi de mettre les points sur les i.
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2: Et on commence bien sûr avec un point Patrick Bruel. Alors regarde ma bite. Lundi, Patrick Bruel était en garde à vue. Son sgeg, lui, toujours au garde à vous. Voilà, il a été mis en garde à vue à 8h du matin. Sa demi-baguette devait à peine sortir du four. Les avocats de Patrick Bruel ont dit qu'il se défendrait jusqu'au bout. Ça demande bien de quel bout il parle. Le chanteur Franck Michael est mort. Le plus étonnant en apprenant sa mort, c'est de découvrir qu'il est encore vivant. Franck Michael est mort de chagrin après le décès de sa plus jeune grande fan, Bernadette Chirac. Franck Michael, lui, s'il abusait de ses fans, elle s'en souvenait plus après. Du coup, on attend le biopic, hein, Michael 2. Lynn Renault a assisté vendredi aux obsèques de Bernadette Chirac. Et oui, elle partait en repérage. Une fausse Shakira aurait remplacé la star durant la cérémonie d'ouverture du Mondial 2026. En revanche, c'était bien la vraie Ophélie Meunier, hein, qui présentait la soirée foot sur M6. Hein, et ça s'est vu. C'est donc officiel, le pape Léon XIV sera en France du 25 au 28 septembre prochain. Dans un documentaire sur sa vie, le pape apparaît portant une paire de baskets Nike. Oh. Et oui, le fameux Nike ton père. Il met des Nike parce que c'est comme les prêtres avec les enfants, on est bien dedans. La députée écolo Sandrine Rousseau annonce qu'elle organisera cet été un barbecue vegan géant dans le Finistère. Moi, je trouve que Sandrine Rousseau, derrière ses lunettes, elle a un regard de braise. Sandrine Rousseau, qui côté cuisson, est plus woke que barbecue. Oui. L'enseigne Jiffy crée la polémique en proposant des tétines en forme de sexe. Oh. Jiffy des idées de Zizi. Enfin, la question du jour. À propos de Sandrine Rousseau, est-ce que le compositeur classique préféré des véganes, c'est Jean-Sébastien Bach à légumes?
4: Oh
2: hey, bah vous avez 2 heures. Allez, heureusement, dans 201 jours, c'est fini 2026.
4: Bravo.
2: Bah moi, j'irai au barbecue de Sandrine Rousseau.
5: Manger des courgettes grillées, des aubergines.
2: Eh bah pourquoi
5: ça,
2: pas
5: c'est, bah oui, bah,
2: c'est
5: je,
2: bon,
5: je ne juge pas.
2: Grillé. Bon, mes amis, si vous n'avez pas le moral,
4: bah non,
2: on n'a pas le moral.
5: Maintenant, bah à cause du barbecue.
2: Pas de
4: Mike.
2: On a la solution pour vous, c'est que vous avez un petit coup de mou.
5: Oh oui, non.
2: Quand je vous dirai à vous, quoi que vous fassiez, vous arrêtez tout et vous me faites un à vous. Et vous verrez, ça ira beaucoup mieux. Vous me ferez un pas là-bas, papa. Ah oui, voilà. Vous me faites un pas là-bas, papa. Oui. Dès que je vous dis à vous, tiens, regarde, là ça va pas bien.
5: Barbecue,
2: là ça va pas bien.
5: Oh non.
2: Ça va pas bien.
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2: À vous. Et là, ça va beaucoup.
4: La viande, là ça va mieux.
2: Là, ça va.
5: La pensée à une côte de
2: bœuf. À la viande. Voici Super Tramp, à tout de suite, mes amis.

0: Fabien, tu es très dans le pantalon blanc en ce moment. Hein,
1: oui,
0: t'as fait une razzia sur le pantalon blanc.
1: Non, bah,
2: c'est le reflet en ce moment là.
0: Oui, très.
1: Ah non, mais bon, on se voit que deux fois par semaine.
0: Ah, c'est pour ça.
1: Donc bah là, je l'ai mis deux fois de suite.
0: Oui, c'est ça.
1: Qu'est-ce que
0: tu l'as là, il est propre toujours.
1: Oui, bah il est blanc. Oui. Il est pas bête.
2: Il devient noir là.
3: Chaque week-end.
1: Oh, vous m'énervez.
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0: Non, mais c'est bien. Ouvrons, si j'aime beaucoup. Ouvrons notre nouveau dossier. Bonjour Thomas Godel.
5: Bonjour Willy.
0: Bienvenue.
5: Bonjour à toute l'équipe.
0: Bonjour. Non, les autres, c'est pas important. Thomas, c'est que moi. Je l'ai dit déjà. Voilà, on recommence. Bonjour Thomas Godel.
5: Bonjour Willy Rovelli.
0: Voilà, c'est très bien. Vous êtes le dirigeant, alors ça j'adore, le dirigeant de dimanchematin.net. Dimanche-matin.net. C'est quoi Dimanche Matin?
5: Alors Dimanche Matin, c'est une plateforme qui est dédiée aux associations et aux collectivités qui souhaitent organiser des vide-greniers.
0: Voilà.
5: On est parti du constat que l'organisation d'un vide-grenier, c'était parfois compliqué sur le plan déjà légal, puisqu'il y a un certain nombre de
0: règles.
5: Exactement. Et puis, le processus d'inscription lui-même pour les exposants est compliqué. Des bulletins d'inscription à remplir à la main, à joindre avec un chèque, une photocopie de la pièce d'identité et d'attestation sur l'honneur.
0: Ouais.
5: Et du coup, avec Dimanche Matin, on a voulu simplifier la vie des associations qui organisaient des vide-greniers en proposant une inscription en ligne. Voilà.
0: 30% des Français font des vide-greniers. Il y en a 50 000 chaque année en France. Déjà, mon cher Thomas, un vide-grenier, c'est quoi alors déjà, pour qu'on comprenne bien?
5: Alors, vide-grenier, c'est ce qu'on appelle le niveau légal de la vente au déballage.
0: Ouais.
5: C'est-à-dire que ce sont des particuliers qui vendent des objets usagés, généralement sur la voie publique. Après, on a des organisateurs qui peuvent proposer ça dans des salles polyvalentes, par exemple. Mais généralement, c'est sur la voie publique.
0: Voilà, ce sont des objets personnels, d'accord. Hein, des vrais,
5: c'est ça, pas
0: des
5: d'objets
0: vieux...
5: neufs. Et,
0: voilà.
5: C'est ça.
0: Voilà. Ouais. Donc pas d'objets neufs et donc des objets perso. Qui les organise généralement ces vide-greniers? Parce qu'on débarque pas comme ça, suppose.
2: Oui, c'est encadré.
6: C'est les communes, non?
5: Alors, c'est encadré, effectivement. Généralement, ce sont des associations qui organisent ça. Donc, c'est là où c'est intéressant, le vide-grenier. Et c'est ce qui fait, je pense, le succès des vide-greniers aujourd'hui. C'est qu'en fait, tout le monde y trouve son compte. C'est-à-dire que les associations vont pouvoir encaisser les droits de place et organiser après, financer des projets pour faire vivre le village.
0: Ouais.
5: Les exposants, eux, font un petit peu de sous en vendant des objets dont ils n'ont plus besoin. Et puis, les visiteurs font des bonnes affaires, tout simplement.
0: Tout simplement. Et donc, on a commencé un petit peu à en parler. Voilà, il y a donc des règles. On ne s'installe pas comme ça, on est bien d'accord.
5: Oui.
0: Qui peut s'installer? Comment on peut s'installer?
5: Alors, déjà, il y a ce qu'on appelle le droit de place. Donc, c'est l'association, elle, qui, en accord avec la mairie, peut attribuer des droits de place. Donc, déjà, un exposant, il est obligé de s'inscrire pour venir participer à un vide-grenier.
0: Très bien.
5: Voilà, il doit avoir l'accord de l'organisateur. Ensuite, il doit respecter un certain nombre de règles, c'est-à-dire qu'il ne doit pas avoir fait plus de deux événements similaires au cours de la même année civile. Voilà, il y a une limite qui est imposée par l'État.
0: C'est une déclaration sur l'honneur, c'est ça? Parce que c'est vérifié, ça? C'est pas vérifié,
5: alors,
0: ça, si?
5: c'est surtout pour l'organisateur, parce que lui, il doit remettre en fait ses attestations sur l'honneur, ainsi qu'un registre des exposants à la préfecture dans les 7 jours qui suivent l'événement. Et du coup, ça, c'est un peu des démarches qui sont parfois compliquées pour une simple association. Et c'est là aussi où notre plateforme, elle vient faciliter les choses.
0: Donc normalement, pas d'autres plus par an. Et si je gagne de l'argent, tiens, si j'ai bien vendu, est-ce que je dois le déclarer aux impôts? Est-ce que je dis rien? Thomas, je dis rien aux impôts?
5: Non.
0: Parce que moi, je fraude tout le temps, quoi qu'il arrive, je ne paye jamais mes impôts. Tout est dans des îles vierges. Mais sinon, est-ce que ça, je dois le déclarer?
5: Non, vous n'avez pas besoin de le déclarer. C'est deux événements similaires et c'est la seule limite qui est imposée. Voilà.
0: D'accord. Très bien. Donc, je ne déclare pas si j'ai gagné un petit peu. Et alors, à votre avis, pourquoi, mon cher Thomas, pourquoi est-ce qu'il y a autant d'engouement? Pourquoi est-ce qu'on aime autant les vide-greniers?
5: Bah, il y a, je pense, le fantasme aussi pour les visiteurs de trouver la perle rare, ouais. Hein, de pouvoir acheter une pièce à quelques euros qui en vaudrait dans la réalité une centaine. Ça, c'est un peu voilà, c'est un peu ce qui attire les visiteurs, et c'est pour ça que d'ailleurs les gens se précipitent assez tôt le matin. C'est pas rare que les visiteurs, les chineurs, comme on les appelle, viennent très tôt le matin avec les lampes de poche pour fouiller directement dans les coffres des exposants qui sont en train de s'installer. Ça se voit souvent. Et puis après, ben voilà, ça fait une sortie aussi en famille, ça fait vivre le village, hein, c'est des événements qu'on va trouver dans beaucoup de petits villages.
2: Et c'est convivial, voilà,
5: donc,
2: en plus.
5: C'est hyper convivial. Ça, vraiment, tout le monde y trouve son compte, les associations, tout le monde.
0: Tiens Thomas, je vous présente Claudine qui est avec nous. Ça va ma Claudine? Oui, coucou. Tu t'appelles d'où Claudine?
3: Coucou. Ah, je suis contente de vous entendre, je vous adore.
0: Ah bah nous aussi, on nous adore.
3: On s'adore. Vous connaissez depuis Fort Boyard.
0: Oh là là,
3: vous me faisiez trop rire, rire.
0: Très bien, ma Claudine. Et toi, tu nous appelles d'où? Tu nous as pas dit?
3: De Saint-Jean-de-Luz.
0: De Saint-Jean-de-Luz, c'est beau là-bas. Et Claudine, toi, tu es fan de vide-grenier, c'est ça?
3: Ah, moi j'adore chiner.
0: Ah, tu chines?
3: Que des trucs anciens.
0: Ah, les trucs anciens et rigolos, alors tu peux peut-être m'acheter, parce que je commence à être ancien et rigolo.
3: Oui, je vais vous dire ce que j'ai vendu, vous allez rigoler.
0: Vas-y. Vas-y.
3: J'ai vendu le dentier de ma grand-mère.
0: Bravo, alors ça j'adore. Et ça a été acheté, tu l'as vendu combien le dentier de ta grand-mère?
3: Oh, je l'ai vendu 2 euros.
0: Quand même.
6: Mais ça peut servir.
0: On achète vraiment tout. Mais ta grand-mère n'était pas comprise dans le prix, on est d'accord. Hein. Donc, c'était hors grand-mère, on est bien d'accord.
3: La pauvre, c'est en vidant sa maison que je l'ai trouvé par hasard. Oh, j'ai dit, tiens, ça, je vais prendre.
0: Oh mais j'adore. Et Claudine, bravo. Donc alors là, le dentier de la grand-mère.
6: Moi, mon grand-père, il avait acheté une paire de lunettes.
0: Paire de lunettes, pourquoi pas. Et donc Claudine, toi, tu vas vendre et t'achètes aussi, hein, c'est ça, tu fais les deux. Hein.
3: Ah oui, moi j'achète des trucs anciens, des vieux bijoux, des vieux trucs pour rappeler ma jeunesse, des vieux moulins à café moulinés, mais qui fonctionnent encore,
0: des trucs qui sont
6: tout pourris. C'est du trafic de dentiers, on a bien compris.
0: Bon, Claudine, bravo, merci pour les dents de ta grand-mère. C'était les fameux dents de la grand-mère, le film, évidemment. Et donc, tu repars évidemment
2: 100
0: avec...
2: euros de dentier.
0: Voilà. Thomas, vos dents, ça va, mon cher Thomas? Au niveau dentition,
5: oui,
0: Thomas Godel?
5: Bon,
6: sinon, on va faire des affaires avec Claudine.
0: Sinon, Claudine, elle fait du trafic de dents, si ça vous intéresse. Thomas Godel, donc dirigeant de dimanche-matin.net, donc pour la folie des vides-greniers. Merci d'être passé nous voir, cher Thomas. Merci infiniment. On parle de quoi avec toi dans un instant, mon bon Nicolas?
2: Eh bien, je m'impatientais sur le banc de touche. Oui. Je vais rentrer sur le terrain. On va parler mondial de foot.
0: Très bien. Juste après, Marine. Elle est là, Marine. Ça se vend les CD de Marino?
2: Ah, ça cartonne.
7: La chanteuse. 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

0: roi de Marine, Nicolas, c'est dandeliner
1: j'adore
0: toute la chanson.
2: Avec un
0: quand
2: de
0: il
2: foot.
0: Fait ça,
2: ah ouais, avec un maillot de foot qui est moulant, c'est désagréable. Heureusement que vous n'avez pas l'image.
0: Ouais, Dieu merci pour vous. C'est un spectacle assez bizarre. On va pas se mentir.
1: C'est son seul avec du soutien.
0: Oh mon bébé, Nicolas Malabin, quand il y en a mal, il y a Malabin.
3: Eh bien, c'est ouvert, la 23e Coupe du Monde de football depuis les Amériques. Mardi soir, la France jouera son premier match face au Sénégal. Allez les Bleus.
0: Ah, c'est Adidas, ça, non?
2: Ah oui. C'est pas Shakira.
3: Non, ça, ah oui.
2: Mais c'est un autre style.
3: Vous le savez, je suis toujours à l'ancienne. Je passe les hymnes d'antan. Lors du Mondial 82, c'est Dalida qui chantait l'hymne des Bleus, la chanson du Mondial. Et alors, cette année-là, il y avait une guéguerre entre Dalida et Denis Fabre qui avait aussi fait son hymne.

0: Et oui, ça s'appelait Olé la France. Il y avait guéguerre entre Dalida et Denis Favre. Allez, alors replongeons aux prémices de la Coupe du Monde. La toute première date de 1930, c'était en Uruguay. Seuls 4 pays européens avaient participé. Et alors, c'était une autre époque, pas de jet privé. Les joueurs européens étaient venus en traversant l'Atlantique en bateau. Puis c'est en 54 que la première Coupe du Monde est retransmise à la télé. Le premier match opposait la France à la Yougoslavie. Ça n'avait pas porté chance. Les Bleus avaient perdu 1-0. Mais c'est surtout lors du Mondial 58 en Suède que ça va exploser. La France va jusqu'en demi-finale et l'ORTF retransmet en direct le match. Sauf que la télé n'est pas encore à son firmament. Il y avait seulement 1 million de télévisions. Mais les Français vont se ruer devant les magasins équipés de téléviseurs. Et donc 8 millions de Français avaient regardé le match. Et alors l'un de ceux qui a commenté le plus de Coupe du Monde, c'est Michel Drucker qui avait aussi cette casquette. Il a commenté quand même 5 mondiaux de foot. Et le 10 juin 78, il commente le match France-Hongrie qui ne passe pas comme prévu. Il est 14h30. Les joueurs ne sont toujours pas sur le terrain. Et Drucker s'inquiète.
1: Voilà les images du stade de Mar del Plata. Et dans un instant, l'arrivée des deux équipes. Le match est prévu, le coup d'envoi est prévu dans 3 minutes. Et je crois que c'est la première fois depuis le début du tournoi que les organisateurs ont un petit peu de retard.
0: Et oui, Drucker avait dû meubler longtemps. Il y a eu un problème de maillot. Impossible de jouer le match. Les joueurs français et hongrois sortent des vestiaires avec tous des maillots blancs. Drucker trouve l'explication.
1: Il y a des problèmes de maillot. On discute depuis maintenant près d'un quart d'heure dans les vestiaires. On sait de la couleur des maillots. L'équipe française avait compris sur une première note, qu'elle devait jouer en maillot blanc. Donc les Français sont venus avec des maillots blancs. En réalité, la note avait été mal interprétée car annulée par une seconde note. Et les Français doivent jouer en rouge. Or, les Français ne sont pas venus avec des maillots rouges.
0: Les Hongrois avaient même proposé aux Français de prêter leur maillot rouge. Sauf que le gardien a déjà le maillot rouge, il ne voulait pas changer. Et donc des motards sont partis puis revenus avec des maillots d'une équipe locale de pêcheurs. Voilà pourquoi les Bleus ont joué ce jour-là avec un maillot vert et blanc. C'était la première fois. Et le petit potin, eh bien, si les Bleus vont en finale et qu'il y a tir au but, M6 vend le spot pub de 20 secondes à 500 000 euros. C'est un record. Vous pouvez vous l'acheter.
2: Mais bien sûr, mais 500 000 euros, les
0: 20 secondes
2: de pub, c'est incroyable.

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1: Allez, de retour ici, c'est Willy vient déjeuner chez vous. On passe à table tous ensemble le samedi et le dimanche entre midi et 13h. Alors vite, ce sont les 5 dernières minutes. Alors il faut qu'on fasse vite. Alors bah, évidemment déjà. Ici on vous dit tout comme nous sommes en direct et c'est ça qui est vachement bien. C'est que nous sommes toujours en direct. Il peut tout se passer. Et là bah, on devait avoir notre invité au téléphone et puis on galère un petit peu à la voir. C'est pas très grave. Qu'est-ce qu'on fait? Est-ce que nous passons un auditeur, une auditrice? Aidez-moi en régie. Allô Cognac Jet. Est-ce que vous m'entendez? Qu'est-ce que nous faisons? Bon, très bien. Alors, tu sais ce qu'on va faire? On va passer. Tiens, vous l'avez Félix Gray sous la main?
2: Il est là, Félix.
1: Il est là, Félix Gray.
2: Il est toujours là.
1: Mettez Félix Gray avec la gitane. Et puis, en attendant, et puis peut-être qu'à tout moment, on va couper la gitane pour avoir notre invité. Hein. Je vous le dis.
2: C'est
1: hein.
2: Direct.
1: Je vous le dis, moi. Hein. Dans une seconde, là, s'il faut. Faut pas que Félix Gray m'emmerde.
2: Hein. Ah oui, non.
1: Là, on passe Félix Gray. Et puis, si notre invité est là, et bien, on coupera notre invité. Ah, bah, elle est là. Ah, bah, tant mieux. Et bon, on coupe Félix Gray. Je crois que.
2: Alors, il est content s'il nous écoute. S'il nous écoute, il est très content, Félix Gray.
1: Je crois que c'est le passage de disque le plus court au monde.
2: Il n'avait pas touché de droit d'auteur.
1: Et c'est ça qui est très bien, mes amis. C'est qu'à un moment donné, on aime bien les chansons, mais pas trop. C'était Félix Gray avec la gitane, et c'était suffisant. Est-ce que Naïma Baizizi est là? Bonjour Naïma, on est content de vous entendre.
3: Bonjour.
1: Naïma, merci infiniment d'être avec nous. Bienvenue ici.
3: Alors vous êtes à vous de m'avoir invité.
1: Bah avec beaucoup de plaisir. Parce qu'en plus, je voulais vraiment qu'on vous ait au téléphone. Donc vous êtes du côté de Pau et comme là on parle beaucoup de football, eh bien vous avez lancé un challenge qui réunit des mamans de tout horizon, de toute confession, de tout bord. Ce challenge s'appelle les MAMS, MAM'S. Donc de quoi s'agit-il exactement alors?
3: Bah alors l'idée a émergé autour d'un tournoi de foot de nos enfants, parce que nous avons nos enfants qui jouent au foot, une tranche d'âge de 13 ans.
1: Ouais.
3: Et du coup, on s'est lancé un challenge avec quelques mamans en se disant « Mais attendez, ça serait bien qu'on se lance aussi pour se mettre dans la place de nos enfants.
1: Voilà. »
3: Savoir ce qu'ils ressentent sur le terrain, ce défi-là.
1: Ouais.
3: Et du coup, on en a parlé vaguement à notre président de club qui est les Bleuets de Pau.
1: Ouais.
3: Et il a trouvé vraiment l'idée ravissante.
1: Bah oui. Et donc, Naïma, pardon de vous couper, mais c'est juste pour qu'on comprenne bien, c'est donc une équipe de foot qui est composée uniquement de mamans, c'est ça hein?
3: Uniquement de mamans.
1: Voilà. Et donc, ces mamans qui n'étaient pas forcément des sportives à la base, hein, ou des joueuses de
3: Absolument
1: foot.
3: Absolument pas.
1: Voilà.
3: Ah oui, on est pratiquement toutes amatrices. Hein.
1: Voilà.
3: Et pour la plupart, on n'a jamais fait de foot auparavant.
1: Voilà. Et donc, le but, ma chère Naïma, c'était donc, évidemment, de jouer, mais pas seulement.
3: Exactement.
1: C'est aussi quoi? Un lieu de rencontre, un moment entre vous, entre mamans?
3: Exactement, un lieu de rencontre, une bouffée d'oxygène, un moment où on allie santé, plaisir et bien-être.
1: Voilà. Donc vous rencontrez, et puis donc l'idée, c'est quoi? C'est de lâcher prise et puis de penser un petit peu à vous, quoi.
3: Exactement. Ce moment-là, c'est vraiment notre moment à nous, sans enfants, sans encombre du quotidien.
1: Voilà.
3: On se dit, on est des femmes avant tout. Mmh. On est des

0: jeunes aussi.
1: Ouais.
0: voilà, on se lâche sur le terrain.
1: Voilà.
0: En oubliant tous les tracas du quotidien.
1: C'est trop bien, ouais, c'est trop bien.
2: On se défoule.
1: On se défoule. Et donc, c'est quoi alors? Vous réunissez tout quand, tous les combien? Comment ça se passe alors?
0: Alors, c'est demain une fois par semaine, ouais. Donc c'est les dimanches. Et on a choisi l'horaire de 17h parce que bon, il faut avoir au niveau de la logistique, ce créneau-là était disponible par rapport aux autres moments sportifs que le club donne. Donc c'est tous les dimanches à 17h.
1: Voilà, tous les dimanches à 17h.
2: Et donc s'il y a des mamans du côté de Pau qui sont intéressées pour vous rejoindre, c'est possible?
0: Ah oui, complètement.
1: Voilà.
0: Oui, c'est ouvert à toutes. J'ai dit à tous, mais c'est plutôt à toutes.
1: Voilà. Et donc,
0: il n'y a pas de critère particulier.
1: Voilà, au contraire. Voilà, c'est vraiment ouvert à toutes les mamans. Voilà. Donc, je précise que c'est au sein du pôle palois football féminin. Et je crois qu'au début, vous n'étiez que 4, et puis très rapidement, vous étiez 12. Enfin, ça a vite pris, hein.
0: Oui, totalement. Ça a vite pris. Aujourd'hui, nous sommes une vingtaine.
1: Voilà, une vingtaine. Voilà,
0: tout à fait. Donc, en l'espace de 8 mois.
1: Voilà, donc un petit moment pour vous, entre mamans, pour lâcher prise, pour discuter un petit peu, faire un petit peu de sport aussi.
3: Et ça va donner peut-être des idées aussi à d'autres clubs.
1: Franchement,
3: et
1: c'est une super idée, ma chère.
2: Bravo.
1: Bravo. Voilà, ça, c'est le genre d'initiative qu'on aime. Comme c'est la période du mondial, on voulait aussi évoquer le foot un peu d'une autre manière. Naïma Baizizi, merci infiniment. Donc, vous occupez d'une équipe de foot santé uniquement composée de mamans, donc les MAMS. Du côté de Pau. Merci beaucoup, Naïma.
2: Bravo.
1: On vous embrasse.
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2: Voilà.
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2: C'est le petit dernier pour la route, c'est ma tournée.
1: C'est la tournée de Fabien. On va faire un petit coucou à Chantal. Ça va, ma Chantal?
6: Bon, je pense que je me suis trompée. J'avais entendu qu'il fallait appeler quand on avait des objets insolites sur les brocantes.
1: Tu voulais vendre un truc?
2: Bah oui.
6: Non.
2: Pas à faire conclure.
6: Je voulais vous dire ce que j'avais trouvé.
1: Vas-y. Tu as trouvé quoi? Vas-y.
6: Alors, la personne qui m'a reçue ne sait pas à quoi ça sert.
1: Ah d'accord, et donc?
6: Alors, il faut lui expliquer.
1: Très vite.
6: J'ai trouvé un bidet.
1: Un bidet. Oh, mais c'est génial, les bidets. Mais on sait qu'on n'en trouve plus, les bidets.
2: Ouais, oui.
1: C'est où on se nettoie la zizounette, entre autres.
2: Et les fesses.
6: Mais c'est pas le monsieur.
1: Ah bah si, c'est la zizounette et les fesses et les pieds.
2: Les pieds, moi, je faisais.
6: Mais alors, c'est pas un bidet actuel.
1: Ah,
6: c'est un vieux bidet.
1: Eh bah, vive les bidets. Voilà. Comme le disait Lagaffe, il est beau, le lavabo, il est le bidet.
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3: Bonjour et bienvenue dans votre magazine Ma France, par ici les économies. Vous connaissez notre objectif chaque semaine, vous redonner du pouvoir d'achat. Et aujourd'hui, on va s'intéresser au vélo. Vélo loisir, vélo quotidien, entretien, achat. On va tout vous dire avec notre invité. Bonjour Étienne Demure.
4: Bonjour.
3: Vous êtes coprésident de la FUB, c'est la Fédération Française des Usagers de la Bicyclette. Et je vous propose pour commencer de répondre à cette première question. Karine m'a écrit sur mon mail, par ici les économies, @radiofrance.com. Je la cite. Mon fils ne veut pas que je fasse mes petits déplacements au quotidien à vélo, car il trouve que c'est dangereux. Pourtant, dans ma ville, je vois de plus en plus de pistes cyclables. Alors, c'est vrai que c'est difficile de faire des généralités, mais est-ce que le vélo est un moyen de déplacement vraiment plus dangereux que la voiture ?
4: Alors non, c'est plutôt tout le contraire. En fait, quand on regarde les statistiques, l'Observatoire de la sécurité routière vient de sortir et on a une augmentation de la mortalité, mais surtout sur les véhicules de tourisme et les piétons qui sont en augmentation. Et au niveau du vélo, on pense surtout à l'accident qui peut arriver, mais on pense pas souvent aux effets bénéfiques pour la santé, qui vont être extraordinaires. Et quand on a une politique publique d'encouragement à la mobilité à vélo, on se rend compte que les bénéfices surclassent largement tout ce qui peut être accidentologie.
3: Alors bien sûr, on a parfois un sentiment d'insécurité, et ça c'est légitime selon où on habite. Je me souviens, j'étais dans un coin plutôt rural à un moment donné, des petites routes, les voitures qui se croisent, on n'a pas trop la place. Et puis quand on est dans une grande ville avec des pistes cyclables, c'est quand même autre chose.
4: Oui, c'est autre chose. On voit se développer de plus en plus de pistes cyclables. Oui. C'est vraiment la clé, c'est la sécurité. Aujourd'hui, la plupart des gens ont envie de se déplacer à vélo, mais le premier problème qu'ils mettent en avant, c'est la sécurité. Votre témoignage le dit bien. Je me sens pas en sécurité. Moi, je veux rentrer chez moi en bon état le soir, et donc je ne choisis pas le vélo.
3: Étienne Demure, dans cette émission, on va voir dans quelles conditions le vélo peut être une alternative à d'autres moyens de transport, comme la moto, la voiture, pour faire baisser le budget mobilité. On va aussi évoquer l'entretien, l'achat d'un vélo. Alors, pour commencer, un match, le match vélo-voiture, vélo-scooter ou moto, le vélo face au transport en commun. Est-ce que le vélo gagne à chaque fois sur le plan de la dépense ?
4: Alors, sur le plan de la dépense, c'est assez imbattable. Le seul qui peut être comparable, c'est tout ce qui est transport en commun, où il y a des fois, c'est vraiment aidé, voire c'est gratuit dans certaines métropoles. Donc forcément, c'est difficile de faire mieux. Mais par rapport à la voiture, on est dans un facteur 50 par rapport à la dépense. Donc c'est considérable. On parle beaucoup de l'électrique, mais l'électrique, on diminue par 2, par 3 ses dépenses. Et encore, il y a très gros billet à l'achat pour acheter une voiture électrique. Pour le vélo, le billet d'entrée est très bas et l'entretien est très bas aussi. Donc vraiment, pour 100 €, on a déjà un vélo, et pour l'entretenir, c'est quelques dizaines d'euros par an.
3: Si je calcule bien, donc 50 fois moins cher que la voiture au quotidien et 20 fois quand on passe sur un véhicule électrique, quoi. En gros.
4: C'est l'ordre de grandeur qu'il faut avoir en tête, oui.
3: Ah ouais, donc c'est vraiment très important. Il y a aussi le sujet du temps de trajet. Alors bien sûr, la difficulté sur ce type de thème, c'est qu'il y a presque autant de solutions que de situations. Mais pour autant, notamment dans les villes plutôt congestionnées, est-ce que le vélo gagne sur le temps de trajet par rapport à la voiture ?
4: Alors le vélo est absolument imbattable dans les métropoles ou dans les centres urbains. Pour plusieurs raisons. La première, c'est par rapport à l'automobile. On se gare beaucoup plus près. On pense souvent au temps de trajet en automobile qui parfois est plus court, mais une fois qu'on est devant, il faut quand même se garer. Et donc, on a des métropoles où presque un tiers des automobiles juste tournent pour trouver une place de stationnement. C'est énorme. À vélo, c'est beaucoup plus simple. Et on commence à avoir des vrais réseaux express vélo. On appelle ça à la FUB. C'est des réseaux à haute qualité qui permettent d'aller très vite à vélo. En Ile-de-France, ici, il y en a beaucoup, mais dans pas mal de métropoles, ça se développe. Des pistes larges qui vont des trajets directs et qui permettent. Voilà, c'est imbattable le vélo dans les métropoles, dans les centres urbains. Hors agglomération, c'est plus compliqué. Il faut pas se mentir, à la campagne, souvent le trajet est beaucoup plus long parce que l'automobile va pouvoir rouler à 80 sur des routes départementales, chose que le vélo ne peut pas faire. Et donc on a des temps de trajet double ou triple selon où vous êtes.
3: Mais comment savoir si le vélo peut être une option viable pour se déplacer au quotidien, justement, là, pour celles et ceux qui nous écoutent ? Parce qu'en fonction de là où on est, de la situation, est-ce que vous avez des conseils à donner pour dire, bah oui, là, tenter, ça peut valoir le coup ?
4: Alors, moi, le premier conseil que j'ai à donner pour ceux qui se posent la question, est-ce que je peux aller travailler à vélo, est-ce que je peux aller à faire mes courses à vélo, c'est d'essayer. Se dire, voilà, le vélo, c'est un avantage incroyable, c'est que ça peut être un objet de loisir aussi. Et donc, moi, je vous dis, vous êtes le dimanche matin, tiens, je vais essayer de voir comment je peux aller au boulot à vélo. Donc, la première chose à faire, c'est évidemment de trouver un bon itinéraire. je vais farfouiller, je vais regarder les petits chemins. Avec l'objectif, c'est de prendre au maximum des routes que ne prennent pas les voitures. Vraiment, vous avez un croisement, vous avez une route à gauche, c'est celle que vous aurez pris en voiture, prenez la route à droite et vous essayez, c'est exactement ça, hein, on parle de sécurité, bah c'est d'éviter les voitures, évidemment. Et donc vous essayez comme ça, vous arpentez un peu les chemins, vous faites votre balade et vous trouvez pas, au pire vous avez passé un bon moment à faire une balade à vélo et au mieux vous avez trouvé et vous pouvez essayer. Une fois dans la semaine, une fois dans le mois, etc. Il n'y a pas de pression à se mettre pour se dire, tiens, il faut que je le fasse tous les jours, hein, c'est absolument pas le ça. Mais vous allez trouver du plaisir, vous allez trouver si c'est réalisable, combien de temps ça prend, vous rassurer aussi pour pouvoir le faire régulièrement.
3: Vous connaissez notre ambition, vous redonner du pouvoir d'achat. Aujourd'hui, on parle vélo, voir dans quelles conditions on peut l'ajouter dans la galaxie, hein, des moyens de transport au quotidien. Je suis avec Étienne Demure, qui est coprésident de la FUB, la Fédération Française des Usagers de la Bicyclette. Et Étienne, vous nous disiez tout à l'heure, il y a aussi des bénéfices santé à pédaler.
4: Oui, alors c'est incroyable. Quand on regarde vraiment les bénéfices sur la santé et sur la population générale, qu'on fait des statistiques, on se retrouve avec des chiffres assez incroyables. On parle de santé, souvent on se dit la santé physique, hein, on va se sentir en meilleure forme parce qu'on fait un peu d'activité physique. Il faut pas oublier, derrière il y a plusieurs facteurs. Il y a l'activité physique, effectivement, et nous ce qu'on trouve, on a un travail avec des médecins, des kinés, etc. Le fait de faire 100 minutes de vélo par semaine, qui est pas énorme, hein, quand on en fait un peu tous les jours, ça va très vite, ça diminue de 10% le risque de mortalité, toutes causes confondues. Donc on est vraiment sur cet ordre de grandeur-là. Si demain il y a un médicament qui fait ça, je pense qu'il faut on l'achètera tous. Et ben ce médicament c'est le vélo.
3: Un quart d'heure de vélo par jour en fait, ça fait.
4: Voilà, oui, vous avez un trajet de 5 km tous les jours, vous les faites déjà largement à vélo.
3: Ok.
4: Et derrière il y a aussi les aspects donc sur la santé mentale. On en parle assez peu, mais pourtant c'est une maladie de nos sociétés, le problème de santé mentale, notamment chez les jeunes, mais chez tout le monde. Et on a près de 70% des gens qui disent quand je pratique du vélo, ma santé mentale va mieux. Et c'est pareil, si on avait un médicament qui fait ça, bah, je pense que tout le monde l'achèterait. Et pareil aussi sur le côté respiration. La qualité de l'air qu'on respire, ça paraît pas grand-chose, et on n'y pense pas souvent, mais l'air le plus pollué que vous trouverez sur la route, il est dans les automobiles en fait. Et quand vous êtes à vélo, vous êtes amené à faire des trajets un petit peu plus. Vous sortez un peu plus, vous faites des trajets agréables, et vous évitez ces endroits de pollution. Et donc pour votre santé, ça va être extraordinaire. Et le dernier point qu'on retrouve au niveau de la santé, c'est au niveau du bien-être, notamment de l'autonomie. On parle beaucoup d'autonomie des seniors. Et aujourd'hui, les seniors, en fait, ils en ont marre de se faire trimballer et de pas être autonomes dans les déplacements. Et le fait de se retrouver à vélo avec l'autonomie qui va bien, ils sont pas obligés d'aller vite. Il y a des vélos adaptés maintenant. C'est extraordinaire pour eux. Et cette autonomie qu'ils ont fait un gain de qualité de vie qui est extraordinaire pour eux.
3: Bon, si on vous écoute, on entend pas mal quand même d'intérêt à repenser la place du vélo dans la galaxie des moyens de transport, des enjeux économiques, de pouvoir d'achat, des bénéfices aussi sur la santé. Donc partons du principe que on a décidé de se remettre en selle, on n'a pas forcément un vélo à la maison, on va donc devoir en acheter un, électrique ou pas, comment choisir la bonne option?
4: Alors ça va dépendre de votre trajet. De vos trajets, si vous avez plusieurs trajets, hein, souvent on pense au domicile-travail, mais ça peut être pour aller, je sais pas, faire du tennis, faire du football. S'il est court, s'il fait moins de 10 km, et que vous n'avez pas des pentes extraordinaires comme en montagne, le vélo musculaire, comme on dit maintenant, peut tout à fait être adapté. Ce qui ne veut pas dire qu'au début, ça peut être un peu difficile, parce que quand on n'a pas fait beaucoup d'activité physique depuis un moment, ben, il faut le temps de s'y remettre, mais rassurez-vous, en quelques semaines, vous retrouvez l'activité qui va bien. Sinon, vous pouvez aller sur des VAE, souvent au-delà de 10 km pour un trajet. On dit, ben, essayez d'aller sur un VAE, si vous avez les moyens, évidemment, de vous acheter un VAE.
3: Alors, VAE, vélo à assistance électrique.
4: Exactement.
3: Il y a des aides toujours pour l'achat d'un vélo électrique ou musculaire, d'ailleurs?
4: Alors, ça a beaucoup diminué, hein, on va pas se mentir. Il fut un temps, il y avait des aides de l'État, il y en a plus. Par contre, il peut y avoir des aides de région, des collectivités. Moi, ce que je conseille à tout un chacun, c'est d'aller voir le site mesaidevélo.fr. Donc, c'est un site mesaidevélo tout attaché.
3: Ah, c'est bien.
4: Vous tapez votre code postal et il vous dit, vous avez droit à tant de la région, tant de votre département,
3: génial,
4: etc.
3: Mesaidevélo.fr.
4: Exactement, tout attaché. Souvent, et on va pas se mentir, c'est aussi sous condition de ressources, ce qui est plutôt bien. Voilà, si vous avez un revenu assez bas, vous pouvez avoir des aides. Et l'autre chose aussi auquel on pense pas souvent, je sais pas si vous vous souvenez du coup de pouce vélo, des 50 euros qu'il y a eu pendant le Covid. Bon, le coup de pouce, c'est fini, évidemment. Mais vous connaissez certainement Écologique, qui permet de réparer sa machine à laver, etc. Eh ben, ça marche aussi pour le vélo. Donc, vous pouvez aussi aller voir sur les sites écologiques pour voir les réparateurs qui sont référencés et vous pouvez avoir des aides jusqu'à 60 euros.
3: Une aide à la réparation.
4: Une aide à la réparation.
3: Bon, mes aides vélo écologiques, là, il y a deux plans pour se faire aider et se remettre en selle, en tout cas.
4: Oui.
3: C'est parfait. Et est-ce qu'il faut assurer son vélo, d'ailleurs? Parce que alors ça, on nous le propose tout le temps.
4: Eh oui, alors, ça, c'est une question, c'est bizarre, parce que pour la voiture, personne ne se pose la question. On sait qu'il faut assurer son automobile. Pour le vélo, c'est pas si blanc ou noir. En fait, souvent, l'assurance habitation suffit. Mais des fois, c'est pas le cas. Ce que je vous conseillerais, c'est d'appeler votre assureur sur lequel vous avez votre assurance habitation et lui demander sur quoi vous êtes couvert, sur quoi vous n'êtes pas couvert, et voir s'il y a des compléments qui sont possibles ou s'il faut prendre une assurance à côté.
3: On peut partir aussi en vacances à vélo, bien sûr. Une fois sur place, ça peut être hyper intéressant. Et pourquoi pas faire toutes ces vacances à vélo? Bonjour, Mila Colas.
5: Oui, bonjour, vous m'entendez?
3: Oui, bien sûr. Bienvenue sur votre radio locale ici. Vous êtes blogueuse, photographe, spécialiste des voyages à vélo. Vous animez le blog Un Monde à Vélo, qu'on retrouve sur unmondeavelo.com. Il y a des tirets entre chaque mot. Mila, on retrouve beaucoup d'infos pratiques sur votre blog si on projette de voyager à vélo, hein.
5: Oui, bien sûr. En fait, ça fait 9 ans que je voyage à vélo et que j'en ai fait mon mode de vie. Donc, j'ai parcouru près de 40 000 km ces dernières années, un petit peu partout en Europe. On n'a jamais réussi à quitter l'Europe parce que on a eu justement cette barrière du Covid qui nous a un petit peu bloqués. Mais au-delà de ça, voilà, c'est toute cette expérience que j'ai résumée un petit peu au fil des années sur mon blog et j'ai donné pas mal de conseils pour se lancer. Et puis j'ai récemment sorti un livre sur le voyage à vélo, qui s'appelle Le Voyage à Vélo d'ailleurs, avec En Voyage Édition, pour reprendre tous ces conseils que j'ai donnés au fur et à mesure des années.
3: Donc Le Voyage à Vélo, ça c'est côté édition, côté livre. Sinon il y a votre blog, donc unmondeavelo.com, et je le disais avec un tiret entre chaque mot. Vous confirmez, Mila, partir en vacances à vélo, c'est un bon plan budget?
5: Alors, ça dépend comment, enfin, bien sûr, ça peut l'être, mais ça dépend évidemment de notre façon de voyager, parce que si on voyage tous les soirs avec une chambre dans un hôtel de luxe et puis des restaurants, etc., forcément, sur le budget, ça va peser. Mais en fait, le voyage à vélo a ce pouvoir qui nous confère une totale autonomie, c'est-à-dire qu'une fois qu'on a le vélo, on a le moyen de transport. Une fois qu'on l'équipe avec tout ce qu'il faut, c'est-à-dire le matériel pour camper, le matériel pour manger, etc., les popotes, en fait, ça peut devenir un voyage très économique quand on part en totale autonomie. Alors, ça dépend évidemment où on va, parce qu'il y a des endroits, il y a des régions qui vont être moins faciles, par exemple, sur tous les le littoral, etc., on va aller plus facilement vers les campings, etc. Mais dans certaines zones un peu plus sauvages, on va pouvoir faire pratiquer le bivouac. Et donc, du coup, ça va permettre d'économiser pas mal au niveau du budget, puisque finalement, il n'y a quasiment aucun coût dans la journée en totale autonomie. Après, nous, on a voyagé plusieurs mois comme ça au long cours. En général, nos voyages, ils nous coûtaient sur 5 mois de voyage 5 000 euros, quoi. Donc ça fait, sachant qu'on était à deux, ça fait un budget très faible en fin de compte, sachant qu'on dormait tous les 2-3 nuits en hôtel ou en auberge, etc.
3: Si vous écoutez et que vous n'avez rien prévu pour les vacances d'été parce que c'était trop serré, c'est vrai que l'idée de partir à vélo, alors il faut s'équiper un petit peu, mais justement il y a beaucoup d'infos sur votre blog, hein, unmondeavelo.com. Hyper intéressant et sans doute bel été à vélo. Merci beaucoup, Mila Colas.
5: De rien.
3: Je le rappelle, vous êtes blogueuse et photographe, donc spécialiste des voyages à vélo.
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3: En version magazine, le thème aujourd'hui, on vous dit tout sur le vélo, achat, entretien, sécurité. Je suis avec Étienne Demure, coprésident de la FUB, la Fédération Française des Usagers de la Bicyclette. Et Yanni Roy vient de nous rejoindre. Bonjour Yanni.
6: Bonjour Valère.
3: Vous êtes dirigeant de Cyclo.fr, président de Retrofit Vélo France. Alors avec Cyclo.fr, vous proposez de passer d'un vélo musculaire à un vélo électrique. Expliquez-nous comment ça marche et combien ça coûte.
6: Merci déjà de mettre en lumière le sujet de l'électrification du vélo. C'est une solution, je pense, qui mérite d'être mieux connue du grand public. Puisque déjà, c'est une solution, on va voir, qui est en moyenne 2 fois moins chère qu'un vélo électrique classique. Alors, comment ça marche? Simplement, on va installer un kit d'électrification sur un vélo existant. Il y a 3 grandes familles selon l'emplacement du moteur. On va avoir d'abord les moteurs dits pédaliers, moteur central. On va avoir le moteur au niveau des pédales qui va entraîner la chaîne, puis faire tourner la roue arrière. On va avoir le moteur roue arrière, lui, directement au niveau de la roue arrière, ou encore la dernière option, c'est de mettre un moteur sur la roue avant.
3: Okay.
6: Chaque système a ses avantages, ses inconvénients. Le bon choix, en fait, il va dépendre d'abord du budget et de la pratique que l'on veut avoir, que ce soit pour faire des petites distances en ville, se balader, faire des voyages à vélo, avoir des charges lourdes en vélo cargo, être plutôt sportif en VTT. Voilà, tout ça, c'est des pratiques qui vont finalement nous guider, nous amener vers une solution plutôt qu'une autre.
3: Donc, pour bien comprendre, Yannick, vous installez le moteur sur le vélo, donc on l'a bien compris, au niveau du pédalier, roue arrière, roue avant, en fonction notamment de la pratique. Mais est-ce que tous les vélos sont éligibles ?
6: Alors non, évidemment, tous les vélos sont pas éligibles. Et ce que j'allais dire juste avant votre relance, c'est finalement, d'abord, il faut aller voir, se rapprocher d'un professionnel. Alors, nous, effectivement, on est là pour assister sur le choix du kit. L'évaluation de la compatibilité du vélo, c'est vraiment le point de départ.
3: Okay.
6: On peut trouver donc des professionnels, des entreprises françaises comme Cyclo qui vendent en ligne et qui peuvent guider le client à distance, ou alors aller voir un atelier de réparation, un magasin de vélo en fait. Hein. Il y en a de plus en plus qui proposent ce service.
3: Okay.
6: On en a plus de 150 qui sont partenaires à travers la France et la Belgique. Globalement, pour répondre sur la compatibilité, on va avoir 90% des vélos qui sont compatibles en fait.
3: Bon, ça va.
6: Tous les vélos qui sont fabriqués après les années 2000, donc déjà depuis 20-25 ans, ils sont globalement compatibles. On va vérifier les points importants, hein, que le vélo soit bien entretenu, que les périphériques de sécurité soient en bon état, les freins, les pneus, ce qui nous rattache à la route, et évidemment que le cadre soit en bon état.
3: Bien sûr. Et au niveau du prix, alors une moyenne, vous disiez, c'est à peu près deux fois moins cher que d'acheter un vélo à assistance électrique.
6: Oui, c'est ça. Deux fois moins cher qu'un vélo à assistance électrique. Alors bon, bah, vous allez me dire, il y a tous les prix en vélo à assistance électrique. Et donc, c'est pour ça que je vais mettre quand même une petite asterisque sur cette mention. C'est à performance égale, à capacité de batterie égale, à puissance de moteur égale, on va être en moyenne deux fois moins cher. Ouais.
3: Ça veut dire quoi en point de départ si j'ai un vélo, allez, disons, moi je vais l'utiliser pour faire une dizaine de kilomètres par jour, je suis seul dessus, j'habite en ville et j'ai un vélo classique, combien ça va me coûter?
6: Vous, typiquement dans votre usage, vous recommanderez plutôt de partir sur un petit moteur roue arrière, léger, avec une batterie légère.
3: Okay.
6: Au total, on va rajouter seulement 3 kilos sur votre vélo, d'accord, 2 kilos de roue, 1,5 kg de batterie, et ça vous coûtera 790 €.
3: Voilà, donc on transforme. Et ça, ça inclut la partie intervention, enfin mécanique, l'installation.
6: Soit, Valère, vous êtes à l'aise avec les plates, etc. Et donc, vous le faites vous-même.
3: Absolument,
6: soit vous allez voir un atelier partenaire. La bonne nouvelle, par exemple, pour ceux qui vont habiter, par exemple, l'Île-de-France, il y a d'autres territoires qui donnent des aides. Mais en Île-de-France, en l'occurrence, vous allez voir un de nos partenaires à Paris. Vous allez payer environ 150-200 € de pause en plus. Mais la région va subventionner 200 €, pardon, l'achat et la pose d'un kit d'électrification. Ça gomme, en fait, le coût de la pose.
3: Ok, c'est noté. En tout cas, Étienne Demure nous le rappelait à l'instant, à juste titre, mesaidesvelo.fr pour savoir justement les aides dans votre région. Merci beaucoup, Yannick Roux.
6: Avec plaisir, merci encore pour l'invitation.
3: Je le rappelle, vous êtes dirigeant de cyclo.fr, c'est avec un S et un Y, et président également de Retrofit Vélo France. Avant de nous quitter, vous allez vous prêter au jeu de notre quiz. Étienne Demure, vous êtes coprésident de la FUB, la Fédération Française des Usagers de la Bicyclette. Le vrai-faux, pour finir avec les idées claires sur ce thème du vélo. Alors, vrai ou faux, le casque est obligatoire pour tous les cyclistes, quel que soit leur âge?
4: Alors, il est obligatoire si vous avez moins de 12 ans, sinon il n'est pas obligatoire, il peut être recommandé, mais pas obligatoire.
3: Moins de 12 ans.
4: Moins de 12 ans.
3: C'est noté. Un vélo électrique roule tout seul sans qu'on ait besoin de pédaler, vrai ou faux?
4: Si vous n'avez pas besoin de pédaler pour que ça avance tout seul, ça n'est pas un vélo.
3: Pourtant, on en voit certains passer sur les pistes cyclables.
4: Oui, mais il faut faire attention, ça n'est pas des vélos. Souvent, c'est des engins complètement illégaux.
3: Bon. Faire 5 km à vélo coûte généralement moins cher que faire 5 km en voiture, vrai ou faux?
4: C'est complètement vrai. C'est complètement vrai.
3: La batterie d'un vélo électrique doit toujours être complètement déchargée avant d'être rechargée.
4: C'est tout à fait faux. Vous pouvez le recharger votre batterie quand vous voulez. Maintenant, avec les batteries modernes, ça se fait sans problème.
3: Étienne, est-ce que c'est vrai que depuis quelques années, les vélos vendus neufs doivent être identifiés avec un numéro unique?
4: C'est tout à fait vrai. C'est aussi vrai pour les vélos de particuliers ou reconditionnés. Il y a un numéro unique. Vous pouvez avoir toutes les informations sur apic-asso.com.
3: C'est noté. Étienne Demure, est-ce qu'on peut transformer gratuitement un vélo non démonté dans tous les trains en France?
4: Alors non, c'est le bazar. Toutes les régions ne sont pas d'accord entre elles. Vous avez des conditions de tarifs, des conditions d'accès qui sont différentes dans toutes les régions. Donc renseignez-vous et là, préparez-vous, ça va être compliqué.
3: Parmi les petits entretiens à faire pour tenir son vélo en bonne santé, si je puis dire, est-ce que c'est vrai qu'une chaîne régulièrement nettoyée, lubrifiée, peut prolonger réellement la durée de vie d'un vélo?
4: C'est tout à fait vrai, notamment si vous êtes urbain et vous avez beaucoup d'arrêts, redémarrages, de changements de vitesse. Lubrifiez et séchez votre chaîne derrière pour éviter de vous salir le pantalon.
3: Vrai ou faux, transformer un vélo classique en vélo électrique est interdit en France?
4: Alors non, comme l'intervenant disait tout à l'heure, je conseille de passer par un professionnel quand même pour faire ça et pas de bricoler n'importe quoi sur un vélo trouvé n'importe où.
3: Et puis vous le disiez, il existe des aides financières dans certaines collectivités pour l'achat, la réparation d'un vélo. On ne sait pas toujours, mais il y a un site internet.
4: Voilà, mesaidesvelo.fr, vous avez toutes les informations.
3: Voilà, c'est noté. Merci beaucoup en tout cas, Étienne Demure. Vous êtes coprésident de la FUB, la Fédération Française des Usagers de la Bicyclette. Ben, merci en tout cas pour
4: vos éclairages.
3: Bon, j'espère que vous y voyez plus clair, vous qui nous avez écoutés sur votre radio locale ici. Alors vous le savez, pour écouter l'émission, mais aussi toutes les autres, on va sur ici.fr. La semaine prochaine, on va voir comment occuper les enfants pendant l'été sans trop dépenser. Vaste sujet, vos questions, vous les envoyez à parisilleséconomies@radiofrance.com.

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1: Étendu sur le dos, le visage et le torse baignés de sueur, les yeux exorbités, le garçon des visages inconnus penché sur lui. Sa barbe blanche broussailleuse déborde du masque qui lui cache en partie le visage. S'agit-il d'un monstre, sorti d'un conte de fantastique, d'un diable, ou du mauvais génie responsable des douleurs lancinantes qui lui broient le crâne depuis des mois? N'aie pas peur, je suis médecin, murmure le vieil homme à l'oreille du garçon. Je vais te soigner. Bientôt, tu n'auras plus mal. Comment t'appelles-tu? Une infirmière traduit de l'anglais au bengali à voix douce. Nayan. Très bien, Nayan. Je vais t'endormir. Quand tu te réveilleras, ta tête sera guérie. Depuis qu'il a pris sa retraite, Timothy Nataf, neurochirurgien britannique, a choisi d'exercer bénévolement son art dans une organisation humanitaire. Après avoir effectué des missions en Amérique latine, il est aujourd'hui en Bangladesh, un pays déshérité où l'absence de structures chirurgicales modernes et la pénurie de personnel spécialisé transforment chaque intervention en un véritable tour de force. « Où est passé l'anesthésiste ?» demande Nataf aux infirmières qui l'assistent. Le médecin tapote sa montre. « 10 minutes ? 1 heure ? Dites-moi au moins s'il compte se manifester !» Même réaction de gêne et d'impuissance de la part des jeunes femmes. « D'accord, j'ai compris. » Nataf perfore une veine, introduit un cathéter et mélange des produits anesthésiants dans une poche de perfusion. À la vue de ce qui l'entoure, une vague inquiétude lui serre le cœur. En guise de bloc opératoire, une chambre a été aménagée à la hâte dans une aile du dispensaire. Disposée de part et d'autre d'un lit de camp surélevé, deux gros ventilateurs brassent l'air torride et au plafond, des ampoules électriques dénudées ont remplacé le ciel ithique. Après s'être assuré que Nayan était profondément endormi, Nataf s'empare du trépan électrique et le pose délicatement sur la zone du crâne qu'il s'apprête à traiter. « Préparez-moi le stylet plat. La fausse tente et la feuille de myrte, » demande le médecin aux infirmières. L'expression ahurie des jeunes femmes lui apprend aussitôt qu'elles n'ont jamais assisté à une trépanation et qu'elles ignorent les noms et l'usage des instruments. « Ça, c'est le stylet, » indique patiemment le chirurgien. « J'ai disposé à côté la fausse tente et la feuille de myrte. Vous me les donnerez dans cet ordre quand je vous les demanderai. » Quand l'intervention commence, une tension palpable s'est installée. « Nous arrivons maintenant à la phase la plus délicate de l'opération, » avertit Nataf. « Je vais scier le diploé, sans bien sûr enfoncer l'os sur la dure mer. Soyez très vigilante. » Et à cet instant, les gros ventilateurs s'éteignent dans un râle plaintif et la pièce se trouve brusquement plongée dans l'obscurité. Panne d'électricité, constate une des femmes, la gorge serrée. Le groupe électrogène va-t-il prendre le relais, demande Nataf. Silence. Mais je vous ai posé une question, mesdemoiselles, s'énerve le médecin. C'est que, docteur, nous n'avons pas de groupe électrogène. En période de mousson, les pannes peuvent durer plusieurs jours, chuchote la moitié morée des deux assistantes. Timothy Nataf réfléchit à toute vitesse. Il lui faut décider et agir au plus vite. L'intervention ne fait que commencer. La plaie est à vif, et dans cette chambre surchauffée et non stérile, son patient court un risque d'infection majeure. Mais comment poursuivre une trépanation sans éclairage et avec un trépan électrique devenu inutile? Courez au village, que l'un d'entre vous se rende à l'auberge où j'ai pris une chambre et qu'elle rapporte la perceuse sans fil qui se trouve dans ma valise. Pendant ce temps, l'autre se procurera 4 lampes à pétrole. Pratiquez une trépanation. À l'aide d'un outil acheté au rayon bricolage d'un magasin. Et de surcroît, à la lueur vacillante de lampes à pétrole, de mémoire de médecin, jamais ce défi n'avait encore été tenté. Un exploit incroyable, réalisé pourtant avec succès, ce 5 août 1984, par le docteur Nataf. Il n'en a tiré aucune vanité. Sa seule récompense a été le sourire éblouissant que Nayan lui a adressé lorsqu'il l'a croisé dans les rues du village quelques semaines plus tard, complètement rétabli. Et puis, à un confrère admiratif qui lui demandait comment il avait procédé, le chirurgien a répondu avec simplicité « Vous savez, des études paléontologiques ont prouvé qu'à l'aide de silex et de coquillages, nos grands aînés pratiquaient déjà des trépanations, il y a 20 000 ans. Moi, au moins, pour opérer, je disposais d'une perceuse sans fil et de lampes à pétrole. »

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1: Bienvenue, voici l'accent des autres, l'actualité de la semaine vue par les partenaires que sont RFI, la Radio-Télévision Suisse, Radio-Canada, la RTBF et ICI en France. Et d'abord, cette onde de choc à Montréal, 16 policiers visés par une enquête pour des gestes haineux et racistes, Nadi Mobarak.
2: Oui, certains agents auraient entre autres collectionné des bouts de tresses coupés sur la tête de personnes interpellées.
1: En Belgique, on retiendra cette semaine la fin d'un long et douloureux procès, celui de Paolo Falzone. Il a été reconnu coupable de 7 meurtres et 79 tentatives de meurtre. Au volant de sa voiture, il avait foncé dans une foule qui se préparait à fêter le carnaval, Jacques Remers.
3: Il est condamné à 27 ans de prison. Aucune circonstance atténuante n'a été retenue. Son passager écope lui d'une peine de 2 ans de prison avec sursis. Ce procès a duré 7 semaines pour des faits qui remontent au 20 mars 2022.
1: Et puis ce fait divers aussi au Cameroun, Nicolas Sûr, il suscite une intense émotion.
4: Un jeune homme accusé d'avoir volé des tôles a été brûlé vif dans un village proche de la ville de Tchang, dans la région de l'Ouest. Un autre a également été tué. Le chef du village, accusé d'avoir donné les ordres, a été arrêté.
1: C'était un obstacle majeur au renforcement du partenariat entre la Suisse et l'Union européenne. L'électorat a finalement rejeté le plafonnement de la population suisse à 10 millions d'habitants, Pierre Anchoffat.
5: Pour gagner cette votation, il a fallu une large alliance contre les souverainistes de l'UDC, le premier parti du pays. Une alliance fragile qui restera nécessaire pour approfondir nos liens avec Bruxelles.
1: Enfin, la canicule est bien présente sur l'Europe du Sud et de l'Ouest. Une nouvelle vague de chaleur s'installe alors que l'été débute à peine. De quoi attirer pas mal de monde dans les lieux de baignade. Et ce n'est pas forcément sans danger. Nous serons le long de la Marne, non loin de Paris, en fin d'émission. 16 agents de police de Montréal-Nord font donc l'objet d'une enquête pour des gestes discriminatoires et haineux. Et ces gestes, Nadi, auraient été commis envers des personnes de couleur lors d'interventions.
2: Oui, d'ailleurs, au moins 2 agents du service de police de la ville de Montréal, le SPVM, ont été suspendus et pourraient faire face à des accusations criminelles et 14 autres ont été réaffectés à d'autres tâches. Selon nos informations, certains agents auraient entre autres collectionné des bouts de tresses de cheveux coupés sur la tête de personnes interpellées. Des citoyens auraient aussi été interpellés sur la seule base de leur origine ethnique. Ce sont d'autres policiers qui ont dénoncé ces agissements et une enquête a été ouverte aussitôt. Voici le chef du SPVM, Fadi Daguerre.
6: Cette enquête nous tient beaucoup à cœur et je veux vraiment m'assurer qu'elle puisse y aller jusqu'au bout et puis qu'on puisse voir les résultats. Les liens de confiance avec certaines parties de la population sont fragilisés, il faut qu'on travaille fort.
1: Le chef de la police de Montréal donc à l'instant. Alors Nadi, comment réagit la population de Montréal-Nord ?
2: Eh bien, elle réagit avec indignation et colère. Plusieurs centaines de personnes ont d'ailleurs manifesté cette semaine devant le poste de police de leur quartier.
7: C'était vraiment choquant de savoir que c'est quelque chose qui s'est passé dans l'arrondissement dans lequel je me retrouve, dans lequel j'ai grandi.
8: Je suis ici aussi pour prouver que le racisme systémique existe bel et bien.
9: C'est déjà un commencement parce que ça a été dénoncé, ça a été vu. Je pense qu'on s'en va vers une direction qu'on attendait depuis longtemps.
1: Voilà pour ces réactions d'habitants. On a dit la classe politique a aussi réagi.
2: Tout à fait. La mairesse de Montréal, tout comme des partis d'opposition à l'Assemblée nationale, réclame la tenue d'une enquête publique dans cette affaire. Et ce, même si le gouvernement du Québec va nommer un observateur indépendant pour suivre les différentes étapes de l'enquête du SPVM. Cela dit, Québec n'écarte pas la tenue d'une enquête publique. Voici la première ministre, Christine Fréchette.
10: Je veux voir là, ce que révéleront les enquêtes qui sont en cours actuellement. Est-ce que ça va mettre tout en lumière? Est-ce qu'il faudra aller plus loin? On va voir où ça nous mène.
2: La première ministre du Québec, Christine Fréchette.
1: Voilà donc pour cette affaire qui concerne la police de Montréal-Nord. En Belgique, cette fois, l'arrêt est tombé mercredi dans le procès de Paolo Falzone. Ce chauffard avait été reconnu coupable la semaine dernière de 7 meurtres et 79 tentatives de meurtre. Finalement, Jacques, il écope d'une peine de 27 années de prison.
3: Aucune circonstance atténuante n'a été retenue par le jury de la cour d'assises du Hainaut. Le conducteur de la voiture, dont la vitesse a été mesurée à 174 km par heure dans les rues de Strépy-Bracnir, Paolo Falzone a été condamné à 27 ans de prison. Il a été reconnu coupable de 7 meurtres et de 79 tentatives de meurtre pour avoir heurté et renversé avec sa voiture un groupe folklorique qui se rassemblait à l'aube dans les rues de la ville. Après plusieurs semaines de procès, c'est le soulagement pour de nombreuses victimes et familles de victimes.
11: On aurait espéré le maximum, ça oui, mais 27 ans, c'est déjà une peine très haute, donc on est assez content de cette peine, ça oui.
12: Les auditions des membres de ma famille ont été très compliquées, notamment celle de mes parents. C'était une journée qui était vraiment très éprouvante. Voilà, donc c'est vrai que c'est quelque chose qui était compliqué à vivre et content que cette page puisse enfin se tourner.
13: Les 27 ans, je trouve que c'est une décision juste. Je pense que le jury et la cour ont très très bien travaillé. Les qualifications sont également très juste pour les 7 meurtres et les tentatives de meurtre. En comparaison, pour Antonino Falzone, évidemment, je trouve la décision assez choquante.
1: Voilà, on vient de l'entendre, il y avait une deuxième personne dans le box des accusés, le passager de la voiture, Antonino Falzone. Il n'a pas de lien de parenté avec le principal accusé. Et Jacques, lui, il n'ira pas en prison.
3: Non, car la cour d'assises l'a condamné à 2 ans de prison assorti d'un sursis de 3 ans. Il a été reconnu coupable de non-assistance à personne en danger. C'est donc la fin d'un long procès pour des faits qui remontent au mois de mars 2022. Un procès qui a révélé la banalité des violences routières, celle de ceux qui filment le compteur de leur voiture lancé à toute allure. Car non, ce n'était pas un homicide involontaire. Et d'ailleurs, à dater du 1er septembre prochain, le conducteur qui provoque un accident mortel sur la route sera poursuivi pour homicide dans le cadre de la circulation, un homicide routier avec des peines plus lourdes pour les auteurs de ces infractions.
1: C'est une affaire qui a défrayé la chronique cette semaine au Cameroun. Un chef traditionnel est accusé d'avoir encouragé un meurtre barbare. La vidéo de ce meurtre a été diffusée sur les réseaux sociaux et ça a fait réagir plusieurs jours après les faits, Nicolas.
4: Oui, il y a plus d'une semaine, 2 jeunes gens du village de Baloum dans la région camerounaise de l'Ouest sont accusés d'avoir volé des tôles. Une foule en colère s'empare d'eux et les traîne de force dans la cour de la chefferie traditionnelle. Ils subissent des violences insoutenables et sont finalement tués. La mise à mort de l'un d'entre eux est filmée. Il a beau protester de son innocence, il est inséré dans des pneus usés qui sont enflammés et périt brûlé vif. Personne ne s'interpose et dans la vidéo qui est diffusée sur les réseaux sociaux, on entend même le chef de village lui demander de dire sa dernière prière.
1: Alors dans un premier temps, ce chef de village prend la fuite, mais il va finalement être arrêté.
4: Des sources proches de l'affaire rapportent qu'il s'est rendu de lui-même au procureur local. Il est désormais en garde à vue à Bafoussam avec 3 autres suspects. Il est accusé d'avoir été le donneur d'ordre de ces crimes. Les familles des victimes, elles, ont déposé plainte pour assassinat, torture ou encore non-assistance à personne en danger.
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1: Le peuple suisse n'a donc pas voulu limiter sa population à 10 millions d'habitants. 55% de l'électorat a rejeté l'initiative de la droite conservatrice. Le parti UDC voulait limiter l'immigration. Un nom qui a soulagé à la fois à Berne et à Bruxelles, Pierron.
14: Dès le résultat connu dimanche, la présidente de la Commission européenne, Ursula von der Leyen, a échangé avec le président de la Confédération, Guy Parmelin. L'Allemande a souligné que le partenariat entre la Suisse et l'UE devait maintenant être modernisé et approfondi. Elle aurait pu dire « pouvait », car l'initiative de l'UDC menaçait très directement la libre circulation des personnes qui lient la Suisse à l'Union européenne. C'eût été un

0: Parlement avec a priori une même alliance de la gauche et du centre droit contre les souverainistes de l'UDC. Président de l'Union syndicale suisse, le socialiste Pierre-Yves Maillard prévient toutefois, cette alliance de circonstances ne tiendra que si le Parlement n'affaiblit pas le compromis négocié par les partenaires sociaux.
1: Si les nouveaux accords bilatéraux ne sont pas accompagnés des 14 mesures que le Conseil fédéral a acceptées pour protéger les salaires, il est tout à fait possible qu'à la fin on doive dire non et donc se retrouver du côté de l'UDC dans cette affaire. On voit que des parlementaires, comme ça en quelques minutes, sont tentés de défaire ce paquet. Le processus parlementaire est encore long, il est au début, mais les premiers signes ne sont pas encourageants.
0: Un coup de pression logique avant les débats, cela dit, sans cette large alliance, approfondir les liens avec Bruxelles paraît illusoire.
2: On va se quitter cette semaine avec les fortes chaleurs qui touchent une bonne partie de l'Europe. Tout le monde fait ce qu'il peut pour se protéger, se rafraîchir. Alors la tentation est évidemment grande de se jeter à l'eau, y compris dans des zones parfois interdites. Il s'agit évidemment de rester prudent. L'an dernier, 169 personnes sont mortes noyées dans des lacs ou dans des rivières en France. Alors pour éviter les comportements à risque, une des solutions, c'est d'ouvrir des plans d'eau surveillés, comme dans la Marne au sud de Paris, où trois communes proposent dès ce week-end la baignade dans des bassins au fil de l'eau. Et cette année, Faustine Calmel, le dispositif ouvre plus tôt. Et les jeunes surtout sont ravis.
3: Sous un pont des bords de Marne, on croise Chloé, 14 ans, maillot rouge et cheveux noirs, détrempés.
4: On s'est baigné là où il y a l'échelle là-bas. Moi, ça fait plusieurs temps que je me baigne ici. Enfin, il ne m'est rien arrivé, ça va.
3: Pourtant, à quelques dizaines de mètres.
5: Là, vous avez l'ancien bassin qui a été restauré.
3: Olivier Capitagno est le président de l'intercommunalité Paris-Est-Marne-et-Bois qui gère cette installation à Maison Alfort.
5: On l'a vu depuis une dizaine d'années avec le réchauffement climatique. Les jeunes, les adolescents, ils retournent à l'eau spontanément. Ils se donnent même rendez-vous sur les réseaux sociaux et ils se baignent dans la Marne, sauf que ça peut être dangereux.
3: Et ce, dès la fin des cours mi-juin pour certains. Alors cette année, il ouvre 10 jours plus tôt.
5: La décision, c'est simplement on essaye de voir en fonction de l'évolution climatique, d'une part, des usages, de ce qu'on a constaté l'an dernier sur la fréquentation, pour s'adapter au mieux.
3: Dans la commune voisine de Saint-Maur-des-Fossés, le maire aussi propose une baignade surveillée avec 2 semaines d'avance.
6: C'est un bassin flottant et c'est donc ici et uniquement ici que la baignade peut être autorisée.
3: Il y aura également des cours d'initiation à la nage en rivière, précise Pierre-Michel Delecroix, et de la répression.
6: Des jeunes qui se sont aventurés à sauter de pont ou à vouloir traverser la rivière dans des endroits qui ne sont pas sécurisés. On en a eu l'année dernière, mais on est très très vigilants. Et on a une police municipale qui a un bateau et qui non-stop circule pour prévenir et pour réprimander le cas échéant.
3: Pas de quoi pourtant convaincre Chloé, notre baigneuse, boudera les bassins et restera dans la rivière.
4: Pour sauter et tout, c'est mieux.
3: L'été dernier, 3 personnes, dont 2 mineurs, sont mortes noyées tout près dans la Marne.
2: Reportage de Faustine Calmel pour ici et pour refermer cet accent des autres. Merci pour votre fidélité et rendez-vous dans 8 jours avec les partenaires des médias francophones publics.

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0: Album considéré comme le plus rock de la discographie de Monsieur Séchon. Il s'appelle Marche à l'ombre, publié en 1980 avec notamment ce titre éponyme, Marche à l'ombre, que vous écoutiez bien sûr avec Renaud ce matin sur votre radio ici.
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0: Merci de nous confier votre début de week-end de show, évidemment, avec au petit soin pour vous, votre équipe du samedi. Fabien à la rédaction en chef, Diana à la technique, au standard Marion pour vous accueillir, et Valentine Letess pour l'actualité de ce 20 juin 2026. Bonjour Valentine.
3: Bonjour François-Xavier, bonjour à tous.
0: Et nous prenons la température ce matin.
3: Elle est brûlante partout en France. Des vigilances rouges à la canicule sont déjà pressenties pour demain. On en parle dans les infos de 6h. Place ensuite au cadeau de cette météo, des cerises en abondance et bon marché.
0: On adore l'idée. Reportage dans un instant avec nos producteurs qui nous encouragent d'ailleurs à en manger.
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0: Samedi 20 juin, très beau réveil avec votre radio ICI. 6h, bonjour. Les infos, Valentine, à la une, une canicule similaire à un vieux cauchemar.
3: Août 2003, et c'est deux semaines d'une chaleur suffocante, des urgences et des morgues débordées par l'arrivée des corps des Français les plus âgés. Juin 2026 a le même potentiel de risque sur la durée, précise Météo France, mais aussi par son intensité. Le déclenchement d'une vigilance rouge demain est donc déjà envisagé dans plusieurs départements. Guillaume Fariol, ça dépend bien sûr de plusieurs critères.
4: D'abord, les températures maximales et minimales, la durée de la canicule, l'humidité aussi, des seuils propres à chaque département. Ils sont fixés en fonction des canicules passées et du niveau d'acclimatation du territoire, c'est-à-dire s'il est plus ou moins habitué à connaître des épisodes de chaleur. Le nord, par exemple, passera plus facilement en rouge que les Pyrénées-Orientales. D'autres critères entrent en jeu, les passages aux urgences, les consultations chez SOS Médecins ces derniers jours, notamment la décision finale est prise en concertation entre Météo France, les autorités sanitaires et les préfectures. Un passage en vigilance rouge, c'est le signe d'une canicule extrême, explique Météo France, exceptionnelle par son intensité, par sa durée et par son impact sanitaire sur l'ensemble de la population. Les risques concernent aussi les personnes en bonne santé.
3: Et pour ne pas se laisser surprendre, des ministres, 14 sont convoqués ce matin à 11h par Sébastien Lecornu. Le chef du gouvernement passe en revue ses ministères et leurs mesures pour faire face. Les horaires des cours, notamment, sont déjà aménagés dans près de 800 écoles et collèges de France. 150 parmi ces établissements seront même complètement fermés lundi, journée annoncée comme la plus chaude avec celle de mardi. Les oraux du bac prévus sur ce début de semaine sont donc reportés dans 5 académies, Bordeaux, Lyon, Montpellier, Poitiers et Nantes. On parle de 5000 élèves de terminale et de première concernés.
0: Et conséquence de cette chaleur, Valentine, des éclairs hier soir dans le ciel du Nord.
3: Le tonnerre a grondé dans 6 départements placés en vigilance orage pour risque d'orage violent. Pour cette soirée, ils ont fait plusieurs victimes. Deux hommes frappés par la foudre à l'intérieur d'un restaurant de Fampoux près d'Arras et au moins deux familles relogées en urgence après l'incendie de leur maison dans la métropole de Lille.
0: 6h03 sur votre radio ici, avec cette chaleur ce matin, des envies forcément de se rafraîchir.
3: Quitte à se faire peur, très peur, quand une petite fille de 9 ans est sortie de sa baignade cette semaine du lac d'Auzelle, le pied en sang. Nous sommes tout près de Besançon, dans le Doubs, et si l'enfant va bien ce matin, elle a été recousue, Lucas Chelmignac, reste un mystère, l'identité de son agresseur sous l'eau.
5: Principal suspect dans cette affaire, un brochet, c'est rarissime.
6: Il y a plus de chances de gagner au loto que de se faire mordre par un poisson.
5: Maxence Couret est le responsable de la base nautique d'Auzelle. Il était présent ce mercredi après-midi.
6: La petite, elle était sur une bouée. Et en fait, elle est descendue directement en fait, de sa bouée. Et je pense qu'elle a mis le pied là où il y avait la tête du poisson à ce moment-là. Et en fait, le poisson s'est juste défendu, s'est retourné et puis a croqué un bout de pied.
5: Un coup de malchance qui lui vaudra tout de même une quinzaine de points de suture.
6: On est quasiment à 80% sûr que c'est une morsure de brochet, parce que à part si effectivement il y a quelqu'un qui a introduit une espèce qui n'a rien à faire en France dans le lac, ce qui est possible mais infime, parce que ces espèces-là ne survivraient pas dans un écosystème comme ça.
5: Difficile de savoir ce que ce brochet faisait ici.
6: Peut-être avec la chaleur de l'étang, le poisson était en train de faire sa sieste, il somnolait un petit peu, il s'est pas rendu compte qu'il y avait forcément beaucoup de monde autour.
5: La base nautique d'Auzelle travaille en ce moment avec la Fédération de pêche du Doubs et des spécialistes des poissons pour avoir la certitude que ce brochet est bien le coupable.
3: Et la base nautique l'assure, c'est un fait isolé, il n'y a aucun danger à venir se baigner cette saison, comme ce petit fruit rouge charnu, véritable délice de l'été, la cerise. Et si la météo nous étouffe, Édouard Marguet, eh bien grâce à elle, la récolte s'annonce abondante.
7: Les producteurs de cerises s'attendent à récolter plus de 30 000 tonnes cette année. C'est un tiers de plus que d'habitude. Mathilde Chambe est arboricultrice à Besnay, près de Lyon.
8: C'est que les aléas climatiques ont été en notre faveur. Il y a souvent des années où il pleut sur une région, où il y a de la grêle. Cette année, il n'y a eu aucun phénomène, on va dire, négatif.
7: La cerise est le fruit qui a la saison la plus courte. 11 mois de travail pour quelques semaines de vente.
8: Les producteurs ramassent, elles partent le soir chez des grossistes et après, le lendemain, elles sont en magasin. Donc, on ne peut pas stocker la cerise, la pomme se stocke très bien, la cerise non. Quoi.
7: C'est ce qui explique en partie le prix souvent jugé élevé par les consommateurs, entre 5 et 8 euros le kilo en ce moment. Il y a aussi les nombreuses contraintes de production.
8: Cueillir à la main, les insectes ravageurs que nous, on n'a plus d'insecticides, donc il faut employer des moyens pour couvrir les vergers. Donc on a des coûts qui augmentent énormément, un travail qui se fait manuellement.
7: Contrairement à leurs collègues européens, les producteurs français n'ont en effet pas le droit d'utiliser l'acétamipride, ce puissant insecticide efficace contre la mouche Suzuki, qui peut faire des ravages dans les vergers de cerisiers.
3: On va la manger des cerises, c'est l'appel des 2000 producteurs français ce matin.
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3: Et la météo François-Xavier, c'est donc cette vigilance orange pour risque de canicule étendue désormais à 60 départements.
0: Ah oui, un épisode de très forte chaleur qui devrait encore s'intensifier tout au long de ce week-end. D'un probable passage en vigilance rouge pour certaines zones demain dimanche et un pic est vraisemblablement attendu également entre lundi et mardi avec des valeurs qui pourraient atteindre localement jusqu'à 42 degrés. Pour le moment, cette vigilance orange qui concerne en effet une bonne moitié du pays, vous l'avez dit Valentine, dû à cet air très chaud qui remonte du Maghreb et l'anticyclone qui bloque en fait les perturbations atlantiques. Résultat, un temps encore très sec et très ensoleillé. Quelques coups de tonnerre à prévoir de nouveau ce matin entre la Bourgogne et le Limousin et au fil des heures, des orages qui vont gronder sur le quart nord-est. Vos températures ce matin, 22 degrés attendus à La Rochelle, 24 à Biarritz, 25 pour Amiens, 28 à Montauban, 29 à Aix-en-Provence, 30 degrés du côté de Chalon-sur-Saône et de Bonifacio, il y en après-midi entre 27 pour le Pays Basque et 35 degrés. Ce sera le cas notamment à Limoges, Tours, Montélimar et Strasbourg. Vous retrouvez bien sûr l'ensemble de vos prévisions météo sur notre site ici.fr.
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0: Et toutes nos pensées qui sont bien sûr tournées vers notre Bonnie Tyler, et oui, la chanteuse de 74 ans qui, vous le savez, après avoir été plongée dans un coma artificiel début mai, va mieux. C'est la bonne nouvelle. Elle a d'ailleurs partagé hier vendredi un message rassurant sur son état de santé à travers un communiqué sur son site internet. Souhaitons donc un excellent rétablissement à cette immense artiste que voici pour le clin d'œil. It's a Heart Attack sur votre radio ici.

0: Bonnie Tyler pour débuter votre week-end avec It's Artek. Vous écoutez ici, très bon réveil avec nous.
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0: Mettons de côté la performance ce matin, ma chère Valentine, et si on courait tout simplement pour nous-mêmes et pour notre plaisir.
3: Voilà, courir pour soi tranquillement, oui. Ça permet de mieux alimenter nos muscles en oxygène. Pas besoin de finir sa course à genoux.
0: Non, vous avez raison, franchement, il n'y a pas besoin. Alors, top départ, mais en douceur, vous l'avez compris. Il est donné par notre coach sportif, Nordine Tab, 2 minutes pour être en forme. Ça se passe à 6h15. Et puis, c'est l'événement, bien sûr, ce soir sur France 2, la grande soirée de la fête de la musique 2026 en direct du théâtre Antique d'Orange dès 20h50. Sheila, Claudio Capéo, encore Taïk parmi les nombreux artistes à l'affiche, mais aussi Christophe Willem qui, tout comme ses petits camarades, a choisi de prendre un pseudonyme pour sa vie d'artiste. Pour quelle raison d'ailleurs ? Eh bien, explication de la part de la tortue, comme on l'appelle bien sûr, au micro de Patrice Gascoigne. C'est dans vos coulisses télé à 6h20. Et puis côté musique, retrouvons la touche disco du groupe Imagination ce matin. Imagination et Just an Illusion, c'est notamment ce qu'on vous partage juste avant les infos de 6h30. À ma montre, il est précisément 6h12 et tout de suite une actu de vos territoires. Elle nous est rapportée par nos camarades d'ici Mayenne et cette surprise, c'est le moins qu'on puisse dire, d'un couple de la Bazoge Montpinçon qui a fait la rencontre impromptue dans leur jardin d'un wallaby. Bien décidé visiblement, Valentine a leur rendu une petite visite impromptue.
3: C'est un nouveau voisin peut-être dans le quartier.
0: Oui, fraîchement arrivé visiblement. Alors la question étant, d'où vient ce fameux kangourou, kangourou coquinou, hein, comme on pourrait l'appeler. Il a quand même mis 5 heures, parce que du coup, je ne suis pas sûr que ce soit vraiment quelqu'un qui soit venu en voisin, Valentine. Il a mis 5 heures avant de se laisser capturer par les pompiers du coin. On n'est pas sûr qu'il ait vraiment l'intention de poser ses valises dans le quartier.
3: Et surtout, personne ne l'a réclamé depuis.
0: Aucun signalement, effectivement, pour l'instant. Et aucun signalement qui n'a pour l'instant permis de retrouver le propriétaire présumé de notre wallaby fougueux et fugueur, évidemment.
3: Voilà, bon, et bien, si personne ne se manifeste, l'animal, je vous le dis, sera confié au parc d'attractions Divertiparc situé près de Fougères, lequel on l'espère appréciera ses talents d'acrobate.
0: Bah ouais, on espère bien. En tout cas, si c'est le cas, moi je prends mes billets, mais alors direct.
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0: Et de 5 dates ajoutées cette semaine à la grande tournée assurée par Christophe Maé à partir du 26 septembre. 67 dates au total à travers la France. Et ce jusqu'en mars 2027, l'occasion pour vous de chanter en live avec l'artiste près de chez vous. La Lune, que vous retrouvez sur votre radio ici, tout d'abord en nouveauté. Oui, à 6h14.

0: À l'écoute de votre radio ici en ce samedi, vous êtes déjà avec nous, ça nous fait très plaisir. Sachez-le, Christophe Maé, à l'instant, son dernier single, il s'appelle La Lune. Et il est 6h17, en pleine forme, dès le début de la journée, grâce à des gestes simples. C'est avec notre coach, Nordine Attab. Bonjour Nordine.
1: Bonjour.
0: Et si l'on arrêtait de voir la course comme une obligation de performance avec vous, ce matin, mon cher Nordine, on modifie en fait notre perception des choses.
1: Aujourd'hui, beaucoup de personnes pensent que courir doit forcément rimer avec performance. Effectuer un 10 km, un semi-marathon ou même un marathon. Mais préparer une course, battre un record, il n'y a pas que ça. Ben oui, on peut aussi courir simplement pour soi. On débute par un premier exercice durant lequel on va apprendre à courir lentement. J'insiste sur le lentement. Parce que pour durer, il faut avoir une base solide. Rien ne sert de partir trop vite. Par exemple, durant 5 minutes, amusez-vous à courir à votre rythme habituel. Ensuite, diminuez la vitesse afin de vous sentir vraiment confortable. L'idée est de ne jamais être essoufflé, quitte à vous sentir un petit peu au ralenti. Et grâce à cette vitesse, liée à ce qu'on appelle l'endurance fondamentale, vous allez construire votre base de course à pied, pour ensuite évoluer sur différentes vitesses plus importantes. Et grâce à ça, vous allez renforcer le cœur, le souffle et l'ensemble des muscles du corps. Et vous pouvez effectuer 5 minutes, voire plus.
0: Justement, Nordine, quand on débute, vous serez d'accord avec moi, on fait souvent l'erreur d'en faire trop et de partir trop vite.
1: Exactement. Beaucoup de personnes partent trop vite et se dégoûtent rapidement. On passe à un deuxième exercice lié à ce qu'on appelle le fractionné. On va alterner un mouvement de marche et de course pour pouvoir débuter la course à pied. On peut très bien, par exemple, commencer par 4 minutes de marche et ensuite effectuer 1 minute de course. L'objectif n'est de jamais souffrir, c'est d'habituer progressivement le corps à l'effort et notamment à courir. Allez, on marche 4 minutes et ensuite on effectue 1 minute de course. Et grâce à ça, vous allez renforcer le cœur, le souffle et aussi l'ensemble des muscles du corps. Et vous pouvez effectuer cette alternance durant 15 à 20 minutes. Pour terminer, gardez bien en tête que le plus important, ce n'est pas forcément la distance ou la vitesse. C'est de prendre assez de plaisir pour vous donner envie de recommencer. Bon, ben vous savez quoi ? C'est à vous de jouer.
0: Merci Nordine Attab. Nordine qui vous partage également sur notre site ici.fr d'autres idées pour courir sans faire le marathon, s'il vous plaît, mais histoire de rester en forme. Et puis plus globalement, vous avez rendez-vous sur l'appli Radio France pour profiter de tous nos podcasts forme et bien-être. 6h19 sur votre radio ici et un petit moment passé en compagnie de Daniel Balavoine. Tout de suite, le cri du cœur, vivre ou survivre.

0: Vivre ou survivre, inoubliable standard porté par Daniel Balavoine. Merci de nous avoir choisi. C'est votre radio ici.
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0: 6h22, retrouvons tout de suite celui qui est toujours à l'affût des dernières infos médias avant tout le monde, s'il vous plaît. Bonjour Patrice Gascoin.
2: Bonjour François-Xavier, bonjour à tous.
0: Patrice, vous nous donnez rendez-vous ce soir devant la fête de la musique sur France 2 et vous avez des choses à nous apprendre sur le nom des stars qui vont chanter ce soir.
2: Il fut une époque où, pour parler de la fête de la musique, je laissais Garou poser des questions à Laurie Tillman.
3: Dans la fête de la musique, il y a
4: musique, forcément.
3: Ah, justement.
2: Alors ce soir sur France 2, pour une fête de la musique proposée en direct du mythique théâtre antique d'Orange, il reste la musique, mais maintenant il n'y a plus de Garou. Laurie Tillman a mérité ses galons d'animatrice solo de ce grand show devant plus de 7000 spectateurs. Dans cette immense scène à ciel ouvert, l'affiche des artistes qui vont se produire devant vous est alléchante. Cela va de la gagnante de la Star Academy, Marine, à notre représentante à l'Eurovision, Monroe, en passant par Magic System, Claudio Capeo, Faudel, Sheila, Taïk, Elodie Frégé, Christophe Willem. Mais figurez-vous qu'en regardant ce casting, j'ai remarqué que la plupart ne portent pas leur vrai nom. Ils ont adopté un pseudo d'artiste. Taïk, il s'appelle en vrai Julien Boidji. Claudio Capeo, son vrai nom, c'est Claudio Rucolo. Et on parle de Christophe Willem, dont le patronyme est en fait Christophe Durier. Et si on demandait au chanteur révélé en 2006 par l'émission de M6, à la recherche de la nouvelle star, et si on lui demandait comment était né ce nom de scène, Christophe Willem?
5: Alors Willem, parce que c'était un prénom que mes parents avaient voulu me donner. Donc je me suis dit, tiens, il y a quand même un lien, c'est un pseudo, mais ça reste un lien avec quelque chose. Que mon deuxième prénom, c'est Frédéric. Donc Christophe Frédéric, c'était quand même compliqué comme pseudo. Et puis non, le jour où j'ai pris ce pseudo, c'est quand j'avais fait le film là. J'avais fait un film live et j'étais à la fac à ce moment-là et je voulais pas du tout que ce soit connecté à moi ou quoi que ce soit. Et donc j'ai pris ce pseudo bien avant de faire la nouvelle star en fait. Et du coup, quand j'ai fait la nouvelle star, bah, ça a été la continuité. J'ai dit bon, bah, je vais garder le pseudo que j'ai pris. Voilà.
2: Donc c'est un bon choix finalement.
5: Oui! Oui, c'est pas mal. Regardez, celui-là, il m'a porté bonheur quand même ce choix.
2: Et voilà, vous saurez ce soir, en regardant la fête de la musique, comment Christophe Durier est devenu Christophe Willem. Christophe Willem qui sera sur scène pas très loin de Annie Chancel. Tout le monde sait qui est Annie Chancel? Mais si, je suis sûr que vous la connaissez, voire même pour certains d'entre vous, vous avez déjà fredonné ses tubes.

0: L'école est finie, enfin pas tout à fait, hein, mais en tout cas les coulisses télé du jour sont finies. Rendez-vous ce soir sur France 2 devant la fête de la musique avec Laurie Tillman. Quant à nous, on se retrouve demain avec l'authentique Patrice Gascoigne, enfin moi quoi, il y a sans pseudo, mais avec quand même de nouvelles coulisses télé.
1: À demain, authentique Patrice, donc 6h20. Il est 6h25 sur votre radio ici, dans moins de 5 minutes. C'est le retour de l'info avec vous, Valentine Letès, l'actu française et internationale résumée en 90 secondes. Et puis à 6h32, dans l'info du jour, Valentine, nos animaux aussi suffoquent.
2: Brumisateurs et ventilos rentrent dans nos exploitations. Nous sommes dans le Finistère, dans un élevage de volailles ce matin.
1: Avant tout ça, retrouvons Imagination et Just an Illusion, mais aussi Catherine Viguier dans la foulée pour votre horoscope de ce samedi à 20 juin 2026. Yeah.

0: Si vous arrivez tout juste, bonjour et bienvenue à vous à 6h28 avec la musique d'Imagination, Just an Illusion. Bonjour également à vous Catherine Viguier.
1: Bonjour François-Xavier.
0: Avec vous l'horoscope de notre samedi 20 juin 2026. Catherine, s'il vous plaît, quelle couleur aujourd'hui pour nos 12 signes?
1: Oh, le week-end est plus calme et plaît aux signes de terre.
2: Bélier, si vous prenez le bon côté de la journée, vous réfléchissez, vous ralentissez.
3: Taureau, motivant ce samedi pour aimer ou être aimé, et sans doute les deux.
4: Gémeaux, faites preuve de patience, dans quelques jours vous passerez à l'action.
5: Cancer, ça se passe bien, même très bien, il est question de dépaysement.
6: Lion, voilà un week-end attractif, vous investissez pour le bien-être de vous et des autres.
7: Vierge, vous serez sollicité de toutes parts ou pour une tâche particulière et ce sera très agréable.
8: Balance, vous serez introverti, en recul, essayez de ne pas être trop mélancolique, trop nostalgique.
9: Scorpion, belle journée, studieuse, et ça vous plaît parce que vous avancez.
10: Sagittaire, ça n'ira peut-être pas assez vite pour vous et pourtant, vous y serez contraint de ralentir.
11: Capricorne, une personne pourrait vous demander conseil, les voyages sont aussi de circonstances.
12: Verseau, ce qu'il faut, c'est visualiser un avenir positif.
13: Vous êtes soumis à beaucoup de pensées un peu sombres.
14: Poisson, il y aura du monde avec vous ou ce sera un rendez-vous clé, noté sur votre agenda.
15: Et pour nous tous, aimer écrit en lettres majuscules.
0: Et pour un amour XXL. Merci Catherine Viguier, un horoscope qu'il est possible de consulter en intégralité bien sûr sur l'application Ici. On vous souhaite un excellent début de week-end avec nous. Vous écoutez Ici, il est 6h30. Toute l'actualité en France et dans le monde. Place aux 90 secondes, c'est avec vous Valentine Letess.
16: Reporter les épreuves à l'oral du baccalauréat pour 5000 élèves en début de semaine prochaine. Annuler le marathon du vignoble en Alsace demain. La chaleur joue les troubles faites. Alors sommes-nous prêts à faire face? Cet épisode a le potentiel de la canicule de 2003 selon Météo France. Pour se préparer à toutes les éventualités, le chef du gouvernement réunit 14 de ses ministres ce matin 11h pour passer en revue les mesures pour chaque secteur de la société. Deux hommes frappés par la foudre à l'intérieur d'un restaurant. Au moins deux familles relogées en urgence après l'incendie de leur maison. Le bilan des orages d'hier soir dans le nord de la France. La vigilance orange pour ce risque est levée ce matin. À contre-courant, le maire de Nice assouplit les règles de location touristique, autrement dit les Airbnb. Éric Ciotti allonge la durée maximale de location pour une résidence principale. Les propriétaires niçois pourront donc louer leurs biens 120 jours par an contre 90 aujourd'hui. Plus de 30 000 tonnes de cerises à cueillir cet été, un tiers de plus par rapport à d'habitude. Les producteurs français vous encouragent donc à en manger. Les aléas climatiques ont favorisé la pousse du fruit vendu entre 5 et 8 euros le kilo en ce moment. Une quatrième finale d'affilée en top 14 de rugby pour Toulouse. Large vainqueur sous les ordres de son capitaine Dupont du Racing 92. Le match s'est achevé hier soir sur le score de 71 à 17. La deuxième demi-finale du championnat de France oppose ce soir Montpellier au Stade français.
0: Et il est 6h32, l'info du jour Valentine, c'est la chaleur insupportable pour nous comme pour les animaux.
16: Des températures également dangereuses pour les organismes, exemple dans cet élevage de volailles du Finistère, Thomas Pinal-Rolly, où comme ailleurs en France demain, on risque de passer en vigilance rouge pour canicule.
17: La température risque de monter très fort dans les poulaillers de l'exploitation et Jean-Pierre Mazet le sait, dès qu'on dépasse les 30 degrés, il y a danger pour ces volailles.
18: Le poulet, c'est un animal qui ne transpire pas, donc pour évacuer le trop de chaleur qu'il a, il augmente son rythme cardiaque et jusqu'au moment où le rythme cardiaque il s'arrête.
17: Il va donc mettre en route les brumisateurs dans tous ses hangars.
18: C'est ce qu'on peut apercevoir sur des terrasses, dans des restaurants ou autre chose dans le sud de la France. La goutte d'eau ou la gouttelette d'eau absorbe la chaleur et donc fait baisser la température.
17: Et pendant les jours les plus chauds, ce système sera lancé dès 10h le matin au lieu du début d'après-midi le reste de l'été. Jean-Pierre Mazet craint aussi les nuits trop chaudes alors qu'elles permettent normalement de rafraîchir les poulaillers.
18: C'est des moments qui sont stressants, tout à fait. C'est un des stress que peut connaître le monde de la volaille ou même d'autres productions. Hein. Dans d'autres productions, je pense qu'il y a des baisses de performance aussi du fait de ces vagues de chaleur-là. Ouais.
17: Il garde donc les yeux rivés sur les nombreux sites de météo en espérant que cette vague de chaleur dure le moins longtemps possible.
16: Pour l'instant, Météo France prévoit des températures largement supérieures à 30 degrés une grande partie de la semaine prochaine. Et l'épisode, selon l'organisme, a le potentiel caniculaire du mois d'août 2003. exceptionnel par sa durée, 2 semaines, son intensité et son extension géographique.
0: Merci beaucoup Valentine Letesse. Le retour de l'info est prévu à 7h, bien sûr, sur votre radio ici. Pour l'instant, il est 6h34 et nous reparlons justement un petit peu plus en détail de votre météo de ce samedi 20 juin 2026, marqué donc par cette vigilance orange pour canicule, désormais étendue à 60 départements et un épisode de très forte chaleur qui devrait encore, vous l'avez entendu, s'intensifier tout au long de ce week-end, un probable passage en vigilance rouge pour certaines zones demain dimanche et un pic attendu entre lundi et mardi avec des valeurs qui pourraient atteindre localement jusqu'à 42 degrés. Pour le moment, cette vigilance orange qui concerne une bonne moitié du pays en ce samedi, due à cet air très chaud qui remonte du Maghreb et à l'anticyclone également qui bloque les perturbations atlantiques. Résultat, un temps encore très sec et très ensoleillé. Quelques coups de tonnerre à prévoir de nouveau ce matin entre la Bourgogne et le Limousin et au fil des heures, des orages qui devraient gronder sur une grande partie du quart nord-est. Vos valeurs, c'est mieux comme ça. En matinée, 22 degrés à Nantes, 24 pour Hendaye, 25 à Tourcoing, 28 degrés pour Cahors, 29 à Nîmes, 30 degrés du côté de Dijon et de Propriano. Et en après-midi, entre 27 pour le Pays Basque et 35 degrés. Ce sera le cas notamment à Guéret, Orléans, Saint-Étienne et Épinal. Vous retrouvez l'ensemble de vos prévisions météo directement sur notre site ici.fr.
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0: Si vous aimez les manèges à sensations, l'attraction musicale qui arrive sur votre radio ici ne risque pas de vous laisser de marbre. Etienne Dao, mon manège à moi, à 6h35.
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0: Très bon réveil avec la visite d'Étienne Dao sur votre radio. Ici, un petit tour sur mon manège à moi.
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0: Bien plus qu'une simple destination, son histoire, ses traditions, son patrimoine ou encore son art de vivre. Voilà ce que vous offre depuis 100 ans désormais, rendez-vous compte, les guides de voyage Michelin. Et à l'occasion de cet anniversaire absolument exceptionnel, votre radio ici vous offre votre guide qui à coup sûr va vous être très utile pour vos prochaines escapades cet été par exemple, n'est-ce pas Valentine?
3: Mais je suis très déçue, je croyais que vous étiez en train de dire qu'à l'occasion de cet anniversaire vous m'emmeniez aux 3 étoiles Michelin.
0: Mais vous êtes impatiente. C'est fou hein, quand même.
3: Ben non, mais je croyais que j'avais un cadeau.
0: Mais ben oui, mais attendez, on peut être un peu discret à un moment donné, c'est possible ou pas?
3: D'accord, j'attends de voir.
0: Voilà, attendez, 0810 055 056. En tout cas, c'est simple comme un coup de fil pour votre guide de voyage Michelin avec Marion qui vous attend au standard et avec, s'il vous plaît, le message de votre composition. Celui que vous passerez à l'antenne un peu avant 7h, vous pouvez réclamer d'ailleurs comme Valentine, c'est possible. 0810 055 056.
3: N'hésitez
0: bonne
3: pas.
0: Chance à vous. Voilà, n'hésitez surtout pas, ça nous fera plaisir. Ça aussi, c'est juste avant vos infos de 7h, la musique de votre week-end, Freddie Mercury et Queen.
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0: Sinon, vous mangez des raviolis aussi ou pas? Ça peut se négocier. Non, pas là.
3: Que aux 3 étoiles.
0: Allez, très bien. I want to break free avec Queen à écouter ce matin grâce à votre radio ici. Il est 7h20, les fédérations sportives surveillées de près. Et on en parle ce matin à Valentine Letesse dans Vie numérique, vie privée.
3: C'est même cette année l'une des 3 grandes priorités de la CNIL, la Commission nationale de l'informatique et des libertés. Avec le succès des Jeux Olympiques de Paris, le nombre de licences sportives délivrées en 2024 a carrément battu un record en France.
0: D'accord.
3: 17 200 000 licences sur une seule année. C'est autant de données personnelles à traiter pour les fédérations, sans parler des conséquences de cet engouement. C'est le revers de la médaille. On l'a constaté impuissant l'année dernière. Les fédérations sportives ont particulièrement été visées par les violations et les fuites de leurs données personnelles. La fédération de tir sportif, notamment. Et grâce aux données volées, des criminels ont cambriolé plusieurs de ses adhérents à Lyon, Limoges ou encore Nice à la recherche de leurs armes à feu. Le but, c'est donc que ça n'arrive plus.
0: Concrètement, que va faire la CNIL, Valentine ?
3: Contrôler les fédérations sportives, vérifier comment elles stockent, combien de temps, comment elles protègent les données collectées sur leurs adhérents et surtout lesquelles, puisque les fédérations sportives récupèrent énormément de données et de différents types, certaines sur des enfants, d'autres dans le domaine de la santé, les certificats médicaux notamment, des garanties d'assurance aussi, et parfois ces données sensibles par définition sont conservées plus de 20 ans. Si le sportif concerné est licencié dans le même club de tennis par exemple, pendant toutes ces années. Et si leurs gardiens ont l'obligation d'appliquer des mesures de sécurité adéquates, mot de passe complexe, authentification multifacteur, journal de bord aussi, pour répertorier le traitement de chacune de ces données, bien ce n'est pourtant pas toujours le cas. Et la CNIL a l'intention d'y remédier.
0: Et pour retrouver le bilan record de la CNIL en 2025 en termes d'amendes et de plaintes, notamment, rendez-vous sur ici.fr, page vie numérique, vie privée, votre chronique qui sera de retour demain, dimanche, sur votre radio ici, à 6h38, soyez là s'il vous plaît.
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0: Vous écoutez ici à 6h43, faisons de la place à notre Stéphane Bern national pour le meilleur de ses voyages dans le temps. Et ce matin, voyageons grâce à vous, cher Stéphane, au temps des bonnes haleines moyenâgeuses.
9: Au 15e siècle, la Chine invente la brosse à dents et l'Europe les caries. Chacun son domaine. En matière d'hygiène bucco-dentaire, l'Occident a eu un petit train de retard, voire un gros TGV. Au 15e siècle, on se contente d'un cure-dent ou d'un linge humide pour se frotter les dents. Difficile de dire ce qui était le plus sale, le torchon ou les dents. Le duc et la duchesse d'Orléans, eux, utilisaient une sorte de fil dentaire du nom d'esguillette, un cordon de soie utilisé pour se nettoyer les dents. Mais c'est tout. Bref, à une époque où l'on se balade à cheval, les Européens ont souvent une haleine de poney. Alors qu'en Chine, au même moment, on manie déjà la brosse à dents. Elles sont fabriquées à partir d'un manche en bambou garni de poils de sanglier et permettent de se débarrasser des bactéries sans abîmer les gencives. Sauf qu'à l'époque, le made in China restait en Chine. Pas d'import-export et encore moins de livraison en 24 heures.
10: Tiens, voilà le facteur.
9: Il a fallu attendre le 18e siècle pour que l'Europe se dote à son tour de cet instrument qui préserve haleine fraîche et dentition. On doit son invention version européenne à un Anglais dénommé William Addis. Mis en prison, la légende raconte que c'est en observant un gardien en train de passer le balai qu'il aurait eu l'idée de sa nouvelle invention, la brosse à dents. Il perfectionne l'instrument à sa sortie de prison et 240 ans plus tard, l'entreprise qu'il a fondée continue d'en vendre par millions en Grande-Bretagne.
11: Ça chasse les bactéries et mes gencives.
9: La prochaine fois que vos enfants ont la flemme de se brosser les dents, proposez-leur le torchon sale.
0: Ah bah oui, on s'en souviendra, comptez sur nous. Merci beaucoup Stéphane Bern, voyage dans le temps. Le best-of, c'est également demain, dimanche à 6h43. Et puis vos inédits de retour dès lundi sur votre radio ici, juste avant vos infos de 8h. En ce qui nous concerne, Valentine, il est 7h moins le quart et c'est à la une de Femmes Actuelles cette semaine. Arrêtez de fumer, une épreuve plus difficile pour les femmes.
3: Oui, parce que la gente féminine est davantage vulnérable que les hommes face aux effets du tabac. Mmh. Et surtout pour ne plus échouer dans nos tentatives de sevrage de la cigarette.
0: Des conseils partagés bien volontiers ce matin par la rédactrice en chef de Femmes Actuelles, Sabrina Nadjar, qui nous rejoint dans 3 minutes. Le temps de laisser chanter Stilto pour Faut que tu m'aimes. C'est sur votre radio ici. Très beau week-end, 6h46.

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1: Merci de nous confier votre réveil du samedi, votre radio ici est Stilto. À l'instant, faut que tu m'aimes, 6h49.
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3: Pour bien commencer la journée.
1: Arrêter de fumer, une épreuve plus difficile pour les femmes, vraisemblablement. C'est en tout cas ce que nous explique ce dossier à la une de Femmes Actuelles cette semaine. Bonjour Sabrina Nadjar.
4: Bonjour François-Xavier.
1: Rédactrice en chef de Femmes Actuelles. Sabrina, les femmes seraient donc plus vulnérables aux effets du tabac, mais aussi, de ce que vous nous expliquez, en tout cas, elles échouent plus souvent dans leur tentative de sevrage au tabac, c'est exact?
4: Absolument, en fait, nous ne sommes vraiment pas tous égaux devant l'arrêt du tabac. Mmh. Et les femmes ont 5 à 30% écoutez-moi bien, moins de chances d'arriver à arrêter de fumer que les hommes.
1: Ah.
4: Et ces chiffres sont d'autant plus préoccupants qu'elles sont aussi plus vulnérables, c'est-à-dire qu'à tabagisme égal, les maladies liées au tabac sont plus fréquentes chez elles. Alors on voit les cancers du poumon, la BPCO qui est une espèce de bronchite chronique obstructive,
1: d'accord,
4: les maladies cardiovasculaires, etc. Donc c'est vraiment, vraiment une problématique au niveau des femmes, d'autant plus qu'elles s'ouvrent davantage du syndrome de sevrage, c'est-à-dire que c'est encore plus difficile pour elles d'arrêter de fumer sans tout ce qui va avec comme désagréments.
1: Mmh. Les substituts nicotiniques, ils n'ont pas le même effet, me semble-t-il, non plus sur les femmes?
4: Oui, en fait, ils sont moins efficaces. En fait, pourquoi? Parce que les femmes métabolisent plus vite la nicotine, c'est-à-dire qu'elles la détruisent plus rapidement.
1: D'accord.
4: Et souvent, du coup, elles prennent des doses qui ne sont pas suffisantes, donc elles ressentent les effets du manque de manière beaucoup plus importante. Et elles hésitent à en prendre encore davantage. Et au fur et à mesure qu'elles prennent de la nicotine, l'organisme la métabolise encore plus vite.
1: Mmh.
4: Donc c'est vraiment une problématique.
1: Est-ce qu'il y a malgré tout de bons conseils que vous pouvez nous partager ce matin pour celles qui souhaiteraient arrêter de fumer? Parce que malgré tout, évidemment, on rassure les femmes qui nous écoutent, c'est possible.
4: Ah bien sûr. Alors d'abord, il faut choisir le bon moment. Il faut savoir que plus le taux des œstrogènes sont élevés, plus l'envie de fumer est forte. Donc mieux vaut arrêter le tabac en début de cycle. Et puis ensuite, il faut autant que se peut se faire aider. Vous avez notamment des médicaments, par exemple la varenicline, qui
1: d'accord,
4: est plus connue sous le nom de Champix, qui a monté une grande efficacité chez les femmes, même s'il y a un peu d'effets secondaires, mais ça vaut le coup d'essayer. Vous avez aussi les thérapies cognitives comportementales qui marchent vraiment bien pour l'arrêt du tabac. Et puis, évidemment, prendre ces fameux substituts nicotiniques, hein, puisque c'est vraiment le manque de la nicotine qui est vraiment un problème. Et puis, alors les tabacologues sont assez divisés sur le sujet. Cette fameuse vapoteuse, qu'est-ce qu'on en fait? Eh bien, la cigarette électronique, ça peut être intéressant au démarrage pour le geste. Simplement, le problème, c'est que souvent, ça devient une deuxième nature, c'est-à-dire que vous arrêtez effectivement la cigarette, mais vous continuez à vapoter, alors que la vapoteuse ne doit être qu'un outil
1: pour
4: le sevrage.
1: Outil. Et je ne vous propose pas, Sabrina, qu'on s'engrille une petite ce matin, si j'ai bien compris.
4: Pas du tout, exactement.
1: Voilà. Merci beaucoup. Merci beaucoup, Sabrina Nadjar.
4: Merci à vous.

0: ici, vous avez bien raison pour retrouver Queen en ce début de week-end. C'était I Want to Break Free. Et à 6h55, je vous propose que nous allions faire un petit tour en ce samedi matin. Du côté de la Creuse, nous sommes à Bona pour retrouver sur place Claudine. Bonjour Claudine.
1: Bonjour Claudine.
2: Bonjour à vous tous les deux. Bien, bonjour.
0: Très heureux de vous accueillir sur l'antenne, ma chère Claudine. Vous avez un message à nous faire passer avec Valentine. On vous écoute.
2: Alors, je voudrais souhaiter une bonne journée à tous les sapeurs-pompiers de la Creuse qui viennent en congrès à Bona chez nous.
0: Ah, c'est un congrès qui s'organise tous les ans
2: voilà, c'est vous. Ça, ouais. C'est tous les ans. Là, c'est le, voilà, j'ai un trou, 73e.
0: 73e édition quand même.
2: Oui. Voilà, et c'est mon fils qui est le chef de centre à Bona.
0: Ah.
2: Pompier, et c'est lui qui s'est beaucoup, beaucoup, beaucoup investi.
0: Il a eu du pain sur la planche alors pour l'organisation de ce congrès, on imagine.
2: Vraiment, beaucoup.
0: Les pompiers qui vont être à pied d'œuvre, en plus, on imagine potentiellement ce week-end, ma chère Claudine, avec les fortes chaleurs.
2: Oui, mais on va souhaiter, on va croiser les doigts qu'ils partent pas.
0: Bah, j'espère bien, effectivement.
2: En même temps,
0: alors ne pas décaler, vous avez raison, parce que potentiellement, c'est vrai qu'il y a des manifestations qui pourraient être annulées. On met ça au conditionnel. En tout cas, on souhaite à votre fiston un bon congrès.
1: Le but, c'est de faire la fête quand même avec les pompiers, hein, je vous le rappelle, François-Xavier.
0: Oui, le fameux bal des pompiers.
2: Il y a le côté quand même armé, quoi, le côté protocolaire.
0: Oui, évidemment, ça, on n'y échappe pas.
2: Il y a les animations tout au long de la journée.
1: Les animations.
0: Exactement, et en parlant d'animation, au comptoir bien sûr, on a votre guide de voyage Michelin, ma chère Claudine, qu'on vous envoie directement à la maison.
2: Je suis super contente de vous avoir eu au téléphone.
0: Et ben nous aussi, on vous embrasse bien fort et on vous souhaite une excellente journée à Bona pour ce congrès des pompiers notamment, bien sûr. Et à 6h57, le voici pour sa revue de presse décalée bien sûr, mais surtout, je vous le dis, pour vous mettre les points sur les i. Willy Rovelli, bonjour.
3: Bonjour tout le monde. Et on commence avec un point Patrick Bruel. Ma bite, d'après les avocats du chanteur, Patrick Bruel a été satisfait de ses 48 heures de garde à vue. Oui, il a enfin pu s'expliquer sur les faits qui lui sont reprochés. Ses 10 albums. La police a épluché sa filmographie, a trouvé des pépites, hein, comme le film L'Oignon Sacré. L'Oignon Sacré, pardon. Oh, bah oui. Du coup, on attend son nouvel album à Patrick Bruel. Hein. Alors, regarde à vue. À la sortie de cette garde à vue, Patrick Bruel a été entre autres interdit de fréquenter les salons de massage. Et pour éviter vraiment tout risque, même d'écouter Jeanne Masse. C'est dire le mec. D'ailleurs, c'est aujourd'hui que se termine la Semaine Nationale du Massage. Véridique. Eh ouais, tout un symbole. La consommation de vin mondial chute et atteint son plus bas niveau depuis 60 ans en France. Voilà ce qui arrive quand Renault décide

0: Arrêtez de boire. Jamel Debbouze fait de la pub pour Burger King. À eux aussi, ça a dû leur coûter un bras. Pour Jamel Debbouze, la firme Burger King a créé un burger à qui il manque un steak. Au Brésil, un policier et sa femme meurent de chaud dans leur baignoire après avoir consommé de la cocaïne pour fêter les 4 ans de leur fille. Putain, il n'y a rien qui va dans cette info. Rien, rien. Des barquettes de merguez de volaille Maître Coq vendues dans toute la France, rappelées en raison de la détention de salmonelle. Putain, Maître Coq, c'est encore plus un bâtard que Master Poulet. Patrick Puel aussi, il faudrait rappeler sa merguez. Sous contrôle judiciaire, le psychanalyste Gérard Miller autorisé à partir en vacances en Italie. Faut dire que Gérard Miller a l'âme italienne. Il parle avec les mains, il tripote avec les mains, il pénètre avec les mains. Les médecins alertent, les cotons-tiges mal utilisés seraient responsables d'otites, de perforations tymphaniques et de paralysie faciale. Comme le nouvel album d'Ariel Dombal. Enfin, la question du jour. Karim Bouamram, le maire de Saint-Ouen, qui avait dit non à l'installation de Master Poulet, se présente à l'élection présidentielle. Est-ce que c'est parce qu'il aime faire de la poulétique?
1: Ouh,
0: hey, bah vous avez deux heures. Allez, bonne soirée. Allez, passez un bon samedi et à tout à l'heure midi.
2: À tout à l'heure, Willy Rovelli. Et tout de suite, place à l'équipe d'ici matin qui vous attend dans votre région.
3: Merci beaucoup et à tout à l'heure, Willy Rovelli, à partir de midi. Bonjour Laura Bléret.
4: Bonjour Laurent, bonjour à tous.
3: Comment allez-vous ce matin sous cette belle chaleur?
4: Plutôt bien. Mais pour l'instant, il fait encore un peu frais, on en profite justement.
3: Ouais, enfin, il fait déjà 16 degrés à Carhaix, 17 à Brest et Quimper, 18 à Pérouse et Lorient. Bon, évidemment, vous attendez bien à une montée à nouveau des températures. On va en parler dans quelques secondes. Je vous souhaite la bienvenue. Nous sommes aujourd'hui le samedi 20 juin. Bonne fête aux Silver et aux Séverines. Il est 7h.
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3: 7h, l'heure de faire un premier point sur l'actualité en Bretagne. Et donc Laura, ce week-end, on se prépare à de fortes chaleurs en Bretagne.
4: Toute la Bretagne est en vigilance canicule à partir de demain. Le Finistère, le Morbihan et les Côtes d'Armor rejoignent l'Ille-et-Vilaine en jaune sur la carte météo. Les températures vont grimper progressivement ce week-end. C'est encore pire dans le reste de la France qui suffoque. 60 départements sont en vigilance orange à la canicule. C'est plus d'un Français sur deux qui est concerné. Et ça ne va pas s'arranger. Lundi, Météo France annonce potentiellement la journée la plus chaude de l'histoire dans le pays. Alors si les particuliers peuvent déjà préparer crème solaire, eau ou de quoi rafraîchir leur logement, les agriculteurs et éleveurs, eux, doivent trouver de quoi rafraîchir leurs animaux. C'est le cas dans les Monts d'Arrée où on attend jusqu'à 37 degrés la semaine prochaine. Thomas Pinaroli, vous vous êtes rendu dans un élevage de volailles à Brasparts.
6: La température risque de monter très fort dans les poulaillers de l'exploitation et Jean-Pierre Mazet le sait, dès qu'on dépasse les 30 degrés, il y a danger pour ces volailles.
7: Le poulet, c'est un animal qui ne transpire pas. Donc pour évacuer le trop de chaleur qu'il a, il augmente son rythme cardiaque et jusqu'au moment où le rythme cardiaque il s'arrête.
6: Il va donc mettre en route les brumisateurs dans tous ses hangars.
7: C'est ce qu'on peut apercevoir sur des terrasses, dans des restaurants ou autre chose dans le sud de la France. La goutte d'eau ou la gouttelette d'eau absorbe la chaleur et donc fait baisser la température.
6: Et pendant les jours les plus chauds, ce système sera lancé dès 10h le matin au lieu du début d'après-midi le reste de l'été. Jean-Pierre Mazet craint aussi les nuits trop chaudes alors qu'elles permettent normalement de rafraîchir les poulaillers.
7: C'est des moments qui sont stressants, tout à fait. C'est un des stress que peut connaître le monde de la volaille ou même d'autres productions. Hein. Dans d'autres productions, je pense qu'il y a des baisses de performance aussi du fait de ces vagues de chaleur-là. Ouais.
6: Il garde donc les yeux rivés sur les nombreux sites de météo en espérant que cette vague de chaleur dure le moins longtemps possible.
4: Et selon Météo France, cette vague pourrait durer jusqu'à jeudi, voire vendredi prochain. Vous retrouvez le reportage de Thomas Pinaroli sur notre site et application. Et nous, on fait un point météo à la fin de ce journal. Notez tout de même que parmi les conséquences de cette canicule, environ 800 écoles maternelles et primaires en France vont aménager leurs horaires, voire fermer une partie de la journée lundi et mardi. Chez nous, 45 écoles et 10 collèges dans les Côtes d'Armor, dans le Morbihan et en Ille-et-Vilaine sont concernés. Pas de changement de calendrier, en revanche, pour les oraux du bac dans toute l'académie de Rennes, même si des aménagements sont prévus, comme des distributions d'eau fraîche, des ventilateurs et des salles moins exposées à la chaleur.
3: Après l'affaire Liana, les parquets bûchent sur leur dossier.
4: Ils étudient de nouveau les 70 000 plaintes qui concernent des mineurs en France. Les différents procureurs ont jusqu'à 14 juillet pour les réexaminer. Demande du ministre de la Justice Gérald Darmanin. Rien que dans les Côtes d'Armor, Joanne Moison, il y a environ 500 dossiers à traiter.
1: 502 dossiers précisément doivent être réexaminés. Le procureur de la République a demandé à l'ensemble des enquêteurs du département, policiers et gendarmes, de ressortir toutes les procédures liées à des violences sexuelles sur mineurs. Le travail a commencé jeudi. Deux représentants du parquet ont passé une grande partie de la journée au commissariat de Saint-Brieuc pour passer en revue 57 plaintes et repérer les situations les plus urgentes ou les plus sensibles. L'auteur présumé est-il toujours en contact avec la victime? Travaille-t-il au contact d'enfants? A-t-il été déjà condamné? La semaine prochaine, 7 opérations de traitement sont prévues dans les brigades du département. Autre volet du travail, vérifier si des procédures classées sans suite peuvent recouper d'autres enquêtes en cours. C'est ce qui s'est produit à Saint-Brieuc, où un signalement classé a été rapproché d'une autre affaire. Les enquêteurs vont creuser ce lien et réentendre les personnes concernées.
4: Les explications de Joanne Moison. Un trafic de stupéfiants démonté à Guisseny, sur la côte nord du Finistère, après une enquête des gendarmes de Plabennec et de la brigade de recherche de Brest pendant 3 mois. 6 personnes âgées de 18 à 41 ans ont été interpellées mercredi à Guisseny et sur plusieurs communes alentour. 4 d'entre eux ont été placés en détention provisoire hier. Ils seront jugés mardi prochain devant le tribunal correctionnel. Les gendarmes ont saisi 17 000 euros en liquide, 1 kg 2 de résine de cannabis et plusieurs armes et munitions, dont une Kalachnikov. Un hangar a pris feu hier soir à Arzac-le-Christ, au nord de Lorient. 100 mètres carrés de bâtiment qui servait à stocker du matériel d'une entreprise de maçonnerie. Le feu est parti vers 18h et a été maîtrisé à 20h. Un incendie accidentel selon les premières constatations des gendarmes. Il n'y a pas eu de blessés. C'est la fête de la musique demain. La préfecture du Finistère interdit la vente et l'utilisation de feux d'artifice aux particuliers. Pareil pour les produits chimiques inflammables ou explosifs comme l'essence, les solvants ou l'alcool à brûler qui ne doivent pas être transportés dans des bouteilles ou dans des jerrycans. La vente à emporter, la consommation et le fait de transporter de l'alcool sur la voie publique est également interdit. Et ce, de samedi minuit à lundi 8h. Et puisqu'on parle de musique, on vous représente ce matin une célèbre figure de la scène bretonne, Glenn Moore, chanteur et poète disparu il y a 30 ans. C'est le premier à avoir chanté la Bretagne après-guerre, alors que le moment n'était pas à la fierté de la culture bretonne. La chanteuse Clarisse Lavanant rend hommage à une figure qu'elle aimerait voir plus mise en avant.
8: Ça a été le premier après-guerre à chanter la Bretagne, à une époque qui était difficile parce qu'il y avait plus de honte que de fierté d'être breton à ce moment-là. Et il était vraiment seul à défendre tout ce qu'il habitait. Et il a aussi ouvert la route, la voie, comme on dit, à beaucoup d'autres chanteurs, après d'autres auteurs-compositeurs, avec des chansons comme Le Retour, par exemple, qui a donné envie à beaucoup de Bretons de revenir au pays. Et moi, j'étais pas en âge de choisir à ce moment-là, parce que j'étais à Paris quand j'ai entendu Le Retour. Mais effectivement, à ce moment-là, je me suis sentie vraiment bretonne de l'intérieur. C'est comme s'il m'avait donné une conscience et de lui rendre hommage à travers une trilogie, donc 3 albums, parce que il y avait des trésors de poésie intemporelle, universelle. C'est tellement dommage qu'il ne soit pas étudié dans les écoles, par exemple.
4: La chanteuse Clarisse Lavanant au micro de Valérie Lenigène. Un jardin du souvenir sera inauguré en son honneur à Glomel au mois de septembre, avec une sculpture sonore en cours de création. Et on vous reparle plus en longueur de Glenn Moore dans notre reportage en breton dans une demi-heure. Top départ aujourd'hui de la semaine de Kiel en Allemagne, compétition de voile, 3e étape du Grand Slam, avec plusieurs catégories de dériveurs, les Nacra 17, les 49ers et les 49ers FX. À suivre en particulier la brestoise Aloïse Retornaz et Tim Morniac, originaire de Quiberon dans le Morbihan. Et si vous habitez entre Lanvéoc et Brasparts dans le Finistère, ce sont des cyclistes que vous allez voir passer aujourd'hui avec la Sport Braise Elite, course amateur de 143 km qui s'élance à 13h pour une arrivée prévue comme chaque année en haut du Mont Saint-Michel de Brasparts à partir de 16h10. Une course de haut niveau. En 2016, c'est un certain Valentin Madouès qui avait fini sur la première marche du podium.
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4: Et une météo, on l'a dit, Laurent, on s'attend quand même à du beau temps, à de la chaleur.
3: Oui, enfin, c'est vraiment très calme hein, déjà pour ce matin en montagne, même si au réveil, on a des températures qui sont assez hautes pour la saison, hein, 15 degrés du côté de Motreff, nous dit Muriel. On a actuellement 17 au réveil du côté de Plouignot, nous dit Renan. 16 dans le secteur de Carré, 17 déjà à Quimper et Brest, 18 pour Pérouse et Lorient. Ce matin, le ciel sera couvert. On aura peu à peu quelques éclaircies qui vont se former et qui seront d'ailleurs de plus en plus larges pour obtenir cet après-midi 19 à Port-Salle où il fera le plus frais, 21 pour Brest et Morlaix, 22 à Crozon, Landivisiau et Concarneau, 24 pour Pérouse-Guirec, Lorient et Guingamp, 26, ça va commencer à chauffer à Brénilis et Quimper, et 27 pour Carré. Un petit voile nuageux devrait nous accompagner dans la soirée et dans le courant de la nuit. Et le vent restera faible. Les températures vont grimper, surtout en Bretagne, à partir de demain, avec des températures voisines de 30 à 33 degrés, nous dit Météo France. On en reparlera d'ailleurs, hein, ce risque caniculaire, mais qui va surtout toucher le secteur de la Loire-Atlantique, Nantes, Rennes. Ici en Bretagne, on devrait un peu plus respirer, même si les températures vont quand même bien grimper, y compris sur le Finistère.
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3: Un petit souvenir de 1986, vous vous souvenez de ça?
4: Je n'étais pas léger, très honnêtement.
3: Oui, c'est vrai. 1986, elle s'était fait connaître avec En rouge et noir.
4: Oui, non mais si, oui, mais je vois quand même, masse. Je vois quand même.
3: Et ben, elle revenait juste après Rouge et noir avec ce titre, Sauvez-moi.

0: 1986, Jeanne Mas avec Sauvez-moi.
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0: Est-ce que vous savez pourquoi on dit un bout en train? C'est curieux comme...
3: Non, j'avoue, je ne sais pas du tout, non.
0: Eh bien, on va le savoir avec Jérôme Prodhomme qui nous en parlera dans quelques instants. 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Je vais vous citer deux phrases et je vais vous demander laquelle contient, et c'est normalement connu, hein, enfin certains la connaissent bien, laquelle de ces phrases contient toutes les lettres de l'alphabet. La première phrase est « Le renard brun, rapide, saute par-dessus le chien paresseux ». La deuxième phrase est « Portez ce vieux whisky au juge blond qui fume ». Laquelle correspond à celle qui contient toutes les lettres de l'alphabet? Le renard brun rapide saute par-dessus les chiens paresseux ou porter ce vieux whisky au juge blond qui fume? Un ou deux? À tout de suite et bonne chance.
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0: Allez, on va essayer de comprendre pourquoi on dit un bout en train. Et c'est Jérôme Prodhomme qui nous l'explique ce matin.
6: Pourquoi on dit un bout en train?
7: Ah ben, ça tombe bien que vous posiez la question. Parce que moi, j'ai jamais compris, moi, le rapport entre rigoler et prendre le train. Je veux dire, franchement, j'ai déjà pris le train, c'est rigolo, quoi, mais sans plus, quoi.
6: Ouais, c'est vrai. Bon, enfin, en tout cas, il y a trois définitions. Deux ont rapport avec les animaux. La première est liée au cheval. Pour être prête à être saillie par un cheval, et donc à concevoir un poulain, la jument doit être en chaleur. Le bout en train, qu'on appelle aussi l'agaceur, c'est un cheval qu'on place près des juments pour savoir.
7: Pour savoir quoi?
6: Si elles sont en chaleur. Si elles urinent souvent et qu'elles le tolèrent près d'elles, alors là c'est le moment, mais le bout en train est remplacé par l'étalon. Et c'est lui, et non le bout en train, qui va faire la chose.
7: Mon Dieu, attendez, vous me dites que c'est lui qui fait tout le boulot, mais c'est pas lui qui va...
6: Non. La deuxième définition du bout en train, c'est un bijou en forme de cœur que les femmes portaient juste à la naissance du sein et qu'on appelait le tatési à la cour de Louis XIV. La troisième définition de bout en train, et c'est la bonne, c'est celle qu'on connaît tous, quelqu'un qui fait rigoler tout le monde. Eh bien, elle nous vient des oiseaux. Le bout en train, c'était l'oiseau qu'on mettait dans la cage pour faire chanter les autres au Moyen-Âge. Bien souvent, un tarin, une sorte de passereau qui chante particulièrement souvent. En tout cas, voilà pourquoi on dit un bout en train, alors qu'on ne sait plus vraiment pourquoi. Encore que vous, maintenant, vous savez...
0: Et grâce au bout en train, Jérôme Prodhomme, merci et à demain. Alors ça, c'est déjà le tube de l'été, hein. Just Might. C'est Bruno Mars sur Ici Brice Izel.

0: Voilà, un titre qui met la pêche pour la journée entière. Laura était prête à monter sur la table pour danser.
1: Pas jusque-là, mais je chantonnais, ouais, je chantonnais.
0: Bon, la température est agréable hein, ce matin. Vous continuez d'ailleurs de nous envoyer vos photos et vos températures sur la page officielle Facebook ici, Brésil. Yves nous dit qu'il fait 17 degrés 3 du côté de Combrite, Sainte-Marine, où le ciel est un peu gris au réveil, mais c'est un peu le cas partout en Bretagne. Un ciel nuageux également du côté de Parmar avec 18 degrés chez Céline, 17 degrés à Plouignot chez Renan, où le ciel est actuellement couvert avec un petit zef, et 19 degrés à Tréboul chez Véronique. Allez, aujourd'hui, on va vous parler d'une belle initiative locale, à la fois festive et solidaire. Le parc Carrez Adrénaline, que beaucoup d'entre vous connaissent déjà, inaugure son tout nouveau Water Jump ce samedi. Mais pas seulement, on en parle ce matin avec Myriam Trommer. Bonjour Myriam.
2: Bonjour.
0: Donc, à l'occasion de cette inauguration de cette nouvelle attraction, hein, le Water Jump, vous avez décidé non seulement d'allier cette ouverture à une bonne cause, une cause importante pour soutenir une association. Expliquez-nous un petit peu quelle est cette association et pourquoi vous l'avez choisie.
2: Alors, moi, je suis donc représentante de l'association et c'est donc Patrice Leduc qui est gérant de Brez Adrénaline. Voilà, anciennement Carrez Adrénaline, mais qui ont voilà changé de nom avec une nouvelle dynamique aussi de du Water Jump et puis du coup un changement de nom à l'occasion de ses 20 ans. Et donc moi je suis représentante de l'association OSE, association neurofibromatose et Reking Lausanne. Et donc c'est Patrice Leduc que je connais depuis quelques années maintenant, qui connaissait mon engagement auprès de l'association et qui lui a décidé donc il y a quelques mois de me proposer d'organiser cette journée solidaire au bénéfice de l'association.
0: Donc, voilà. Est-ce que vous pouvez nous expliquer en quelques mots ce que sont les neurofibromatoses?
2: C'est ça. Les neurofibromatoses, en fait, ce sont un ensemble de maladies génétiques rares. Par contre, fréquente, la neurofibromatose de type 1 est rare, mais elle figure quand même sur le podium des maladies, de la fréquence des maladies génétiques, puisqu'elle concerne une naissance environ sur 3500. Et ces maladies génétiques, elles ont en commun de favoriser l'apparition de tumeurs sur les gaines nerveuses, donc de potentiellement concerner tout le corps. Et voilà, ce sont des maladies génétiques qui, dans la moitié des cas, en fait, arrivent de façon spontanée, c'est-à-dire que pas forcément un parent n'est atteint, mais il y a une mutation spontanée, donc qui arrive un peu chez n'importe qui. Voilà, n'importe qui peut être concerné par ce type de maladie génétique.
0: Donc le parc Carrez Adrénaline a choisi de vous soutenir pour cette inauguration de cette nouvelle attraction, le Water Jump. Que peut faire le grand public au-delà de cette inauguration pour vous soutenir?
2: Il y aura un stand d'information. Donc moi je serai là en tant que déléguée, voilà, c'est une association qui est nationale, mais moi je suis déléguée dans le Finistère. Donc on a quand les occasions se présentent, on a donc des flyers à distribuer au public, et puis voilà, ce sera l'occasion aussi peut-être pour les familles qui sont concernées et qui ne connaissent pas l'existence de l'association de nous rencontrer et puis et de se dire qu'elles ne sont pas seules, et à cette occasion aussi voilà, on sera une soixantaine de personnes, de familles concernées aussi à avoir accès au parc et donc à se regrouper à l'occasion de cette journée solidaire, donc samedi 27 juin.
0: Mais ce qui n'est pas toujours évident, parce que là, l'inauguration d'une attraction comme celle-ci, ça concerne beaucoup les jeunes hein, qui vont découvrir ça.
2: Oui, oui.
0: Des jeunes qui, on le sait, sont assez peu sensibles à des sujets comme les maladies. Donc j'imagine que c'est un gros travail à faire avec eux.
2: Oui, oui, oui. Et puis on se rend aussi fréquemment dans les collèges où on a une collecte de crayons usagés, en fait. Et voilà, pas plus tard que le début du mois, on s'est rendu avec une autre déléguée, Maëlle, dans un collège aussi, expliquer voilà qu'est-ce que sont le neurofibromatose. Et l'association a des vidéos voilà pour expliquer. Et finalement, on a aussi beaucoup de questions. Les jeunes sont curieux et voilà, avec des questions pertinentes. Donc c'est aussi intéressant d'avoir cet échange avec les jeunes. Donc voilà, peut-être qu'à cette occasion, ils seront aussi curieux et de voir, d'avoir à la fois une activité ludique, mais aussi d'être curieuse de la présence aussi de l'association à cet événement.
0: Enfin, ça permet en tous les cas de parler de la maladie et de faire connaître l'association. Le parc Carré Adrénaline nous propose donc d'inaugurer son tout nouveau Water Jump aujourd'hui avec cette sensibilisation à la neurofibromatose. Merci beaucoup d'avoir été avec nous, Myriam. À très bientôt.
2: Mais merci, c'était bon avec week-end. Un plaisir. Merci.

0: Marc Lavoine, à l'instant sur Ici Brésil.
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0: Il y a quelques minutes, je vous offrais un très beau guide qui s'appelle Mon Week-end Rando Clé en Main, qui vous propose 70 balades et randonnées en Bretagne, des balades à faire du côté de la côte de Granit Rose ou en presqu'île de Crozon. Et nous avons Armand. Alors, ça doit être Armand, c'est ça? Bonjour Armand.
4: Bonjour.
0: Vous nous appelez d'où?
4: J'appelle de Botsorel, dans le Nord Finistère.
0: De Botsorel, d'accord. Donc laquelle de ces phrases, c'était la question, contient toutes les lettres de l'alphabet? Est-ce 1. Le renard brun rapide saute par-dessus le chien paresseux? Ou 2. Porter ce whisky, ce vieux whisky au juge blond qui fume?
4: Porter ce vieux whisky au juge blond qui fume.
0: Vous la connaissiez cette phrase?
4: Non.
0: Vous avez juste fait le compte et essayé de repérer les lettres qui manquaient?
4: Non, j'ai juste vu que dans la première, il n'y avait pas de Y, donc je me suis dit...
0: Ah, ben voilà. Ben, vous avez eu la même réaction que le technicien et notre journaliste ce matin, voyez. Bon, ben bravo, vous repartez avec le guide Week-end Rando Clé en Main. Belle journée à vous, merci beaucoup Armand, à bientôt. Voici l'information, il est 7h30, voici Valentine Letess.
5: Une canicule aussi longue et aussi intense qu'en août 2003, c'est la mise en garde de Météo France. Le pic de cette vague de chaleur est annoncé d'ici les 3 prochains jours, alors qu'on frôle déjà ce samedi les 40 degrés dans le sud-ouest. Déjà trop chaud pour passer le bac, les épreuves orales prévues lundi et mardi sont reportées pour 5000 élèves des académies de Bordeaux, Lyon, Poitiers, Montpellier et Nantes. Des centaines d'écoles et de collèges ont aussi aménagé leurs horaires ou fermé leurs portes. Transpiration à grosses gouttes et des grêlons de la taille d'une balle de ping-pong. De violents orages ont éclaté dans le nord hier soir. Des maisons ont été frappées par la foudre, comme deux hommes à l'intérieur d'un restaurant près d'Arras. Avez-vous vu Lucas, 11 ans, les cheveux bruns et courts, et aperçu pour la dernière fois à la sortie du collège? Le garçon n'a pu donner signe de vie depuis avant-hier à Bischheim, dans le Bas-Rhin, où la police a lancé cet avis de recherche à voir également sur ici.fr. Sur le score de 71 à 17, Toulouse s'offre une quatrième finale d'affilée en top 14 de rugby. Redoutable hier soir face au Racing 92. La deuxième demi-finale oppose ce soir Montpellier au Stade français. Ticket validé, les États-Unis disputeront les 16e de finale de ce mondial de foot en Amérique grâce à leur victoire contre l'Australie hier soir, 2-0, quand la Turquie est éliminée de cette Coupe du Monde, battue par le Paraguay, 1-0.
0: Merci Valentine Letess, on vous retrouve tout à l'heure dans une heure. On va maintenant s'intéresser à un reportage, le reportage breton du jour, hein, Laura Bléret. Un reportage qui revient sur une figure emblématique de la musique bretonne.
6: Le bard Glenmore, disparu il y a 30 ans tout pile cette année, et enterré dans sa commune natale de Maël Carré. Il y a 30 ans, plus de 5000 personnes s'étaient retrouvées dans la commune des Côtes d'Armor pour saluer la mémoire du chanteur et poète. Reportage en breton de Valérie Lenigène.
7: Glenmore à War, Parskenta, Agan, Arbrez, Goudébrezel, Dormare, Mawa, Mésus, Roise, comme de ce Sévena d'Urbrez, un Arzour, Agan Sturmer, Savet, Idoa, Mui, à Pevarugen, Genawen, Chilawit, Arpez, ne se l'arrête Glenmore, Var Franceri.
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0: mes amours.
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2: Leur jardin en honneur, Glenmore, à vos digorettes et Miss Gwen Golo, et Glomel, ganeur, risé la dure, sonnerez-elle.
3: Voici bien.

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1: Dans le journal de 8h, on va revenir sur les aménagements prévus lundi dans les écoles et les collèges.
0: Pour faire face à la forte chaleur qui menace de s'installer, en France, 800 écoles ont prévu d'aménager leurs horaires. C'est une cinquantaine en Bretagne. On vous explique tout à l'heure. Et puis, on prendra la mer pour vous faire découvrir 10 trimarans construits par des élèves en lycée maritime. Rendez-vous donc tout à l'heure, 8h. Et le jour commence à se lever de plus en plus. On va avoir une belle journée aujourd'hui.
1: Oui, avec en moins quelques nuages au réveil, un ciel légèrement couvert. Mais les éclaircies vont rapidement se former et seront de plus en plus larges pour cet après-midi, avec des températures qui devraient grimper. Et, du côté de Port-Salle, ça va rester à 19 degrés. Bien respirable, en tous les cas, pas caniculaire. 21 à Brest et Morlaix, 22 à Crozon, Landy et Concarneau, 24 du côté de Pérouse, Lorient et Guingamp, 26 à Brennilis et Quimper, 27 aujourd'hui pour Carhaix. Bah, c'est à Carhaix, c'est dans le centre-Bretagne qui fera le plus chaud pour aujourd'hui. On aura un nouveau voile nuageux qui devrait s'installer dans le courant de la soirée et dans la nuit avant une journée très chaude, de plus en plus chaude demain, avec des maximales qui seront voisines de 30 à 33 degrés. Ça va rester quand même beaucoup plus frais sur le pays du Léon et le Trégor, avec 23 degrés attendus pour demain.
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1: C'est l'un des plus grands succès du groupe ABBA, considéré comme le single le plus vendu de tous les temps. Voici Fernando, nous sommes en 1981. Un titre hommage à un barman qu'il fréquentait.

0: Abba avec Fernando. Merci d'avoir choisi ici Brice Zizel pour vous réveiller en ce samedi matin. Nous sommes le 20 juin, mais c'est ce soir hein, que beaucoup de communes célèbrent la fête de la musique. On aura d'ailleurs tout un listing de propositions à vous faire dans les prochaines minutes. On parlera aussi de Celtiland avec Louis Gildas dans la question pas si droche. Mais d'abord, passons au petit cours de breton.
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0: Et dans le best-of des petits cours de breton de cette semaine, Clément nous déballait la saucisse.
3: Tout d'abord, courage à tous les élèves qui passent en ce moment les différentes épreuves du bac. Alors un petit peu de philosophie au menu.
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3: Ce mot ne servira pas forcément tous les jours, mais comme cette saison, en premier bac, ça se dit bac, avec un K, ou d'une manière encore plus familière, bachot. Alors bachot, d'où la phrase « mais me s'bête ma bac ». Ou « mais me s'bête ma bachot ». J'ai eu mon bac. Bac, bachot. Mais avant de pouvoir le dire, il faudra passer les épreuves, évidemment. Comme par exemple la philosophie. Et voilà un mot qui a trois équivalents, à peu près pareil en breton. Philosophies. Bon, ça n'est pas le plus ancien, car là c'est calqué sur le français. Philosophies. Sinon on trouve « prederuries ». Un petit peu plus costaud à sortir. « Prederuries », c'est basé sur le mot « preder », qui veut dire la pensée ou l'intention, parfois la réflexion. Donc on est pile dans le thème. Et troisième possibilité, comme ça vous pourrez choisir, « furnes ». On l'oublie parfois, mais « furnes », c'est la sagesse d'esprit, la prudence réfléchie, donc c'est une sorte de philosophie de vie ou d'esprit. Alors « furnes », la sagesse d'esprit, c'est joli. Donc à vous de choisir, mais on comprendra en breton évidemment. Philosophies avec des Z, Prederuries avec des Z, ou bien Furnes avec Z associé à la fin.
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3: Et pour terminer, un nom d'aliment aujourd'hui, car avec le beau temps, la saison des barbecues reprend, et avec elle, les kilomètres de saucisses. Une bonne chipolata bien cuite, c'est quand même parfait pour un bon repas. Silzik, ce sera donc le mot du jour, ce sont les saucisses. Si vous n'en mangez qu'une, Ursilzigen, par exemple, une fois vos saucisses cuites, n'hésitez pas à dire Piu no Silzigen, qui aura une saucisse? Piu no or Silzigen. Que dire de plus sur la saucisse? Elles sont faites avec du kik silzik, de la chair à saucisse. Parfois elles sont fumées. Silzik mugedet, hein, des saucisses fumées. Voilà pour ce petit cours culinaire qui pourra vous aider pour le prochain barbecue en famille ou entre amis. Or pladat silzik, une platée de saucisses. Donc aujourd'hui, de la nourriture d'esprit avec la philosophie et de la nourriture du corps avec la saucisse. Bon appétit et à très vite. Dahenta.
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0: Voilà, Clément qu'on retrouvera demain, même endroit, même heure et dans quelques instants, c'est Louis Gildas qui prendra sa place.
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0: Et des rendez-vous de fête de la musique, il y en a tout plein dès ce soir et ça va se continuer. Ça va continuer demain. Hein. On en reparlera de cette fête de la musique dans quelques instants. D'abord, voici M. Pokora avec 1000 fois un beau gosse et du muscle.
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1: Je t'aimerai mille fois sur l'ouvrage M. Pokora remettra. Il fait 19 degrés ce matin du côté d'Anvec, nous dit Nathalie sur la page Facebook. Le temps est calme et couvert chez Jean-Pierre à l'île de Bas, où il fait déjà 16 degrés. Loin du mouillage, le trois-mâts, le français et le château du Taureau en photo en baie de Morlaix. Et puis, on a 19 degrés du côté de l'hôpital Canfroute, nous dit Caroline, avec une petite bruine en ce samedi matin. Merci pour toutes ces températures que vous nous laissez. Voici la question Passy de Roche, un rendez-vous signé Louis Gildas.
2: On aurait pu avoir un parc Astérix à Guingamp, mais ça n'a pas marché. C'est dommage, non ?
3: Dommage ? Pas si sûr. Et je vais t'expliquer pourquoi.
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3: Astérix n'a jamais été dans le coup, mais nous sommes à Guingamp, où l'on pleure la fermeture de l'usine qui fabriquait des centraux téléphoniques. Près de 600 personnes sont sur le carreau dans une ville de 8000 habitants. L'affaire est grave et les élus sont aux abois. Alors, on missionne des cabinets spécialisés pour trouver des solutions. Pas facile, les solutions. Et pourtant, en avril 1987, la presse parle d'un projet touristique conséquent dans la proche banlieue de la ville, aussitôt baptisé Celtiland. Le projet est ambitieux, 480 emplois sont promis pour accueillir et distraire 750 000 visiteurs par an. C'est gigantesque. Le parc comprendra d'ailleurs des chalets, des hôtels, une salle de congrès de 2000 places, un golf, un cinéma et une piscine de 3500 m². Des restaurants et le breton sera obligatoire. C'est démentiel, mais pas tant que cela pour le maire. Mis en contact avec Jean-Pierre Tripot, c'est le nom du porteur de projet, les élus étudièrent l'affaire. Sur la bonne mine de Tripot et quelques feuilles polycopiées avec en prime Jean-Claude Deray, père de Thierry Lafronde, et conscience scientifique. Coût de l'investissement, 450 millions de francs, on reste sans voix. Fort de cela, les élus accordent une subvention de 20 000 francs pour les dragées, dira le maire de Guingamp.
2: Et qu'est-ce qui s'est passé ?
3: Ben, rien du tout, c'était du flan. La subvention a été dépensée en opération de com'. Tripot disait qu'il était soutenu par Bouygues, Dassault et j'en passe des meilleurs. Ça en jetait. Mais d'argent, Tripot n'en avait pas. Et pas non plus de soutien financier. Sa stratégie était d'obtenir du Conseil général des Côtes d'Armor 7 millions de francs pour des études préliminaires et des premiers travaux. Le Conseil général repoussa poliment la proposition et l'affaire prit fin à l'automne 91 lorsque tout se dégonfla. Adieu Celtiland, adieu emploi, adieu Byzance.
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1: Merci Louis. Dans quelques instants, donc, vos rendez-vous pour la fête de la musique et d'autres rendez-vous dans la région. Mais d'abord, voici Alain Chamfort, un petit souvenir bon, qui n'avait plus été diffusé pendant la période Covid. Et on ne se demande pas pourquoi, puisqu'en 86, il nous chantait « La fièvre dans le sang ».

0: La fièvre dans le sang, 1986. Bah tiens, comme le Jeanne Masse qu'on a écouté tout à l'heure. Bon, ça y est, c'est la fête de la musique et ça se célèbre dès aujourd'hui, même si le 21 c'est demain, la fête de la musique dans le secteur, du côté de Guilherme à l'espace Jean Morbihan avec le groupe brestois Brinzinc, que vous entendez notamment sur Ici Brésil ou encore FIF et Digititi. C'est à 14h hein, du côté de Guilherme aujourd'hui. Allo Kirek passe du port dès 18h du rock alternatif avec Lost Parade suivi de reprises des années 80-90 en fin de soirée et un feu de Jean de Saint-Jean sur la plage de l'Okirec. À Cast, ça se passe au stade municipal à 20h30 avec les concerts de Soon, suivi de No Name. À Châteaulin, dès 15h, les élèves de l'école municipale vous attendent sur la place, suivi dans l'après-midi de plusieurs groupes hein, de musique variée. À L'Enfin, dans le petit village de L'Enfin, vous savez, juste en dessous de Saint-Brieuc, il y a à 19h un concert de musiciens locaux qui vous attend, suivi des chose ce soir. À l'Anildut, à partir de 18h, une chorale des enfants de l'école est suivie après de plusieurs groupes, notamment de danse africaine, de danse irlandaise, des groupes qui vont se succéder jusqu'à un mélange hip-hop, rock et reggae. On termine avec tiens, l'Est-Nevin qui vous propose 6 scènes aujourd'hui. Un parcours musical du centre-ville dès 14h qui va passer par la place Foch avec une scène acoustique et le Bagad Cornog Father. On a également sur la place de la mairie le groupe Skankaya et place des trois piliers de la musique traditionnelle avec Wallis et Futuna. Un salon du noir et de l'imaginaire. Si vous aimez la lecture, rendez-vous à l'espace culturel Édouard Leclerc aujourd'hui. De ce matin à 9h30, c'est gratuit. On a rendez-vous donc avec la littérature, les romans polars et différents auteurs qui viendront dédicacer leurs œuvres. Ce sera l'occasion d'échanger également. On parle de littérature de tout genre en Bretagne qui font appel évidemment au polar et à l'imaginaire. À Corée, ça va bouger ce samedi au stade de Poulaine avec les Foulées de Corée. Une journée sportive et conviviale organisée pour courir et marcher, ouvert à tout le monde. Toute la famille est invitée puisque ça concerne autant les enfants que les adultes avec un circuit pour les coureurs de 5 km. Ce sera à 16h pour le départ. Il y a aussi 10 km à 17h. Et pour les amateurs de marche, une randonnée de 7,5 km. Les enfants ne sont pas oubliés, donc une course de 600 mètres pour les 6-10 ans et 1200 mètres pour les 11-15 ans. Rendez-vous donc à Corée pour les Foulées de Corée aujourd'hui.
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0: Place maintenant vos petits bonheurs, le meilleur des petits bonheurs, avec aujourd'hui le portrait de Tim, qui connaît bien les Romains.
4: Salut Brésil.
5: Qui c'est ce type ?
4: Je m'appelle Tim, j'ai 21 ans et je suis étudiant en Master 1 de droit du travail.
6: Mais va falloir bosser, hein ?
7: Qu'est-ce que tu fais là ?
4: Je suis dans les petits bonheurs.
8: Oh, c'est du bon boulot, hein ?
9: Mais d'où tu viens comme ça ?
4: Je suis de Concarneau, la perle du Finistère Sud.
10: Vous nous avez évité de passer à côté de la perle rare.
4: Le parangon de la beauté bretonne du Finistère.
11: On en fait pas un peu trop, là ?
4: Concarneau, la cité éternelle.
12: Il dit n'importe quoi. Ouais, on va y aller. Allez, on y va.
4: Je pense que j'ai été assez objectif, mais sinon, je pense que c'est une ville où simplement il fait bon vivre, agréable, avec la mer, la ville close, évidemment. Quelques usines, quelques beaux chantiers navals, des navires, des voiles, que demander de plus ?
13: Mais je ne sais pas, quelque chose, vous demande jamais rien.
14: Vous certain de vouloir changer d'époque ?
15: Au temporal, au mores.

0: C'est du latin, ça veut dire drôle d'époque. Et quand je dis drôle d'époque, je minimise.
1: Si je devais voyager dans le temps, je m'arrêterais sans doute en 146 avant notre ère.
0: Où ça ?
1: L'apogée de la République romaine.
2: C'est bien que tu prennes César pour quelqu'un d'exceptionnel, mais tu sais, César est un homme comme un autre.
0: T'étais même pas né.
1: Beaucoup de garçons pensent fréquemment à l'Empire romain. Moi, je pense plus souvent à la République romaine. Et 146, c'est une époque où Rome conquiert enfin Carthage et affirme qui elle est, quoi, la cité éternelle. Évidemment, je ne voudrais pas y vivre, parce que vivre à une époque où il n'y a pas d'anesthésie dentaire, c'est triste.
3: Ils ont la dent dure.
4: À quelle époque, hein ? Ce sont les esclaves qui commandent maintenant.
5: Bah oui, elles sont déchaînées.
4: Hein ?
5: Déchaînées ?
6: Ce matin, exercice d'expression orale.
1: Une expression typiquement bretonne que j'utilise, c'est être dans le lagen.
7: En état d'ivriété, un délire.
1: À Paris, je l'utilise parfois, rarement, parce qu'on est compris par personne, même si la diaspora bretonne est importante. Mais être dans le lagen, pour moi, c'est typiquement breton.
8: Après cette rude campagne contre les Bretons, tu vas retrouver la Gaule avec plaisir.
1: Et allez, salut.
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10: Belle journée, bon samedi, nous sommes le 20 juin, il est déjà 8h. 8h, l'actualité de cette journée de samedi avec vous, Laura Bléret, bonjour.
11: Bonjour Laurent, bonjour à tous.
10: Toute la Bretagne en vigilance canicule à partir de demain.
11: Les 4 départements sont en jaune sur la carte météo, quand la majorité des départements français sont en orange, et ça ne va pas s'arranger en début de semaine prochaine. Météo France prévoit un pic caniculaire remarquable entre dimanche et mardi dans le pays, avec des pointes à 40 degrés sur l'ouest. Vigilance particulière pour les personnes vulnérables, parmi lesquelles les enfants. 800 établissements scolaires préfèrent fermer partiellement. C'est une cinquantaine en Bretagne. Des décisions qui se prennent, Loïc Guélec, au cas par cas.
12: Oui, les décisions de fermeture totale ou partielle des écoles maternelles et élémentaires sont prises par les communes avec la préfecture en lien avec l'éducation nationale. Elles peuvent intervenir lors des deux après-midi de grosse chaleur, lundi et mardi. Les communes doivent malgré tout pouvoir assurer un accueil pour les enfants qui n'ont pas de solution de garde. Dans les collèges, là aussi, les décisions sont locales. Rien n'est imposé. Le rectorat d'académie précise qu'en Ille-et-Vilaine, dans les Côtes-d'Armor et le Morbihan, 10 collèges et 45 écoles seront fermées lundi, partiellement ou totalement. Lundi aussi, les épreuves du bac reprennent avec le grand oral pour les filières générales comme technologiques. Il n'y aura là aucun report. Elles vont se dérouler comme prévu. Les candidats doivent se présenter avec leur convocation qui reste valable, mais les salles d'examen devront être moins exposées à la chaleur et être équipées de ventilateurs avec de l'eau fraîche à disposition.
11: Les précisions de Loïc Guélec. Et devant les fortes chaleurs, la région rappelle qu'il est interdit d'aller se baigner dans les canaux, notamment à proximité des écluses. Les courants peuvent y être dangereux, très rapides, sans compter les risques de collision avec les embarcations et des obstacles qui peuvent se cacher sous les eaux. La région appelle plutôt à se tourner vers les espaces de baignade autorisés. Nous, on fait un point météo complet à la fin de ce journal.
10: Un homme mis en examen jeudi dernier pour meurtre.
11: Après la découverte, il y a 2 semaines d'ossements humains dans une maison de Banalec, au nord de Pont-Aven, dans le Finistère. Plus précisément, dans le vide sanitaire de cette maison. L'homme de 72 ans est mis en examen pour meurtre sur conjoint et atteinte à l'intégrité d'un cadavre, Thomas Pinaroli.
13: C'est au sous-sol de la maison que les ossements ont été découverts. Une maison inhabitée depuis quelques mois, mais où a vécu le septuagénaire pendant plusieurs années. Les premières investigations médico-légales ont vite montré qu'il s'agissait du corps de sa compagne. Interrogée par les enquêteurs, les voisins ont d'ailleurs confirmé qu'ils n'avaient plus vu cette femme depuis plusieurs années. L'homme de 72 ans a donc été interpellé, mis en garde à vue, puis présenté jeudi au juge d'instruction, qui a décidé de le mettre en examen pour meurtre sur conjoint et atteinte à l'intégrité d'un cadavre. Placé sous contrôle judiciaire, cet homme a l'interdiction de se rendre à Banalec, la commune en question. La procureure de Quimper précise qu'il souffre de gros problèmes de santé, à la fois physiques et psychiques, si bien qu'une mesure de tutelle était envisagée depuis plusieurs semaines.
11: Et l'homme en question risque la prison à perpétuité pour meurtre sur conjoint. Les précisions de Thomas Pinaroli que vous retrouvez sur ici.fr Bray Zizel. 500 dossiers réexaminés en ce moment par le parquet de Saint-Brieuc après la demande du ministère de la Justice de réexaminer les 70 000 plaintes qui concernent des mineurs. heures en France d'ici au 14 juillet. Les procureurs et leurs équipes sont au travail pour examiner les dossiers les plus urgents, ceux qui présentent le plus de risques. Un travail de fourmi après l'affaire Liana, cette jeune fille de 11 ans retrouvée morte dans le Gers et dont l'autopsie a révélé hier qu'elle avait été violée. 6 personnes interpellées dans le cadre d'un trafic de stupéfiants autour de Guisseny dans le nord du Finistère. Les 6 personnes âgées de 18 à 41 ans ont été interpellées mercredi. 4 d'entre eux ont été placés en détention provisoire hier avant d'être jugés mardi prochain devant le tribunal correctionnel de Brest. Les gendarmes ont aussi saisi 17 000 euros, 1 kg 200 g de cocaïne, de résine de cannabis pardon, et plusieurs armes de munitions et dont une Kalachnikov. Un hangar a pris feu hier soir à Arzensac-le-Christ au nord de Lorient, 100 mètres carrés de bâtiment qui servait à stocker du matériel d'une entreprise de maçonnerie. Le feu s'est déclenché vers 18h, il a été maîtrisé vers 20h. Un incendie accidentel selon les premières constatations des gendarmes, il n'y a pas eu de blessés. La mairie du Guilvinec dans le pays Bigoudin alerte sur ses réseaux sociaux. 2 personnes ont été signalées par plusieurs habitants pour leur comportement suspect. Ils font du porte-à-porte dans une voiture Audi grise pour faire du démarchage sur les compteurs électriques. La mairie précise qu'elle n'a pas été informée par les opérateurs de cette procédure et qu'il s'agit donc probablement d'une arnaque. Et les free-parties interdites ce week-end dans le département des Côtes d'Armor. C'est fait en plein air non déclaré, interdiction qui vaut jusqu'à lundi midi. Il est également interdit de transporter du matériel sonorisé à destination d'une de ces fêtes, sous peine d'amende, voire de confiscation du matériel.
10: Il y en a qui vont prendre le large aujourd'hui.
11: 10 trimarans qui vont voguer dans la baie de Concarneau et l'archipel des Glénans pour la toute première fois. Ils ont une particularité, ces voiliers. Ils ont été construits par des élèves en lycée maritime dans toute la France sur une idée de l'école des Glénans. Le projet s'appelle KISS pour Keep It Smart and Simple, gardez-le élégant et simple en bon français. Le but, faire naître des vocations dans les métiers du nautisme toujours en tension. Olivier Sanz est le directeur de la base de Concarneau.
3: Le projet KISS, c'est un projet qui a quelques années maintenant, hein, puisque là on est sur la fin du projet, c'était donc le début il y a 3 ans. Plusieurs raisons à ce projet, c'était de remettre un peu au jour aussi les nouvelles technologies de construction, les nouvelles façons de fabriquer les bateaux, parce que les Glénans ont quand même été pendant de nombreuses années, de nombreuses décennies fabricants, concepteurs et fabricants de bateaux. Donc c'était renouer aussi avec l'histoire des Glénans et puis d'y faire participer un public qu'on voit peu en fait aux Glénans, hein, qui sont des lycéens en fait, et dans le cadre d'un projet lycéen, de se dire bah voilà, ça pouvait être un projet intéressant de construction simplifiée quand même, puisque en fait il y avait une partie du bateau qui était déjà préconstruite, mais qu'ils aient quand même des éléments d'assemblage, de construction, et puis de leur faire découvrir par ce biais-là l'univers maritime, et avec la conclusion de ce week-end où à un moment bah là ils vont naviguer sur les bateaux sur lesquels ils ont construit. Donc voilà, c'est aussi un lien vers la mer qui est intéressant pour des jeunes qui sont pas forcément tournés trop vers elle. Voilà, donc c'était intéressant.
11: Et on vous fait découvrir ces bateaux dans l'info d'ici dans une demi-heure. C'est le début de la semaine de Kiel en Allemagne, compétition de dériveurs et 3e étape du Grand Slam de voile. Plusieurs catégories dont les Nacra 17, les 49ers et les 49ers FX. La Brestoise Louise Retornaz et le Morbihanais Tim Mourniac sont notamment de la partie. Et pour celles et ceux qui souhaitent participer à la Quimper Rose 2026, les inscriptions ouvrent aujourd'hui. La course à pied organisée chaque année par l'association du même nom pour sensibiliser sur le cancer du sein et récupérer des dons. Elle va avoir lieu dimanche 4 octobre prochain. Comptez 12 euros pour la participation. Ça se passe sur le site laquimper-ose.com.
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11: Une journée qui s'annonce ensoleillée aujourd'hui.
10: Oui, et ensoleillée et respirable.
11: Irrespirable.
10: Puisqu'on est en Bretagne et qu'on est un peu épargné par ce phénomène caniculaire qui sévit déjà sur toute la France. On aura 19 à Port-Salle avec le retour du soleil en milieu de matinée. 21 à Brest, 22 à Crozon et à Concarneau, 24 à Guingamp, Lorient et Perros-Guirec. Et puis ça va chauffer de plus en plus du côté de Quimper avec 26 degrés, 27 aujourd'hui pour Carhaix. Et on va va s'arrêter là pour les maxis. Le petit voile nuageux reviendra dans le courant de la soirée, surtout sur le nord du Finistère et une partie des Côtes d'Armor, et le vent va rester faible. Demain, donc, ça s'annonce de plus en plus chaud, avec des valeurs attendues en Bretagne voisines de 30 à 33 degrés si vous êtes sur le sud, 23 si vous êtes sur le nord. Une dépression située au large du Portugal propulse via la péninsule ibérique de l'air torride dans la direction de la France. Cet apport supplémentaire de chaleur favorise la hausse des températures. Là, ça va surtout cogner, notamment sur la Loire-Atlantique et l'Ille-et-Vilaine. On attend à Nantes demain dimanche jusqu'à 40 degrés et même 44 lundi, où ce sera la journée la plus chaude. On verra comment ça évolue pour la Bretagne dans les prochaines heures, voire les prochains jours. Mais visiblement, sur la pointe Finistère, on devrait encore rester un peu épargné. Même si lundi, je pense qu'on va la ressentir un peu, la chaleur.
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10: Merci Laura, on vous retrouve tout à l'heure.
11: À tout à l'heure.
10: Voici une chanson qui a failli s'appeler « Not My Lover ». Non, parce que Billie Jean, c'était le nom d'une joueuse américaine, une joueuse de tennis, et le producteur Quincy Jones s'est dit « on va faire la confusion ». Et puis finalement, ils sont restés sur Billie Jean. Voici Michael Jackson.

0: Billie Jean, Michael Jackson. Tiens, si vous ne savez pas quoi faire pour ce soir, du côté de la Forêt Fouesnant, à l'archipel, il y a une soirée 100% bretonne qui vous attend avec le cercle celtique Art Pintiguet, qui fête ses 60 ans. Aujourd'hui, un grand spectacle de danse sera proposé avec le groupe Electrade. C'est à l'archipel de Fouesnant et c'est gratuit à 20h30.
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0: Vous savez quoi, je vais vous offrir un petit cadeau ce matin. Ah, j'aime bien ça, les petits cadeaux. Hein, ça me rappelle les Schtroumpfs. Tiens, j'ai un petit cadeau pour toi. Deux passes, trois jours et un t-shirt Maligorne. C'est la fête de la langue bretonne qui aura lieu du 26 au 28 du côté de Mélac. Mélac, c'est dans le secteur de Quimperlé. 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Pour gagner ce passe 3 jours pour la fête de la langue bretonne du côté de Mélac et le t-shirt Maligorne GBB, vous allez devoir retrouver la destination de notre carte postale qui arrive. 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Chère Julie, un petit coucou de notre escapade finistérienne. Nous avons posé nos valises dans un endroit absolument charmant. Hier, nous avons fait une promenade hors du temps. Imagine un immense domaine boisé où se cache un splendide château de la Renaissance. Un château entièrement restauré qui se reflète majestueusement dans l'eau de ses douves. On se croirait en plein conte de fées. Nous avons longé l'étang, traversé le parc paysager et visité les expositions d'art contemporain qui y sont abritées. C'est magique de voir comment ce monument historique revit aujourd'hui. On en a profité pour traverser la campagne, un havre de paix niché au cœur du Léon, à seulement quelques kilomètres de la côte des légendes. Gros bisous, à très vite.
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0: Et c'est l'heure de retrouver Valentine Lethès pour Vie numérique, vie privée. Et dans cette thématique, ce matin, on parle des fédérations sportives. Valentine, des fédérations surveillées de très près.
6: C'est même cette année l'une des trois grandes priorités de la CNIL, la Commission nationale de l'informatique et des libertés. Avec le succès des Jeux Olympiques de Paris, le nombre de licences sportives délivrées en 2024 a carrément battu un record en France. 17 200 000 licences sur une seule année. C'est autant de données personnelles à traiter pour les fédérations, sans parler des conséquences de cet engouement. C'est le revers de la médaille. On l'a constaté, impuissant l'année dernière, les fédérations sportives ont particulièrement été visées par les violations et les fuites de leurs données personnelles. La fédération de tir sportif notamment, et grâce aux données volées, des criminels ont cambriolé plusieurs de ses adhérents à Lyon, Limoges ou encore Nice, à la recherche de leurs armes à feu. Le but, c'est donc que ça n'arrive plus.
0: Alors concrètement, que va faire la CNIL ?
6: Contrôler les fédérations sportives, vérifier comment elles stockent, combien de temps, comment elles protègent les données collectées sur leurs adhérents et surtout lesquelles. Les fédérations sportives récupèrent énormément de données et de différents types. Certaines sur des enfants, d'autres dans le domaine de la santé, les certificats médicaux notamment, des garanties d'assurance. Et parfois, ces données sensibles, par définition, sont conservées plus de 20 ans par les fédérations. Si le sportif concerné est licencié dans le même club de tennis pendant toutes ces années, par exemple. Et si les gardiens de ces données ont l'obligation d'appliquer des mesures de sécurité adéquates, mot de passe complexe, authentification multifacteur, journal de bord aussi pour répertorier le traitement de chacune de ces données, ce n'est pourtant pas toujours le cas et la CNIL a l'intention d'y remédier.
0: Et pour retrouver le bilan record de la CNIL en 2025, en termes d'amendes et de plaintes notamment, rendez-vous sur ici.fr, page vie numérique, vie privée. Merci beaucoup Valentine. Vous restez avec nous dans quelques instants. On va s'intéresser à un spectacle qui reprend le Sister Act avec Cécile A sur scène. Il y a une tournée qui s'annonce en Bretagne, on en parlera dans quelques instants.

0: Le retour de Marine avec le titre Escroc. 8h22, on va s'intéresser à un concert unique qui arrive en Bretagne. Un concert hommage et vibrant à Sister Act. Ah oui, ce film culte qui a fait chanter toute une génération, vous vous en rappelez sans doute. Mais évidemment, Whoopi Goldberg n'est plus de ce monde pour vous proposer Sister Act. Et pour remplacer Sister Act sur scène, eh bien on a Cécile A ce matin. Bonjour Cécile.
1: Bonjour.
0: Cécile A, donc alias Whoopi Goldberg bretonne, quoi.
1: Oui, en blanc, avec la peau blanche quand même.
0: Avec la peau blanche. Bon, tu ne seras pas toute seule, il y aura 40 choristes qui vont t'entourer, je crois.
1: Exactement, 40 choristes et 3 musiciens, tous issus du pays de l'Orient.
0: Et le tout, donc, chargé d'émotions avec 4 dates en tout, mais alors 3 qui nous concernent surtout sur notre secteur. L'Orient, donc, ce sera le 26, Quimper le 27 et Pontivy le 28. Comment est né cet hommage à Sister Act en Bretagne ?
1: Oui, et bien en fait j'ai eu des signes du divin à 2 reprises et donc je me suis dit il faut que je le monte. Non, c'est vrai que c'est un répertoire qui a permis de populariser vraiment le gospel en France dans les années 90 et qui est très joyeux, qui est plein d'énergie. C'est une comédie à la base, donc c'est drôle aussi. Et voilà, on a eu envie de le monter et on a énormément rigolé en réalité à le monter. Je pense que le public va sentir toute cette énergie de légèreté, de joie et à la fois de connexion à notre part spirituelle.
0: Bon, on écoute la musique qui composait Sister Act à l'époque.

0: Ça fait quoi de s'habiller en bonne sœur pour chanter sur une scène?
1: Non, on n'a pas pris ce parti pris de s'habiller en bonne sœur. Bon. Vous allez voir, il y aura des surprises, mais on va rester nous-mêmes puisque on est un groupe gospel à la base breton. Et Dieu sait si la présence de la foi catholique et protestante en Bretagne, elle est vraiment très très forte. Mais on n'est pas parti sur en mode comédie musicale. C'est un concert, donc ce sont vraiment les chansons qui vont être données. Et alors il y aura évidemment des petites surprises, mais nous ne sommes pas déguisés en bonne sœur.
0: Bon, en tous les cas, jouer dans des églises, c'est différent de ce que tu pratiques habituellement. Ça change quoi dans la manière de chanter?
1: Alors moi, je pratique vraiment les deux depuis 2018. Je chante quand même majoritairement dans les églises. C'est un lieu sacré, donc forcément. Alors moi, je suis croyante, et donc c'est un lieu dont j'ai l'habitude personnellement. Mais c'est vrai que ça a une résonance très très particulière pour nous. On est habitué parfois à avoir des moments de peine dans l'église, les deuils. Où il y a aussi les mariages, bien sûr. Mais là, l'idée, c'est que les gens puissent se libérer, chanter avec nous, et ils y arrivent. Au final, même si au début c'est un peu timide, mais pour nous c'est une vraie joie parce que ce sont des monstres patrimoniaux la plupart du temps. Ces églises sont magnifiques. Donc ça rajoute en fait à la foi que l'on a, nous, à chanter.
0: Sister Act avec Cécile A et 40 choristes, donc avec ces dates à retenir, donc le 26 du côté de Lorient, ça arrive très vite, hein, le 27 à Quimper et le 28 à Pontivy. Chaque date, Cécile, soutient une cause. Est-ce que tu peux nous en dire plus sur l'engagement solidaire de ces concerts?
1: Oui, exactement. On a eu vraiment envie, de grâce à nos chants, de pouvoir agir sur notre territoire. Les 40 choristes sont amateurs. Ce sont des amateurs éclairés de très bon niveau, mais ils sont amateurs. Donc l'idée, c'était vraiment aussi d'agir. Et en effet, le concert de Lorient, les bénéfices iront donc au collège Jean-Paul de Haplemer. Le concert de Quimper a une association qui aide les femmes dans leur épanouissement, qui s'appelle Sœur Optimiste. Le concert de Pontivy au village Saint-Joseph. Pour les SDF. Donc oui, l'idée, c'est la musique, c'est certes un divertissement, il y a beaucoup d'argent dans ce milieu, il y a beaucoup de paillettes, ben il y a aussi des actions très très concrètes à mettre en place pour donner, surtout en ces temps difficiles en France.
0: Bon, alors les quatre concerts à venir, dont trois qui nous concernent particulièrement, j'imagine que ça n'enlève rien au fait que la tournée de Cécile A se poursuit. Il y a d'autres projets cet été, vite fait?
1: Oui, vite fait, parce que du coup, j'ai été très prise par ce projet. Et j'ai fait une petite pause, mais je suis sur le deuxième album, sur le maquettage de la création du deuxième album en mon nom. Et donc, on aura une tournée un peu plus tard, cette fois probablement en 2027, voire 2028.
0: Bon, mais tu connais l'adresse d'ici, Brédizel.
1: Oui, pas de problème. Merci beaucoup.
0: On sera ravis de te voir revenir pour nous parler de cet album. Merci beaucoup, Cécile. Rendez-vous donc à Lorient les 26, à Quimper le 27 et Pontivy le 28 pour cette tournée hommage à Sister Act avec sur scène Cécile A, 40 choristes. Merci Cécile, Kenavo.
1: Merci Laurent, Kenavo.
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0: Et on jouait il y a quelques minutes avec vous pour vous permettre de repartir avec de passe trois jours pour la fête de la langue bretonne Gwell Brodel Arbrezonec du côté de Mélac du 26 au 28 juin avec deux passe trois jours et un t-shirt Maligorne GBB. Et c'est Denis qui est avec nous ce matin. Bonjour Denis.
5: Oui, bonjour.
0: Denis, je vous lisais tout à l'heure une carte postale qui parlait d'un splendide château de la Renaissance, de Douves, d'un jardin paysager niché en plein cœur du pays du Léon, à quelques kilomètres de la côte des Légendes. De quelle commune parlait-on?
5: Donc le château de Kervan, sur la commune de Saint-Vouguet.
0: Oui, c'est Saint-Vouguet. Oui, on dit Saint-Vouguet habituellement. Bon, vous l'avez reconnu facilement. Bon, en même temps, des châteaux de la Renaissance en Bretagne, il n'y en a pas 50 000. Hein. Et puis,
5: c'est vrai.
0: Surtout niché au cœur du Léon, voilà l'indice fondamental. postal qu'il fallait retenir. Eh ben bravo, vous repartez avec le pass 3 jours pour la fête de la langue bretonne à Mélac.
5: Merci,
0: bon week-end Denis, à très bientôt. Dans quelques instants, nous allons revenir avec quelques belles adresses encore pour votre week-end avec la fête de la musique qui s'annonce. Mais tout de suite, le point sur l'actualité avec Valentine Letès.
6: Préparez-vous à passer dans le rouge. Pour Météo France, cet épisode de chaleur s'annonce aussi dangereux que la canicule d'août 2003. 60 départements sont en vigilance orange pour ce risque et pour certains, un passage en vigilance maximale rouge est pressenti pour demain. Alors la France est-elle prête pour affronter ces températures historiques? Le chef du gouvernement passe en revue ses troupes à partir de 11h, entouré de 14 ministres. Sébastien Lecornu fera le point sur les mesures mises en place de la santé à l'agriculture en passant par les transports. Dans les lycées, les épreuves orales du bac sont reportées pour 5000 élèves. Celles prévues lundi et mardi dans les académies de Bordeaux, Lyon, Montpellier, Poitiers et Nantes. Leurs oraux auront lieu quelques jours plus tard quand les températures seront à nouveau acceptables. De chaud, le ciel a craqué et la foudre est tombée sur deux hommes hier soir à Fampoux dans le nord de la France. Blessés, ils sont hospitalisés. Une maison détruite également pendant ces orages violents et de gros retards sur les trains. 30 000 tonnes de cerises à cueillir cette saison. C'est une hausse de 30% de la production française cette année par rapport à la moyenne. Les conséquences, là encore, du climat et de la chaleur. Une quatrième finale d'affilée en top 14 de rugby pour Toulouse. Large vainqueur sous les ordres de son capitaine Dupont du Racing 92. Le match s'est achevé sur le score de 71-17 hier soir. La deuxième demi-finale du championnat de France oppose ce soir Montpellier au Stade Français.
0: Merci beaucoup Valentine. Dans l'info d'ici, on part découvrir 10 trimarans du côté de Concarneau.
7: Mais ils ont une particularité, ces voiliers. Ils ont été construits en kit par des élèves en lycée maritime venus de toute la France. Ils sont fin prêts, ils vont pouvoir aller voguer pour la première fois au large de l'archipel des Glénans et dans la baie de Concarneau aujourd'hui. Un projet de l'école des Glénans qui s'appelle KISS, pour Keep It Smart and Simple. Traduction, gardez-le élégant et simple. Et qui a pour but ce projet de faire naître des vocations dans les métiers du nautisme qui sont toujours en tension. Hier, les élèves ont peaufiné les derniers détails, Louis et Muriot, dans le centre nautique des Glénans à Concarneau.
8: Les voiles sont encore dans leur sac au fond de l'entrepôt. Les mâts ne sont pas tout à fait montés. Martin, technicien du centre nautique, peaufine les derniers détails.
9: Je suis en train de poser les tambrés qui tient le mât.
8: Face à tous ces bateaux presque finalisés et dans l'odeur de la colle époxy, il s'amuse des petites différences entre chaque trimaran.
9: Ce qui est rigolo, c'est que tous les bateaux sont pas exactement pareils. Pourtant, normalement, ils ont tous le même kit, tout ça, mais en finalité, typiquement celui de Brest, ils ont mis beaucoup de bois en fait sur leur bateau apparent. C'est assez chouette.
8: Ces bateaux sont le fruit de près de 3 ans de travail. Forcément, quand Mathéo, élève en première au Sable d'Olonne, regarde le résultat, ses yeux pétillent.
10: De le voir fini, on est heureux parce que du coup, on a duré quand même beaucoup de temps. On a poncé pendant des heures pour qu'il soit brillant comme ça. Et franchement, ça fait plaisir. Je m'imaginais pas du tout être dans le nautique, mais c'est un très beau métier à avoir découvert. Et franchement, je trouve que ça m'a apporté beaucoup de choses et je suis fier.
8: Parce qu'il y a eu du boulot.
10: On a poncé, on a fait du gel coat dessus.
8: Gabriel, son copain d'école, montera avec lui demain, enthousiaste par cette première expérience de construction.
10: Ça m'a permis de découvrir comment construire un bateau en partant de vraiment rien. Donc on a dû passer par toutes les étapes. Ça m'a permis de découvrir comment procéder pour la stratification, comment procéder pour faire les mélanges avec la résine époxy, pour repeindre, enduire, poncer, etc. le bateau.
8: Pas sûr que celui qui se dirige vers la mécanique choisisse finalement le nautisme, même si ça lui a plu, mais il attend avec impatience d'embarquer sur ce bateau, conçu de ses mains et de celles de ses copains, même si une question taraude ce petit équipage, comme l'explique Frédéric Bigot, leur professeur.
11: Alors, il y en a qui ont un peu l'appréhension. Ils disent, vous croyez, monsieur, que ça va tenir, on va pas couler? Je dis, non, quand même, c'est toi qui l'as réalisé. C'était vraiment ça, en plus. C'était ça, c'est les questions des jeunes. Après, il y en a qui sont voileux. Ils adorent. Ils voient que la conception est plutôt assez solide. Et ils ont vraiment envie de découvrir ce que ça va donner.
8: Une question dont ils auront assez vite la réponse dans la baie de Concarneau.
7: Un reportage à retrouver sur ici.fr, Brézizel.
0: Et dans le journal de 9h, Laura Bléret, on va dans un élevage de volailles dans les Monts d'Arrée.
7: Pour rencontrer un éleveur qui se prépare aux grandes chaleurs annoncées en fin de week-end et en début de semaine prochaine. Et puis on ira aussi faire un tour dans le centre-ville de Quimper à la rencontre d'un commerçant de jeux de société obligé de liquider ses stocks après une liquidation judiciaire. On vous en dit plus tout à l'heure. Une journée plutôt agréable encore sur ce samedi.
0: C'est ça ? Oui, c'est avec un voile nuageux ce matin, mais ce qui va très vite se lever au profit du soleil qui va régner tout au long de la journée avant le retour à un nouveau voile nuageux dans le courant de la soirée et dans la nuit, particulièrement sur le Nord Finistère et une partie des Côtes d'Armor. Donc avec ce soleil, le retour, on aura 19 aujourd'hui à Port-Salle où ça reste respirable. Partout en Bretagne, d'ailleurs, ça reste encore un peu respirable aujourd'hui, contrairement à l'ensemble de la France. On aura 21 à Brest et Morlaix, 22 à Crozon, Concarneau et Landivisio, 24 à Guingamp, Lorient et Perros-Guirec, 26 pour Quimper et Brennilis, 27 aujourd'hui, ce sera le record pour Carhaix. Bon, on attend évidemment cette dépression située au large du Portugal qui va propulser cette terre chaude et humide sur toute la France et en particulier sur, on va dire, la Loire-Atlantique et l'Ille-et-Vilaine. On va rester encore un peu à l'abri sur le Finistère et les Côtes d'Armor puisque demain dimanche, on aura des températures qui ne devraient pas excéder les 30 à 33 degrés. Certes, ça va commencer à devenir chaud, mais pas autant que les 40 à 43 degrés annoncés à Nantes. On est bien chez nous.
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0: Et pourquoi pas faire du sport, une petite course, sans pour autant obtenir la performance? C'est ce que nous dira dans un instant Nordine Attab, votre coach sportif sur Ici Brice Zizel. Mais d'abord, on va aller rencontrer la voisine et son linge qui sèche sur le fil de Roland Luce.

0: Les voisines de Renan Luce, voilà, qui aujourd'hui habitent sans doute près d'un EHPAD. Il est 8h40, on va aller faire un petit tour, tiens, dans le secteur de Bénodet, avec un rendez-vous qui vous attend tout à l'heure à 18h.
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0: La station balnéaire de Bénodet s'anime aujourd'hui pour le traditionnel rendez-vous de la belle plaisance afin d'admirer une parade nautique exceptionnelle qui aura lieu depuis la plage du 13. Les plus beaux voiliers classiques de France vont défiler aujourd'hui près de la côte. Un spectacle magique et entièrement gratuit. Alors on devait en parler avec le président du Yacht Club de Lodève qui visiblement reste injoignable à cette heure-ci. Et en plus, l'événement du Yacht Club de Lodève met à l'honneur les bénévoles de la SNSM avec la présence exceptionnelle de trois vedettes de la SNSM. Ça se passera donc tout à l'heure à 18h sur la plage de Bénodet pour cette belle parade des bateaux les plus beaux de France. Ça, c'est un beau spectacle à l'occasion peut-être d'une petite balade sur Bénodet avant d'aller participer à la fête de la musique. Il y a plein d'endroits pour fêter ça et je vous en parlerai aussi dans quelques minutes.
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0: Oui, on va rester sur Bénodet puisqu'on a réussi à joindre le président du Yacht Club de Lodève pour parler de cette belle parade qui vous attend tout à l'heure à 18h. C'est Jean-Jacques Loéac qui est avec nous ce matin. Bonjour Jean-Jacques.
8: Bonjour.
0: Donc le spectacle que vous nous proposez tout à l'heure, c'est on va dire l'un des plus grands événements de votre structure.
8: Oui, c'est un des plus grands événements de notre structure, donc le Yacht Club de Lodève. Mais également le rassemblement, enfin ce qu'on appelle le rendez-vous de la belle plaisance, c'est un des plus beaux rassemblements à la fois de la côte atlantique, voire même un peu plus, puisque ça va également sur le côté de la Manche. Ce sont les navigants eux-mêmes qui ont déclaré cet événement comme un des plus sympas.
0: Alors qu'est-ce que le Yacht Club de Lodève, pour être bien précis dans les descriptions?
8: Alors, Yacht Club de Lodève, c'est un yacht club d'autisme, hein, puisque souvent on pense yacht club associé à la voile, mais pas que, puisqu'il y a aussi le moteur. Et l'an prochain, on organisera, si le président de l'association le veut bien, la remontée de Lodève, voire de la rivière de Pont-l'Abbé, avec les fameux bateaux à moteur Riva, vous voyez, un peu comme les vieilles voitures. Donc, mais le Yacht Club de Lodève, c'est un club qui date de 1895, donc qui va fêter ses 142 ans, ce qui comprend un peu plus de 200 membres cette année, et dont l'événement phare, effectivement, c'est le rendez-vous de la belle plaisance, où on retrouve des bateaux classiques, donc des magnifiques bateaux au bois, comme les Metric, les Wimedji, Goulweg, Alali. Et puis aussi cette année, on a le plaisir d'avoir avec nous donc le Pendwick, voilà, où Jacqueline Tabarly nous a retrouvés hier soir à Port-Smeliou, où on a le traditionnel dîner de langoustine sur les bords de la rivière. C'est absolument fantastique.
0: Donc voilà, Pendwick, pour évidemment le prestige, c'est à voir absolument. Ce sera tout à l'heure donc sur la plage de Bénodet pour cette grande parade. Vous, je vous sens un peu plus passionné par la voile que par le moteur, non?
8: J'ai les deux, titre personnel, donc, mais ce ne sont pas du tout les mêmes usages. Mais effectivement, je fais de la voile depuis pas mal d'années aussi, oui.
0: Alors, les bénévoles de la SNSM seront sur place, hein, c'est ce que je disais tout à l'heure. Il y a des trois vedettes de la SNSM qui seront présentées, on pourra les visiter?
8: Alors, les visiter sur l'eau, je sais pas, mais après, oui, de toute façon, la vedette de la SNSM de Bénodet est accessible depuis les pontons. Voilà, on aura donc les vedettes de Concarneau, Loctudie et Bénodet qui seront là. Alors, c'est absolument splendide parce que les bateaux font des ronds devant la baie. Là, on va passer devant ce qu'on appelle la butte de Lico, qui était l'ancien quartier du yacht club de Bénodet. Et donc il déclenche les flammes à main, donc ça crée une énorme fumée, c'est absolument fantastique, un peu comme on voit dans les grandes arrivées, des grandes courses, vous voyez, avec les marins qui déclenchent les feux à main rouge là.
0: Bon,
8: eh ben, donc, écoute... c'est à 18h effectivement. Et puis aussi, il faut le souligner, à Belle Plaisance, on a des plus petits bateaux, puisqu'on a on accueille aussi en 10 voiles et avec des mini-gis, des dinghy 12, donc des plus petits bateaux. Donc c'est une fête du nautisme pour les gros et les petits.
0: Voilà. Avec une météo exceptionnelle pour pouvoir admirer cette belle parade et ces beaux bateaux, d'autant qu'on va rester sur des températures raisonnables et pas asphyxiantes. Merci beaucoup pour cette présence ce matin et rendez-vous tout à l'heure à 18h à Bénodet. Merci beaucoup, à bientôt.
8: Merci beaucoup à vous, à très bientôt, au revoir.
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0: Les influences écossaises dans ce groupe breton qui avait été fondé par Conan et Gurvan Mevel, le groupe Skilda, la pop électro-celtique d'ici Brice Diesel. Je vous propose de faire un peu de sport avec notre coach sportif Nadine Attab. Et on va parler aujourd'hui de courses sans obligation de performance. Nadine, c'est possible.
1: Aujourd'hui, beaucoup de personnes pensent que courir doit forcément rimer avec performance. Effectuer un 10 km, un semi-marathon ou même un marathon. Mais préparer une course, battre un record, il n'y a pas que ça. Ben oui, on peut aussi courir simplement pour soi. On débute par un premier exercice durant lequel on va apprendre à courir lentement. J'insiste sur le lentement, parce que pour durer, il faut avoir une base solide. Rien ne sert de partir trop vite. Par exemple, durant 5 minutes, amusez-vous à courir à votre rythme habituel. Ensuite, diminuez la vitesse afin de vous sentir vraiment confortable. L'idée est de ne jamais être essoufflé, quitte à vous sentir un petit peu au ralenti. Et grâce à cette vitesse, liée à ce qu'on appelle l'endurance fondamentale, vous allez construire votre base de course à pied, pour ensuite évoluer sur différentes vitesses plus importantes. Et grâce à ça, vous allez renforcer le cœur, le souffle et l'ensemble des muscles du corps. Et vous pouvez effectuer 5 minutes, voire plus.
0: Et en faire trop, partir trop vite, c'est souvent ce qu'on fait quand on débute.
1: Exactement. Beaucoup de personnes partent trop vite et se dégoûtent rapidement. On passe à un deuxième exercice lié à ce qu'on appelle le fractionné. On va alterner un mouvement de marche et de course pour pouvoir débuter la course à pied. On peut très bien, par exemple, commencer par 4 minutes de marche et ensuite effectuer 1 minute de course. L'objectif n'est de jamais souffrir, c'est d'habituer progressivement le corps à l'effort et notamment à courir. Allez, on marche 4 minutes et ensuite on effectue 1 minute de course. Et grâce à ça, vous allez renforcer le cœur, le souffle et aussi l'ensemble des muscles du corps. Et vous pouvez effectuer cette alternance durant 15 à 20 minutes. Pour terminer, gardez bien en tête que le plus important, ce n'est pas forcément la distance ou la vitesse. C'est de prendre assez de plaisir pour vous donner envie de recommencer. Bon, ben vous savez quoi ? C'est à vous de jouer.
0: Merci beaucoup, Nadine Attab. 2 minutes pour être en forme à retrouver sur ici.fr. Dans quelques instants, les principales scènes pour votre fête de la musique à vivre cet après-midi et ce soir dans la région, juste après Indochine et le chant des cygnes, un chant où il n'y a pas de canard.

0: Indochine, 8h56. Je vous propose quelques sorties pour ce soir. C'est la fête de la musique et ça commence dès ce 20 juin dans plein de communes en Bretagne. Alors, il y en a pour ce soir et puis il y en aura aussi pour demain. Et demain, je vous ferai aussi un bilan. Ce soir à Audierne, Esquibien, une série de 4 concerts vous attendent dès 19h, place du Général de Gaulle, avec Sound of the Bay, Fallait Oser, le groupe s'appelle Fallait Oser, les Groove Boys et Tiki Top. À Plabennec, place du Champ de Foire, vous avez rendez-vous dès 5h30 avec une scène ouverte et 21h Baker Street, les grands classiques du rock et de la pop des années 70 à aujourd'hui, suivi d'un DJ à 23h. À Pouescat, la fête de la musique, ça va se passer du côté de la distillerie avec dès ce matin du chant de marin dès 10h et cet après-midi du reggae, du rock et du blues. Au Conquet, à 16h, rendez-vous du côté du parc Beau Séjour pour un concert de Tribé Brass Band, c'est la fanfare, Cities, de la Soul Funk et Horizontal Francis, que vous avez pu entendre d'ailleurs sur Ici Brésil avec du rock décalé. C'est au Conquet, donc, à 16h. Je vous conseille le concert de Horizontal Francis, vous n'allez pas être déçus. À l'île de Sein, la fête de la musique se fête également en chorale avec fanfare et concert rock dans le bourg dès 20h30. À Trélévernes, entre Lannion et Tréguier, un concert de Pink Floyd Tribute, La vie en pink, dès 19h. Ça se passe au comptoir de Trélévernes, face à la plage.
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0: Restez avec nous, voici maintenant votre horoscope. Votre horoscope, comment va se passer cette journée? C'est Catherine Viguier qui nous dit tout.
8: Oh, le week-end est plus calme et plaît aux signes de terre.
9: Bélier, si vous prenez le bon côté de la journée, vous réfléchissez, vous ralentissez.
10: Taureau, motivant ce samedi pour aimer ou être aimé, et sans doute les deux.
11: Gémeaux, faites preuve de patience, dans quelques jours vous passerez à l'action.
12: Cancer, ça se passe bien, même très bien, il est question de dépaysement.
13: Lion, voilà un week-end attractif, vous investissez pour le bien-être de vous et des autres.
14: Vierge, vous serez sollicité de toutes parts ou pour une tâche particulière et ce sera très agréable.
15: Balance, vous serez introverti, en recul, essayez de ne pas être trop mélancolique, trop nostalgique.
16: Scorpion, belle journée, studieuse, et ça vous plaît parce que vous avancez.
17: Sagittaire, ça n'ira peut-être pas assez vite pour vous et pourtant, vous y serez contraint de ralentir.
18: Capricorne, une personne pourrait vous demander conseil, les voyages sont aussi de circonstances.
19: Verseau, ce qu'il faut, c'est visualiser un avenir positif. Vous êtes soumis à beaucoup de pensées un peu sombres.
1: Poisson, il y aura du monde avec vous ou ce sera un rendez-vous clé, noté sur votre agenda.
12: Et pour nous tous, aimer écrit en lettres majuscules.
0: Merci beaucoup Catherine Viguier. Voilà, il suffira d'un signe, peut-être le vôtre.

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1: Belle journée, bon samedi, nous sommes le 20 juin, il est 9h. Le point sur l'actualité avec vous, Laura Bléret, bonjour.
2: Bonjour Laurent, bonjour à tous.
1: Du jaune et du orange sur toute la France demain.
2: Très peu de vert sur la carte des vigilances canicules. Le Finistère, le Morbihan et les Côtes d'Armor rejoignent l'Ille-et-Vilaine en jaune. C'est encore pire dans le reste de la France qui suffoque. Plus d'un Français sur deux est concerné par une vigilance orange à la canicule. Et ça ne va pas s'arranger. Lundi, Météo France annonce potentiellement la journée la plus chaude de l'histoire pour le pays. Dans ces conditions, les éleveurs, notamment, doivent trouver des solutions pour garder leurs animaux au frais. C'est le cas dans les Monts d'Arrée où on attend jusqu'à 37 degrés la semaine prochaine. Thomas Pinaroli, vous vous êtes rendu dans un élevage de volailles à Brasparts.
3: La température risque de monter très fort dans les poulaillers de l'exploitation et Jean-Pierre Mazet le sait, dès qu'on dépasse les 30 degrés, il y a danger pour ces volailles.
4: Le poulet, c'est un animal qui ne transpire pas. Donc pour évacuer le trop de chaleur qu'il a, il augmente son rythme cardiaque et jusqu'au moment où le rythme cardiaque il s'arrête.
3: Il va donc mettre en route les brumisateurs dans tous ses hangars.
4: C'est ce qu'on peut apercevoir sur des terrasses, dans des restaurants ou autre chose dans le sud de la France. La goutte d'eau ou la gouttelette d'eau absorbe la chaleur et donc fait baisser la température.
3: Et pendant les jours les plus chauds, ce système sera lancé dès 10h le matin au lieu du début d'après-midi le reste de l'été. Jean-Pierre Mazet craint aussi les nuits trop chaudes alors qu'elles permettent normalement de rafraîchir les poulaillers.
4: C'est des moments qui sont stressants, tout à fait. C'est un des stress que peut connaître le monde de la volaille ou même d'autres productions. Hein. Dans d'autres productions, je pense qu'il y a des baisses de performance aussi du fait de ces vagues de chaleur-là. Ouais.
3: Il garde donc les yeux rivés sur les nombreux sites de météo en espérant que cette vague de chaleur dure le moins longtemps possible.
2: Et selon Météo France, cette vague pourrait durer jusqu'à jeudi, voire vendredi prochain. Vous retrouvez le reportage de Thomas Pinaroli sur notre site et application. Et parmi les conséquences de cette canicule, la prise en charge des enfants, 800 écoles maternelles et primaires en France vont aménager leurs horaires, voire fermer une partie de la journée lundi et mardi. Chez nous, 45 écoles et 10 collèges sont concernés dans les Côtes d'Armor, le Morbihan et l'Ille-et-Vilaine. Pas de changement de calendrier. En revanche, pour les oraux du bac en Bretagne, on fait un point météo complet à la fin de ce journal.
1: Remue Méninges à Quimper met la clé sous la porte.
2: C'est la fin de l'aventure pour la boutique de jeux de société située à deux pas de la cathédrale Saint-Corentin dans le centre-ville. Le propriétaire n'a plus les moyens d'assurer la survie de son établissement sur le plan financier. Après 18 années passées à conseiller les clients sur des jeux de rôle, de cartes ou encore de plateaux, la boutique a été placée en liquidation judiciaire hier. Le tribunal lui laisse 15 jours pour vendre tout ce qui reste dans le magasin. Une fermeture pleine d'émotions pour ce passionné que vous nous racontez, Tuc Duhal-Chartier.
5: C'est un crève-cœur. J'aurais tant voulu pouvoir continuer et peut-être aller jusqu'à la retraite.
6: Chez Remue Méninges, on est d'abord tout de suite surpris par le nombre de jeux de société, mais pourtant aussitôt rassuré par les conseils des vendeurs.
7: Eh ben, si tu veux, tu peux jouer à ça. C'est un jeu qui a beaucoup d'interactions entre joueurs. Ça s'appelle Ir to Slay. En gros, l'idée, c'est que au début du jeu, on va tous recevoir une grande carte qui va nous donner un personnage.
6: C'est tout là l'intérêt pour Angie, grand fan de jeux de rôle. Cet endroit lui a permis de se faire des amis.
8: Quand on regarde du coup sur les étagères et qu'on cherche des livres, y a des joueurs qui vont peut-être venir aussi pour chercher des livres comme nous on recherche. Et donc voir justement des commerces comme ça qui ferment déjà sans raison pour des liquidations judiciaires, ça fait un peu mal au cœur quoi de voir ça.
6: Pierre Bernicot, le gérant, a un message.
5: Je pense que ce serait, comment dire, une bonne chose peut-être de dire à quel point je voudrais remercier en fait les gens pour nous avoir permis de développer du lien toutes ces années. C'est une belle aventure, je ne regrette pas, je ne regretterai sûrement jamais.
6: Il lui reste encore 2 semaines pour vider tout son stock et dire au revoir à sa clientèle.
2: Un reportage du Tuc Duhal-Chartier que vous pouvez retrouver sur notre site et application. Les parquets de France planchent sur les 70 000 plaintes qui concernent des mineurs en France. Ils ont jusqu'au 14 juillet pour les réexaminer. Demande express du ministère de la Justice après la vague d'émotions suscitée par l'affaire Liana. 500 dossiers sont réexaminés en ce moment rien que pour le parquet de Saint-Brieuc. Liana, dont l'autopsie a révélé hier qu'elle avait été violée. Le chômage repart légèrement à la hausse en Bretagne. Bretagne au premier trimestre 2026. Il augmente de 0,1% par rapport à la fin d'année 2025 pour atteindre 6,6% de la population active. C'est toujours largement en dessous de la moyenne nationale à plus de 8%. Et une compétition de vélo sur les routes finistériennes aujourd'hui avec la Sportbraise Elite, course amateur de 143 km avec un départ donné à l'Anvéoc en presqu'île de Crozon à 13h et une arrivée comme chaque année en haut du Mont-Saint-Michel de Brasparts à partir de 16h10.
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2: Une météo plutôt agréable encore. Aujourd'hui, on reste un peu préservé de la chaleur.
1: Oui, on est la région la plus respirable de France en ce moment, avec des températures qui vont se maintenir entre 19 et 27 degrés aujourd'hui. 19 si vous êtes sur Port-Salle, 21 à Brest, 22 à Concarneau et Crozon, 24 à Guingamp-Lorient, 26 pour Quimper et 27 pour Carhaix. Le ciel est en train de se dégager. Il redeviendra un peu nuageux dans le courant de la soirée pour cette nuit, notamment sur le Nord Finistère et une partie des Côtes d'Armor. Et puis demain, eh bien, après un voile nuageux, demain matin, le soleil refera son retour avec une montée des températures qui devrait faire grimper le mercure jusqu'à 30 à 33 degrés, particulièrement sur le sud de la Bretagne. Ça va rester un petit peu plus frais sur le nord avec 23 degrés attendus demain sur le Pays du Léon. Bon, 33 degrés, ce sera le record donc de demain, mais ce sera pire lundi puisqu'on attend en Bretagne, vous le disiez, jusqu'à 37 degrés lundi. Ensuite, ça va recommencer à baisser, mais ce sera lundi la journée la plus chaude et sans doute, évidemment, la vigilance accrue à partir de demain. Merci beaucoup.
2: À tout à l'heure, à 10h.
1: 10h.
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1: Il nous attend déjà dans son jardin avec sa bêche et tous ses conseils au 02 98 53 65 deux fois. C'est Philippe Munier qui vous permet de vraiment bien entretenir vos plantes, de les soigner, de les chouchouter. Pour un jardinier, Philippe Munier change la vie.

0: Jean-Jacques Goldman, il changeait la vie et il n'est pas tout seul. Philippe Meunier vous permet également de changer la vie de vos plantes.
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0: 02 98 53 65 deux fois, n'hésitez pas à poser vos questions dès maintenant au standard d'ici Brice Zizel à notre spécialiste du jardin Philippe Meunier qu'on accueille. Bonjour Philippe.
3: Bonjour Laurent, bonjour à toutes et à tous.
0: Bon, il fait bien bon en ce moment et on va encore en profiter agréablement aujourd'hui avant un coup de chaud. Annoncé donc à partir de demain et surtout lundi, plan caniculaire en vue. Qu'est-ce qu'on fait au jardin dans ces cas-là?
3: Alors, qu'est-ce qu'on fait au jardin? On se donne le temps de pailler tout ce qu'on peut pailler et d'arroser tout ce qu'on peut arroser. Donc, l'intérêt d'arroser, les plantes, on sait qu'elles ont besoin d'eau. L'intérêt de pailler, c'est d'éviter que la chaleur ne tape sur le sol et fasse évaporer toute cette eau qu'on vient d'apporter. Donc, c'est quand même pas très astucieux. Donc, le paillage, il va à la fois servir d'éponge, il va stocker l'eau, et en plus, comme il va faire une sorte de couvercle au-dessus de la zone mouillée, il va limiter l'évaporation, ça va permettre de garder l'eau le plus longtemps possible au pied des plantes. On dit d'ailleurs, en langage de jardinier, un paillage vaut deux arrosages. Donc on en gagne un, c'est quand même tout bénef.
0: Alors, avec quoi paille-t-on les plants, quel que soit d'ailleurs
3: Avec tout ce qu'on trouve. Alors le truc le plus simple et le plus gratuit et le plus facile à obtenir dans la plupart des jardins, c'est de la tonte de gazon. Alors la tonte de gazon, vous ne la mettez pas fraîche parce que sinon elle risque de fermenter si on en met des couchées importantes et c'est pas très bon les fermentations, c'est même plutôt pas bon du tout. Donc on a intérêt à tondre le matin en fin de matinée. On laisse faner sur le sol, donc on ramasse pas. On laisse faner sur le sol une heure ou deux avec les températures qu'on a. En deux heures, on voit bien que le petit brin de gazon, il a changé de couleur, il a changé de poids aussi parce qu'il a perdu énormément d'eau en même une heure ou deux. Et donc c'est ce gazon fané, il n'est pas vraiment séché complètement, mais il est fané, qu'on va ramasser, soit au râteau, soit si on a une bonne tondeuse qui ramasse bien, on fait plusieurs passages parce que ça prend plus de volume du coup. Quand c'est fané comme ça, ça prend plus de volume dans le bac, il faut faire attention. Et puis on va apporter ça au pied des plantes, et là on peut mettre une épaisseur assez conséquente parce qu'il n'y aura pas de fermentation. Donc vous pouvez y aller carrément du 6, 7, 8 cm, il ne faut pas avoir peur, et le peu d'humidité justement qui va rester dedans va profiter aux plantes et va permettre aussi, si vous arrosez ou si le ciel s'en charge, imaginez un petit orage qui passe par là, et bien ça va permettre de pomper, de stocker cette eau et de la redistribuer aux plantes. Donc ça, c'est vraiment le paillage numéro 1, celui qui ne coûte pas cher, ouais, et qui est vraiment très efficace et qui en plus nourrit le sol, c'est vachement bien quand même.
0: La tonte de gazon, ça marche quand on n'a pas un parcours de golf et quelques mauvaises herbes? Il n'y a aucun risque?
3: Il n'y a aucun risque, sauf si vous amusez laisser tout monter en graines. Mais en général, c'est plutôt l'inverse. La plupart des jardiniers ont plutôt tendance à tondre sous les pâquerettes qu'au ras des pâquerettes. Donc, des plantes qui sont en graines dans les gazons. Alors, si effectivement vous avez un gazon tout pourri avec plein de graines partout, on va peut-être éviter de mettre des graines dans les massifs, ou dans le potager. Mais bon, c'est quand même assez rare. Et puis, comment dirais-je, les graines, c'est pas forcément mauvais. Ça donne à manger tout un tas d'animaux dans le jardin. Donc, si vous avez des graines de plantain, je pense à la graine de plantain, c'est une graine qui est, même pour nous, qui est tout à fait délicieuse, qui est pleine d'huile, d'acide gras, tout, très intéressant, polyinsaturé. Donc, voilà. Mais même pour nous, c'est comestible. Extraordinaire.
0: D'accord. Tonte de gazon, déjà, le plus gratuit. Après, évidemment, il y a d'autres produits qui existe, mais là, du coup, il faut passer à la jardinerie, j'imagine.
3: Il y a toujours dans le jardin, on peut trouver les broyats de bois. Donc vous avez tondu n'importe quoi. Vous avez taillé vos arbres fruitiers, vous avez stocké le bois dans un coin parce que vous n'aviez pas envie. Hop, un petit coup de broyeur, et ce broyat de bois, c'est un paillage qui est tout à fait intéressant aussi, qui va moins stocker, mais qui va être plus long, qui va stocker de manière plus longue, donc qui va être rester sur la terre entier plus longtemps, donc avec un effet de paillage plus important. C'est encore un qui est pas cher. Si vous êtes quelqu'un qui prend le temps et qui voit loin, cet l'automne dernier, vous aviez fait des jolis silos avec 4 piquets et un grillage. C'est quand même pas trop demandé, c'est pas très compliqué à faire, et vous aviez pente assez non seulement votre feuille morte à vous, mais celle du voisin aussi. Hein. Et bah, du coup, il vous en reste encore. Normalement, elles sont un petit peu décomposées. On reconnaît plus trop les feuilles. Mais par contre, là aussi, c'est un très, très bon paillage. Et c'est un paillage très nutritif et qui lui aussi stocke bien de l'eau. Donc, là encore, un paillage gratuit. Donc, déjà, rien qu'au jardin, on trouve des paillages gratuits. Après, on peut aller, avant d'aller à la jardinerie, on peut aller chez la grille du coin, hein, et lui dire, je voudrais une botte de paille, s'il te plaît, monsieur. Ou alors, si tu as du vieux foin, je veux bien une botte de vieux foin. Et là, tu me la vends pas, tu me la donnes. Hein. Et là, du vieux foin, bah, c'est pas grave, on s'en fout. Même s'il est vieux, on n'a pas besoin de donner à manger à qui que ce soit, à part au sol. Et le sol, lui, s'en fout que ça soit du vieux foin. Donc, hop, on peut étaler du vieux foin. Dans le vieux foin, il y a des graines. Oui, d'accord, mais vaut mieux pailler et ne pas perdre ses plantes et qu'il y ait quelques petites graines à biner après, plutôt que de perdre des plantes. Voilà. Et puis après, donc après le foin, il y a la paille. Et là, la paille, on la paye, c'est normal, c'est du travail. Donc, et on peut pailler très astucieusement avec de la paille. Et après, on peut aller faire un petit tour, toujours chez la grille, hein, mais peut-être pas le même, celui qui fait du miscanthus. Le miscanthus, c'est une herbe d'origine chinoise, hein, Miscanthus sinensis. On l'appelle aussi de l'herbe à éléphant, parce qu'elle peut monter à 2-3 mètres, certaines variétés. Et le miscanthus, certains agriculteurs en ont planté sur leur terre en jachère longue. Et ce miscanthus, il produit du broyat qui est très très intéressant, qui a une très bonne durée de vie, qui se décompose bien, qui n'acidifie pas les sols. Donc c'est vraiment un produit très très intéressant. Et là aussi, qu'on peut avoir en big ball si on a un grand jardin, ou on peut en avoir en jardinerie aussi, en volume plus petit, plus restreint. Mais c'est vraiment aussi un produit très très intéressant et qu'on trouve, qui pousse chez nous et donc on peut trouver pas très loin, à moins de 10 km. C'est bien rare qu'on ne trouve pas un agriculteur qui a du miscanthus sur ses terres.
0: Eh ben voilà, on a fait le tour du paillage.
3: On a fait un sacré tour là.
0: Tour. Philippe Meunier répond à toutes vos questions, hein, 02 98 53 65 deux fois. N'hésitez pas à céder maintenant, n'attendez pas 10h-5 pour nous appeler, ce sera trop tard, vous le savez. Tiens, des spécialistes qui ont commencé leur carrière avec des polémiques autour du foin fumé à la paille, parfois avec des éléphants aussi, mais c'était pas de l'herbe à éléphants, c'est Matmata.

0: Marie-Route, matin, 9h22, vous êtes au jardin avec Philippe Meunier.
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0: Et vos questions sont attendues au 02 98 53 65 deux fois. Même numéro qui peut vous servir si vous avez l'application WhatsApp à poser vos questions via l'application et en plus à y mettre des photos, ce qui permet à Philippe d'avoir accès visuellement à vos problèmes avec vos plantes, que ce soit à la maison ou au jardin. Vous utilisez l'application WhatsApp et vous envoyez cette photo au 02 98 53 65 deux fois. Bon, on a beaucoup parlé de paillage hein, pour démarrer cette émission. On attend toujours les questions des auditeurs. Je voulais évoquer notamment les plantes de tomates. Il y en a certains qui sont en fleurs. C'est un peu trop tôt ou un peu tardif de se dire j'ai l'impression que les fleurs vont rester en l'état de fleurs et il n'y a pas de pollinisation. Comment ça se passe en ce moment?
3: Suivant qu'on est planté sous tunnel ou en pleine terre à l'extérieur, effectivement, on est sur des niveaux d'évolution différents. Sur les plantes donc sous tunnel, on a déjà des tomates qui sont formées. Hein, oui. Donc, si on a planté de bonne heure.
0: Mais il n'y a pas besoin d'insectes pour polliniser la fleur?
3: Alors, les tomates sont plutôt auto-fertiles. Oui, c'est-à-dire qu'elles peuvent se débrouiller toutes seules comme des grandes. Et si elles sont à l'extérieur, il y a toujours un peu de vent qui va donc vibrer la plante et qui va faire que le pollen va partir avec les vibrations et va aller se répandre, si je puis dire, un petit peu partout autour de lui et des copines d'à côté. Donc, il peut polliniser aussi à côté. Et en général, ça se débrouille plutôt pas mal. Mais comme on est en extérieur toujours, il y a un insecte qui adore les fleurs jaunes, qui s'appelle le bourdon. Et le bourdon, il fait un très gros travail de pollinisation. C'est pas pour rien que les producteurs de tomates élèvent des bourdons, enfin ont des ruches de bourdons dans les serres pour améliorer la pollinisation des tomates entre elles. Parce que quand on est l'inconvénient d'être sous tunnel, justement, c'est que d'une part l'air est immobile, donc il n'y a pas de vibration. Donc à une période, on mettait sur les tomates dirigées sur fil, on mettait des vibreurs sur les fils pour non pas vibromasser la tomate, mais simplement l'inciter à faire du pollen. Et puis, on s'est aperçu en fait que le bourdon faisait le travail très très bien aussi, beaucoup mieux même sans doute. Et donc maintenant, on met plutôt des petites ruches de bourdon dans les serres pour améliorer la pollinisation. Donc, s'il y a du vent ou s'il y a du bourdon, eh ben tout se passe bien. Et puis même, on s'est aperçu aussi, j'ai lu récemment une étude là-dessus, que certaines mouches pollinisaient très très bien les tomates.
0: D'accord.
3: Et même les mouches y mettent, donc c'est impeccable.
0: Donc on laisse faire la nature au lieu de demander le vibromasseur à la belle-mère, si j'ai bien
3: compris. Voilà, absolument.
0: Voilà. On va accueillir Nathalie du côté... je ne sais pas d'où elle nous habite. Elle habite d'ailleurs parce que... Saint-Martin-des-Champs, voilà. Bonjour.
4: Bonjour.
0: Nathalie, quelle est votre question?
4: Alors, moi j'ai un souci avec mon composteur.
0: Oui.
4: Que nous avons depuis 24 ans. Tout allait bien jusqu'à 4 mois. Et... nous pensons qu'il y a un rat qui a élu, qui a pris son habitat là-dedans et je ne comprends pas.
0: Alors, les rats dans le composteur, comment on fait pour s'en débarrasser, Philippe?
3: Alors, les rats dans le composteur, c'est très classique, hein, c'est vraiment le truc habituel. C'est le truc habituel des composteurs qu'on oublie de brasser. Parce que quand on brasse régulièrement...
4: Toutes les semaines, je l'arrose,
3: Alors, l'arroser, ça c'est super bien, ouais. Surtout en ce moment. Vous le brassez, mais vous le brassez avec quoi? Dites-moi tout. Avec la fourche?
4: Oui.
3: Donc vous faites mal au dos en plus?
4: Non.
3: Pas trop, ça va. Alors, je vais faire de la pub encore une fois, mais c'est pas grave. Pour un excellent produit inventé par un Quimpérois, qui s'appelle le Brasse Compost. Le Brasse Compost, c'est tout bête. C'est vendu en jardinerie.
0: Hein, ouais, c'est un énorme tire-bouchon, hein.
3: C'est un gros ressort. Ouais. Mais c'est pas un ressort de sommier, c'est pas un ressort d'amortisseur. C'est un Brasse Compost. C'est-à-dire que l'acier qu'il compose est un acier particulier qui n'a rien à voir avec ni l'acier des ressorts de matelas, ni l'acier des amortisseurs, qui est un acier hyper dur. Hein. Là, c'est au contraire, c'est un acier très vibrant. Et en vissant, parce que c'est une vis sans fin, en vissant délicatement ce brasse compost, on peut aller jusqu'au fond du composteur. Et après,
4: par je visualise.
3: Et là, on donne des petites secousses. Et ça provoque un effet absolument dingue, c'est que ce qui est au fond du composteur remonte en surface, et ce qui était en surface va au fond. Ça marche super bien avec sur un composteur de 60 litres, hein, c'est ce que j'ai, oui, 60 litres, avec 4 carottes
4: non,
3: dans le composteur.
4: Il fait 300 litres, je crois.
3: 300 litres. Ah ouais, ouais. Là, c'est super. Donc avec 1, 2, 3, 4, 5 carottes, vous avez fait plus de 60% du volume. Donc vous le brassez super bien. Et s'il y a un trotte-menu qui s'est installé, ben le fait qu'on vienne lui titiller les moustaches comme ça régulièrement, il dit ça y est, j'avais la paix, j'avais le gîte, le couvert, on me foutait la paix. Avec sa fourche, la dame, elle pouvait pas m'atteindre parce que d'abord elle descendait pas jusqu'au fond et qu'en plus dans les coins, moi je suis caché dans le coin il y arrivait pas. Alors que le brasse-compost, lui, il va jusqu'à dans les coins quasiment. Donc là vous êtes sûr de le déloger simplement juste en brassant mieux votre compost et plus vous brassez le compost. Plus il se fait vite, meilleur il est. Donc vous voyez, ça engage un cercle vertueux tout à fait intéressant. Donc si vous avez l'occasion, allez dans une jardinerie, investissez dans un brasse compost et vous verrez que à chaque fois que vous videz votre seau à compost, vous brassez et vous allez voir d'abord le raton, il ira voir ailleurs et votre compost il sera de bien meilleure qualité.
0: Ouais, en général, ça coûte entre 30 et 40 euros, hein, je crois, un brasse compost.
3: On est dans cette gamme-là, tout ouais. À fait.
0: Voilà, merci beaucoup de votre question, Nathalie. Belle journée à vous.
4: Je vous en prie, au revoir.
0: Kenavo. On va accueillir rapidement Brigitte à Quimper. Bonjour Brigitte.
2: Bonjour.
0: Votre question ce matin à Philippe.
2: Alors, ma question, c'est que j'ai dans mon jardin un Prunus pissardi sauvage. Il est venu tout seul. Il est très très haut, très volubile. Et il est couvert de petites prunes rouges. Donc je voulais savoir si elles étaient comestibles ou pas.
3: Alors, elles sont tout à fait comestibles. Elles sont pas parfaitement délicieuses. C'est moins sucré qu'une prune de variété sélectionnée. Mais c'est des petites prunes qui sont tout à fait intéressantes. Alors, soit vous pouvez en faire des confitures sans aucun problème, les manger directement. Mais je vous dis, là, il manque un petit peu de sucre. Mais ce qu'on peut faire aussi, ce qui est plutôt sympa, c'est de les faire au vinaigre. Et l'avantage des prunes au vinaigre, c'est que c'est quelque chose qui se marie très très bien avec les petites douceurs qu'on fait en fin d'année au repas de Noël et de jour de l'an, genre foie gras, genre des choses comme ça, dès qu'on a des trucs un petit peu voilà un petit peu gras et un petit peu travaillé de manière un peu fine, vous mettez avec un petit peu de chair de prune au vinaigre et ça se marie très très bien. C'est très intéressant, l'association de goût est très, très intéressante. Donc voilà, vous avez deux possibilités, soit oui. En direct, soit en amélioré. Et je suis certain qu'en cherchant sur Internet, vous trouvez plein d'autres idées.
2: D'accord. Elles sont très fermes, elles n'ont pas la même forme que les prunes classiques. Hein.
3: Elles sont très très fermes, tout à fait, oui.
2: Très très fermes, alors apparemment, elles ont l'air d'être à maturité maintenant, mais en restant fermes quand même.
0: Bah voilà. Écoutez, bonne dégustation, hein, il n'y a plus qu'à se mettre à la cuisine. Bonne journée Brigitte.
2: Merci.
0: Au revoir. Allez, on va se balader dans la maison près de la fontaine. Que de souvenirs, hein, 1971, avec Nino Ferrer. Et on revient tout de suite après avec vos questions au 02 98 53 65 deux fois. Philippe Meunier vous répond jusqu'à 10h. Un petit coup de trompette, monsieur Nino Ferrer. C'est parti.

0: Il allait à la pêche aux écrevisses avec monsieur le curé. C'était Nino Ferrer dans la maison près de la fontaine.
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0: La fête de la musique en ce 20 juin, déjà un petit peu partout en Bretagne, hein, du côté de Maël Carré, rendez-vous à l'étang des sources dès 5h30 tout à l'heure pour un concert des Filets Notes, le duo composé de Michel à la harpe et de Camille pour le chant, à l'occasion d'un vernissage qui s'appelle Au fil de l'eau, qui est une exposition. À Plougastel d'Aoulas, le grand final des 20 ans de Lavalvor vous attend pour une soirée festive immersive avec des costumes qui ont été préparés cette semaine lors de d'ateliers costumes et dès 21h. Ces costumes, vous les verrez déambuler en musique pour une soirée à la Belvoir pour fêter donc les 20 ans de la salle. À Élian, 17h, vous avez rendez-vous sur la Grand Place avec les cercles celtiques Avro Mellenig et Bromar Warn, suivi de plusieurs concerts de tout style. À Guingamp, ça se passe dès ce matin à 10h avec des concerts et une déambulation place de la République avec les chœurs d'arpège à la médiathèque ou encore place du Valis, les Gaillards en face qui vous attendent tout à l'heure à 16h30.
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0: Avec les meilleurs conseils de Bretagne, avec Philippe Munier au 02 98 53 65 deux fois. Et Hervé qui nous appelle à Telgruc-sur-Mer ce matin. Bonjour Hervé.
14: Bonjour.
0: Hervé, vous avez un problème avec un plan de Combaya, c'est ça?
14: De Combava, en fait.
0: De Combava?
14: Ouais, c'est un citron bosselé, en fait, qu'on utilise beaucoup dans les îles pour... on prend le zeste, en fait, pour relever un peu les salades de poisson, les sashimi, les sushis, tout ça, quoi.
0: Oui, et c'est quoi votre voilà. problème, alors?
14: Alors, bah, du coup, en fait, j'ai mis deux plans, là. Donc, un qui a 3 ans et l'autre qui est un peu plus jeune, mais qui fait 1m50 de haut.
0: Ah oui.
14: J'en prends un coup de froid cet hiver, là, malgré un voile de protection. Bon, l'un est mort et ben l'autre, en fait, il repousse par le fût. J'ai des pousses qui sortent par le fût. C'est un fût de 3 cm de diamètre à peu près, un petit peu moins. Alors, je voulais savoir qu'est-ce que je dois faire. Est-ce que je dois le sortir de terre, le ramener dans la maison et quand est-ce que je peux le faire?
0: Alors, comment peut-on sauver le soldat Ryan, Philippe?
15: Alors, moi, ce qui me chagrine, c'est l'histoire de repousser par le fût. Ces combavas, vous les avez achetés?
14: Ouais, donc je les ai achetés en jardinerie, ouais.
15: Ouais, et donc ils sont greffés. Et voilà, s'ils sont greffés, j'ai grand peur que les repousses que vous ayez observées soient des repousses du porte-greffe et non pas de la variété.
14: Voilà,
15: et donc le porte-greffe, lui, on s'en fiche complètement. Enfin, on s'en fiche, non, il apporte de la vigueur, il apporte de l'adaptation au sol, bon, d'autres choses, des résistances éventuellement, mais là, il ne donnera pas des combavas. Donc le rougail combava, vous êtes mal là. Donc ouais. La solution, donc si vous êtes sûr que la partie supérieure est morte, mais ouais. que le porte-greffe est encore en forme, le truc c'est, bah, si c'est en pleine terre, laissez-le en pleine terre, c'est qu'il est puissant et qu'il va bien, et vous attendez tranquillement la fin de l'été pour pouvoir greffer. une autre variété, soit regreffer un combaba, soit greffer une autre variété, si, suivant ce que vous allez trouver à droite, à gauche, dans votre sphère proche ou moins proche, d'ici le 15 septembre, pour trouver un greffon et pouvoir regreffer sur ce porte-greffe qui, du coup, est bien installé. Il est bien en terre, vu qu'il redémarre. Donc ça vous permettra d'avoir déjà un plan bien installé et vous greffer quelque chose d'autre dessus.
14: Ok, ouais. D'accord. Je vais suivre vos conseils. Tu peux passer un petit bonjour ?
0: Bah, allez-y, vite fait alors.
14: Bah, vite fait, c'est pour Anne et Patrick, la crêperie du Ratin à Plogoff. Voilà, c'est des fidèles de votre radio. Là.
0: Bon, ouais. Merci beaucoup. Belle journée, Hervé.
14: Allez, merci beaucoup. Au revoir.
0: Au revoir. Ça peut être une belle surprise, un porte-greffe. Ça dépend quel porte-greffe a été utilisé. Ça se trouve, il va se retrouver avec un cerisier dans quelques années, non ? Ça peut pas marcher.
15: Non. Les porte-greffes d'agrumes, c'est des agrumes. Ouais. Et c'est rarement des très, très bonnes surprises.
0: Oui, d'accord.
15: Le porte-greffe, il est là pour porter la greffe. Et c'est déjà pas mal. Il fait bien son boulot. Donc, c'est voilà.
0: À Lorient, Stéphanie nous attend pour poser sa question également. Bonjour.
9: Oui, bonjour. Donc moi, j'ai des pruniers dans mon jardin et en fait, ils font plein de rejets sur ma pelouse. Donc j'aurais voulu savoir qu'est-ce qu'il fallait faire pour arrêter les rejets, quoi.
0: Alors, est-ce que du coup, c'est lié aux conditions climatiques, Philippe ?
15: Non, c'est lié à l'habitude du prunier de rejeter facilement. Alors après, c'est vrai que... si on fait des micro-blessures, donc si on a tendance, par exemple, à tondre très, très, très, très bas, et le prunier, lui, ayant tendance à avoir des racines très, très hautes, si on blesse les racines avec la lame de tondeuse, ou si on ramasse et qu'on blesse les racines avec le râteau de ramassage, chaque micro-blessure, c'est un rejet. Ça, c'est sûr. Mais, globalement, les porte-greffes de pruniers ont une sale tendance à rejeter. Et la solution, c'est vraiment, malheureusement, même si c'est casse-pied, de passer régulièrement et de les enlever à la main. Il ne faut pas les couper, il faut les arracher.
9: Ouais. Voilà. Il y en a vraiment partout.
15: Ah oui, c'est très casse-pied, ça je suis d'accord avec vous. Mais si les prunes sont bonnes, on peut pardonner aux porte-greffes, là encore.
0: Bah, d'autant qu'elles doivent être presque mûries, là, les prunes chez vous, non ?
9: Pas tout à fait encore.
0: Pas tout à fait encore.
9: Ouais, j'en ai encore un petit peu,
0: ouais. C'est quoi comme variété de pruniers que vous avez ?
9: Ah, je ne sais pas du tout. Quand on a acheté la maison, elles étaient déjà dedans, mais je ne sais pas dire Anne-Claude, je pense.
0: Ok, bon.
9: Elles sont très bonnes.
0: Encore un peu de patience avant la dégustation. Merci beaucoup, Stéphanie.
9: Ouais, très bien, merci. Bonne journée à vous.
0: Au revoir. 02 98 53 65, deux fois la suite de vos questions dans quelques instants, juste après Boulevard des Désert.
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0: Bruxelles, boulevard des Airs.
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0: Et on va offrir un bouquet de conseils à Véronique qui nous appelle à Moëlan-sur-Mer ce matin. Bonjour Véronique. Véronique, bonjour, c'est à vous.
3: Alors, je voulais savoir...
0: Le téléphone passe mal. Bon, la question de Véronique, visiblement, c'est concernant le potimarron. Pour polliniser le potimarron, c'est ça ce que vous voulez savoir? Allô, Véronique? C'est bien ça la question, mais... Donc, on a du mal à vous entendre parce que votre téléphone est à la limite de la réception, là. Bon, donc comment polliniser un potimarron, Philippe?
4: Alors en fait, il faut se rappeler que les courges font deux types de fleurs, des fleurs mâles et des fleurs femelles. Les fleurs mâles sont en général très verticales. Et les fleurs femelles sont en général relativement horizontales. Alors ça, c'est déjà une première indication. En plus, la fleur femelle, on voit non seulement le côté fleur, donc les gros pétales jaunes, mais en bas, on voit le calice qui est formé, qui fait déjà la forme, en petit, mais la forme du futur fruit. Donc que ce soit une courgette, que ce soit un potimarron, que ce soit un pumpkin, ce que vous voulez, on voit la forme du futur fruit. Donc là, on sait que c'est bien la fleur femelle. Il suffit de prendre la fleur mâle. L'idéal, c'est entre 9h du matin et midi, c'est la meilleure heure pour récupérer le pollen. On prend la fleur mâle, on enlève délicatement les pétales et on s'aperçoit qu'au milieu, il y a une partie qui est pleine de pollen, et donc on va aller à l'intérieur de la fleur femelle et on va déposer le pollen délicatement sur le pistil. Et on a intérêt à, si on veut absolument avoir un potimarron, comment dirais-je, pur, c'est-à-dire on est sûr qu'il est 100% potimarron et qu'on pourra récupérer les graines pour la ressemer l'année prochaine, eh bien on met une petite ficelle pour fermer les pétales et empêcher qu'un bourdon, je parlais des bourdons tout à l'heure, fleurs jaunes, ils adorent les bourdons, donc ne viennent ficher le bazar là-dedans. Si on s'en fiche, le tout c'est d'avoir un potimarron, eh bien on peut laisser la fleur ouverte, si un bourdon passe par là, il viendra mettre le bazar, c'est pas grave. Le tout, c'est d'avoir un joli potimarron. Donc voilà, c'est soit on le fait soi-même, soit on laisse le bourdon faire, mais dans tous les cas de figure, on peut le faire soi-même, c'est très facile, ça marche plutôt bien. Sachant qu'un bourdon avec une fleur mâle peut faire 50 fleurs femelles, nous, avec une fleur mâle, on en fait 4 ou 5, donc on est beaucoup moins performant, mais c'est pas grave, on n'a pas besoin de 50 potimarrons non plus tous les ans.
0: On peut faire ça quoi, avec un coton-tige, c'est ça?
4: Non, pas directement avec la fleur. On cueille la fleur mâle, on enlève les pétales et on voit très bien les petits grains de pollen. Et donc délicatement, on va déposer les grains de pollen sur le pistil des femelles. Ça colle magnifiquement bien. Et je vous dis, avec une fleur mâle, normalement, en moyenne, on fait 3-4 fleurs femelles.
0: Voilà, il suffit de faire des bisous à vos fleurs, Véronique.
4: Voilà, tout à fait.
0: Est-ce que vous avez votre réponse, Véronique?
3: Très bien, merci.
0: Merci à vous. Belle journée. On a eu quelques messages sur WhatsApp, notamment alors je suppose que c'est Michel qui est derrière. Il demande, est-ce qu'il existe une combine pour se débarrasser de pucerons lamigères sur pommiers?
4: Alors, les pucerons lanigères sur pommiers, la nigère qui porte de la laine. Donc, c'est une catastrophe, parce que non seulement ils tuent le pommier, j'allais dire lentement, mais pas si lentement que ça. Hein. Une grosse attaque de pucerons lanigères peut tuer un pommier en 3 ans. Mais surtout, dès qu'il va faire chaud, là, il commence à faire chaud. Donc, peut-être à ce coup de chaud-là, ou peut-être un autre coup au mois de juillet, ils vont tous partir. Ils vont aller se promener, ils vont partir en vacances sur les graminées qui traînent un petit peu partout, à droite, à gauche. Et au mois de septembre, ils vont revenir, mais ils vont pas revenir forcément sur votre pommier. Ils vont aller sur d'autres pommiers. Donc, ils vont contaminer tous les pommiers de la région et donc c'est un petit peu la cata. Donc le puceron de Niger, c'est un cycle relativement facile. Les œufs sont pondus au mois d'octobre. Les colonies de pucerons commencent à se développer, que le froid elles descendent vers les souches, et puis ensuite dès le printemps, avec la chaleur venant, elles remontent vers les branches. On voit ces petites colonies cotonneuses. Il suffit de les brosser soit directement avec une brosse, soit on peut en rajouter pour augmenter l'effet un petit mélange moitié savon noir, moitié alcool à brûler. Le savon noir ayant l'effet de dissoudre les petits poils, enfin dissoudre, de rendre mouillables les petits poils de la laine du puceron la Niger, ce qui permet à l'alcool à brûler de rentrer jusqu'à la bestiole et de la dessécher. Comme ça, l'affaire est réglée. Donc on fait ça, et dès qu'on peut plus atteindre les colonies parce qu'elles sont montées dans l'arbre et qu'elles sont vers les bouts, on peut traiter régulièrement avec du purin de fougère, ça marche très bien. En plus, le purin de fougère, ça l'intérêt, c'est que ça nourrit le pommier en même temps, donc ça va améliorer la production. Il faut le faire tous les 3 semaines à peu près, un purin de fougère, donc je rappelle, 1 kilo de plante, 10 litres d'eau, on fait macérer 5 jours. Au bout de 5 jours, quand c'est bien fermenté, on utilise 1 litre de purin dans 9 litres d'eau et on pulvérise partout le pommier. Et voilà. Et donc, on arrive donc là aussi à diminuer la multiplication du puceron. Et si on s'en occupe bien d'un puceron de la Niger, c'est-à-dire qu'on est sur lui au moins une fois par semaine, 1 heure par semaine, donc c'est quand même pas non plus trop chronophage, on arrive à le réduire, à le faire disparaître dans une année. Si on est moins assidu, ça mettra 2 ans, mais le pommier, lui, il s'en ressentira énormément, et on verra fondre les récoltes. Donc voilà, faut s'en occuper.
0: On a d'autres messages, oui, pardon.
4: Voilà, on s'en occupe et ça marche.
0: Ok. La suite des messages WhatsApp dans quelques instants, parce que vous nous avez laissé quelques messages depuis le début de cette émission sur la page WhatsApp, dont celui de Valérie qui visiblement a pris des photos d'une dizaine de petites mouches qui viennent faire mourir ces groseilliers. Alors je vous propose de consulter ces photos que nous a laissées Valérie Philippe, puisque vous y avez accès, et on en parle dans quelques instants. Vous faisiez quoi en 83, Philippe Meunier, vous?
4: Oulala, 83. C'est long.
0: Vous faisiez du camping, non? 83.
4: Ah oui, je faisais encore du camping, oui, tout à fait.
0: Puis vous dansiez sur David Bowie.
4: Ah, bah évidemment.
0: China Girl, voilà qui va vous rappeler la belle époque.

0: à la China Girl, c'était David Bowie.
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0: Dernière ligne droite au jardin avec vous, Philippe Meunier. Et les derniers messages WhatsApp qui sont arrivés dans le courant de cette émission. Et notamment cette question de Valérie qui est accompagnée d'une photo. Elle aimerait savoir pourquoi des dizaines de petites mouches viennent mourir sur ses groseilliers et ses hypomées. Il y a des photos, donc est-ce que vous voyez bien les mouches dont il est question ?
3: Alors, je vois bien les mouches et elles ont pas l'air d'être très mortes en fait sur les photos. Elles ont même plutôt l'air d'être actives. J'en vois une particulièrement où on voit bien l'appendice suceur de la mouche qui est en pleine action. Donc elle est en train de sucer. Quand il fait très chaud. Certaines plantes exudent, suent, elles transpirent en fait. Et cette transpiration, elle est toujours un petit peu sucrée. Et je me demande si cette mouche, elle n'est pas tout simplement en train de casser la croûte sur cette exudation.
0: Enfin, donc, si elle dit qu'il y a des petites mouches qui viennent mourir, c'est qu'elle a dû en trouver au sol, je pense, des mouches.
3: Alors bon, après, sur l'ensemble, mais il n'y a pas d'effet insecticide, ni du lipomée, ni du groseillier. Je dirais que c'est peut-être une conjonction d'effets pour lesquels je n'ai pas vraiment de réponse. Bon. Mais la photo que je vois particulièrement avec une seule mouche, on est vraiment sur une bestiole qui est en pleine activité. Hein, donc elle n'est pas morte, celle-là.
0: Okay. Par contre, ouais. Philippe a également laissé une question avec une photo sur son orchidée qui a fait une nouvelle pousse sur la tige florale. Vous la voyez, l'orchidée. Qu'est-ce qu'on peut lui conseiller sur cette orchidée? Comment la récupérer?
3: Alors en fait, ce qui est arrivé, c'est pas une fleur sur la tige florale, mais c'est ce qu'on appelle un reiki, c'est-à-dire une réplique exacte, hein, de l'orchidée de maman. En dessous. Donc, comme elle a des belles racines, déjà, il y a deux belles racines, bien cette orchidée, on peut la couper, la sevrer, la faire sortir couper le cordon ombilical qui la relie à maman, et la mettre dans un pot avec du support spécial pour orchidée, et d'ici, vu l'état de la plante, d'ici 1-2 ans maximum, on aura les premières fleurs, mais je pense que dès l'année prochaine, c'est jouable, hein, les premières fleurs sur cette orchidée, donc ça permet de multiplier. Alors, il faut savoir que au lieu d'avoir une fleur, on a directement une nouvelle plante, ça veut dire que la plante n'est pas exactement dans les conditions idéales pour fleurir et que comme elle souffre un petit peu, eh bien, elle utilise un raccourci qui lui permet de se reproduire, alors moins que des graines, mais au moins elle se reproduit à coup sûr. Donc ça veut dire qu'elle a quelque chose qui lui déplaît et peut-être, vu l'endroit où elle est dans le salon, sur la table, elle a peut-être trop de lumière. Faut pas oublier que les orchidées sont des plantes de sous-bois et donc elles ont besoin d'une lumière tamisée. Faut pas les mettre dans le noir, hein, ni dans l'ombre. Elles ont besoin d'une lumière tamisée et là peut-être que cette plante a trop de lumière. Et puis elle a aussi, au niveau du pot, on s'aperçoit qu'elle manque un petit peu de support, donc voilà, il faut s'occuper un petit peu de tout ce petit monde là, trouver un emplacement meilleur, changer le support de la maman et en remettre du neuf et mettre le bébé dans un nouveau support.
0: Voilà. Pierre, bonne nouvelle pour vous, vous avez deux orchidées pour le prix d'une. Philippe, on vous remercie, on rappelle que vous pouvez laisser vos messages WhatsApp tout au long de la semaine via le 02 98 53 65 deux fois. Je vous souhaite un très bon week-end et puis on se dit à samedi prochain. Enfin, ce sera avec Louise Lampire, je pense, samedi. Voilà. Belle semaine.
3: Merci, vous aussi.
0: Salut.
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0: Votre balade de la semaine avec RL Belloni dans un instant. Pour l'heure, il est 10h. 10h, le point sur l'actualité en Bretagne avec vous, Laura Bléré, bonjour.
8: Bonjour Laurent, bonjour à tous. Un trafic de stupéfiants démantelé à Guisseny sur la côte nord du Finistère après 3 mois d'enquête pour les gendarmes de Plabennec et de la brigade de recherche de Brest. 6 personnes âgées de 18 à 41 ans ont été interpellées.

0: Mercredi, 4 d'entre elles ont été placées en détention provisoire hier. Ils seront jugés mardi prochain devant le tribunal correctionnel. Les gendarmes ont aussi saisi 17 000 euros en liquide, plus d'un kilo de résine de cannabis et plusieurs munitions et armes, dont un fusil d'assaut de type Kalachnikov. Un homme de 72 ans mis en examen jeudi pour meurtre et atteinte à l'intégrité d'un cadavre. Il y a 2 semaines, des ossements humains ont été découverts dans la maison qu'il occupait à Banalec, au nord de Pont-Aven dans le Finistère. Des ossements retrouvés dans le vide sanitaire et qui sont ceux de l'ancienne compagne de l'homme incriminé qui risque la prison à perpétuité pour meurtre sur conjoint. Vous avez toutes les précisions sur ici.fr Brézizel. Du vert qui passe au jaune. Les 4 départements bretons sont classés en vigilance jaune canicule demain. Une 60aine de départements en France sont en vigilance orange dès aujourd'hui. C'est 1 Français sur 2 qui suffoque et ça ne va pas s'arranger. Météo France prévoit une journée exceptionnellement chaude lundi prochain, voire un record historique sur l'ensemble du pays, avec des pointes à 40 degrés, notamment sur l'ouest. Devant les fortes chaleurs, n'allez pas vous rafraîchir dans les canaux, en particulier près des écluses. La région appelle à la prudence. Les courants peuvent être dangereux, très rapides près des écluses, sans compter les risques de collision avec des embarcations et des obstacles qui peuvent se cacher sous l'eau. La région appelle plutôt à se tourner vers les espaces de baignade autorisés. Et week-end festif à Brest, avant la fête de la musique demain, c'est la marche des fiertés aujourd'hui, journée qui met à l'honneur les personnes LGBTQIA+, avec un village associatif sur la place Wilson à partir de 11h, le départ de la marche en elle-même à 14h et des concerts prévus ce soir à partir de 18h. Une météo plutôt douce encore sur le Finistère et une partie du Morbihan et des Côtes d'Armor. Je vous laisse développer.
1: Un peu de répit avant la canicule annoncée avec 19 degrés à Port-Sal jusqu'à 27 aujourd'hui. Ce sera le maximum sur Carhaix. Entre les deux, on a 21 pour Brest, 22 à Crozon et Concarneau, 24 aujourd'hui pour Lorient-Pérouse et Guingamp. Bon, vous l'avez annoncé, un plan jaune pour demain sur les 4 départements. Effectivement, les températures demain seront voisines de 30 à 33 degrés. Je peux même, en regardant sur la carte, vous dire qu'on ira jusqu'à 34 degrés demain après-midi du côté de Châteauneuf-du-Fou. 34 également attendu demain à Quimper. Après, ce sera un peu moins chaud sur Brest où il fera 27 degrés. On aura 26 sur Pérouse-Guirec, 33 sur Carhaix et 27 degrés sur le Pays Bigouda en passant par 32 à Lorient. Voilà, qui continue de grimper pour lundi où ce sera de plus en plus chaud avec là des températures qui vont friser les 38 à 39 degrés sur la Loire Atlantique. Alors évidemment ça va impacter également notre zone, on devrait aller jusqu'à 37 degrés lundi sur Châteauneuf-du-Fou, 31 à Concarneau, 34 à Quimper et 32 à Brest. Ouais, on sera tous largement au-dessus des 30, hormis peut-être à Plestin-les-Grèves qui restera aux alentours de 27 degrés. On aura 29 à lundi pour Morlaix. Ça va être chaud.
0: Chaud.
1: Ouais, c'est chaud. Mais on profite, il y a la fête de la musique, puis on profite également d'une petite balade avec les Gras de Douarnenez. Vous connaissez les Gras de Douarnenez ?
0: Oui, bien sûr.
1: Ouais, bah, ces costumes magnifiques. Et bien, figurez-vous que c'est le thème d'une exposition qui a lieu au Port-Musée de Douarnenez. Et R.L. Belloni nous proposait sa balade justement dans ce Port-Musée pour nous inspirer au prochain déguisement. C'est le best-of de votre balade de cette semaine. Et c'est tout de suite.
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1: Pour la balade, aujourd'hui, on va à Douarnenez. Je vous propose de découvrir un symbole du patrimoine douarneniste, les gras. Évidemment, les gras, le carnaval de Douarnenez. C'est difficile de passer à côté, étant donné que la ville lui consacre une exposition en ce moment. Alors on va au musée du bateau pour faire les gras. Rendez-vous dans quelques minutes avec la directrice du port-musée.
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2: Une balade aujourd'hui à Douarnenez. Je suis au musée du bateau pour découvrir une exposition qu'on attend depuis pas mal de temps ici. Ça s'appelle Faire les gras, le goût de la fête à Douarnenez. Et notre guide aujourd'hui sera Sophie Desplans, qui est directrice du port-musée de Douarnenez. Et Sophie, pour commencer, ici on dit faire les gras, comme faire la fête, quoi. C'est quelque chose qu'on fait et qu'on vit à Douarnenez.
3: Oui, c'est ça, c'est toute la particularité, c'est-à-dire qu'on ne va pas au gras, on fait les gras, c'est-à-dire que ça se vit de l'intérieur. Donc c'est aussi toute la difficulté et le défi qui a été relevé pour cette exposition, c'était de donner aux gens, quelle que soit leur expérience, de venir de façon légère faire les gras, puisque chacun va avoir des gras différents. C'est-à-dire que y a ceux qui vont aller faire les gras, il y a ceux qui ont fait les gras mais qui maintenant vont plutôt avec les petits enfants voir le défilé, etc. Il y a des gens qui reviennent pour depuis plusieurs années qui sont pas de Douarnenez mais qui font les gras. Il y a des gens qui viennent pour la première fois, qui découvrent et tout ça c'est des expériences différentes et chacun fait et vit ses gras. Ses propres gras.
2: Une chose qu'on n'a pas dite, les gras, c'est le carnaval. Ça se passe au mois de février, oui. Généralement.
3: Oui, c'est ça, autour du Mardi Gras. C'est le cas de beaucoup de carnaval en France et dans le monde. On reviendra sur ce calendrier ensuite. Et donc, oui, c'est un carnaval et ça s'appelle les gras de Douarnenez. Mais c'est vrai qu'il faut le préciser parce que tout le monde le sait pas. Et donc, c'est aussi on revient à cette difficulté de ce patrimoine immatériel, c'est-à-dire de le donner aussi à voir à des gens qui découvrent et puis aussi peut-être leur donner envie de venir justement en février pour faire les gras.
2: Et ben nous on va faire les gras ensemble et on va commencer par s'intéresser à ce tas de vêtements, c'est des déguisements. On se déguise pour faire le tour de l'expo ?
3: Ben oui, puisque donc comme on disait, c'est une expérience et que il faut faire les gras, le vivre. Donc on propose à ceux qui le désirent, il n'y a pas d'obligation, mais d'aller piocher dans les déguisements, donc des grandes capes, des perruques, des chapeaux, petites antennes de maille à l'abeille, et de parcourir l'exposition déguisée.
2: Oh, c'est très très bien. On a des photos et on a un petit bonhomme qui a été lui aussi habillé pour l'occasion. C'est qui ?
3: Alors ça, c'est le Bolomic, un autre marqueur de l'identité du territoire. Il y a les gras, ça marque Douarnenez. Le Bolomic est un autre symbole de Douarnenez, donc ça veut dire petit homme. Donc c'est une statue qui a été faite au 19e, qui a été reproduite, un peu fait à l'industriel, proposée dans différentes collectivités, et qui représente un petit Égyptien. Alors bon, à la période de l'Égyptomania, mais bon, c'est un marqueur de Douarnenez, et une des choses qu'on commence aussi, qui marque un peu le début des gras, c'est de venir déguiser le Bolomic, qu'on déguise aussi à d'autres occasions, mais aussi à celle-là.
2: Et ben nous, on va partir du Bolomic, on va se déguiser peut-être, on va voir, on a un miroir pour s'admirer aussi au début de cette exposition, donc faire les gras, le goût de la fête à Douarnenez, et puis on va continuer à explorer cette thématique tout au long de cette balade.
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1: On est toujours à Douarnenez pour la balade au Port Musée. On découvre une exposition qui s'appelle « Faire les gras » en compagnie de Sophie Desplanques, qui est directrice du Port Musée ici. Et on va parler de l'histoire du carnaval, puisque les gras, c'est le carnaval ici. On commence en fait l'exposition aussi par découvrir que cette histoire, elle est très très vieille.
2: Oui, voilà, et puis qu'elle est aussi un peu universelle. À travers le monde, il y a différents carnavals avec différents rites, et elle est très ancienne puisqu'elle remonte à l'Antiquité, c'est-à-dire qu'on fait remonter ça à l'époque des Romains. Donc avec ce qu'on appelle les Saturnales, donc qui était une fête où on retrouve un des marqueurs du carnaval, enfin des gras et des carnavals, c'est l'inversion des positionnements. C'est-à-dire que pendant les Saturnales, par exemple, l'esclave pouvait devenir le maître.
1: Et c'est pour ça que c'est important le carnaval.
2: Oui, voilà, c'est aussi une façon de délier les tensions sociales, c'est aussi une façon de faire communauté, puisque justement on peut se positionner différemment, soit dans l'échelle sociale, soit en termes de genre aussi, c'est-à-dire les hommes qui s'habille en femme, grand classique du carnaval. Et donc, voilà, ça casse les codes.
1: Ah ouais. On va continuer à se promener dans cette exposition que vous avez le temps de voir. Elle est visible jusqu'en novembre 2027. Le carnaval, c'est aussi un passage de l'hiver à l'été, plus ou moins.
2: Oui, c'est ça. C'est une fête de saison, on va dire. Donc, c'est la transition entre l'hiver, où on est un peu enfermé chez soi et tout ça, et où arrive le printemps. D'ailleurs, moi, je connais des gens qui disent, ah bah, les gras arrivent, donc le printemps arrive. Alors que, normalement, dans le calendrier, le printemps arrive un tout petit peu plus tard, mais quand même, pour eux, ça marque ça. Donc, c'est vrai pour la plupart des carnavals, et c'est vrai aussi pour des carnavals maritimes, qui est effectivement le cas de celui de Douarnenez, qui est aussi le cas de celui de Dunkerque, et donc qui lui est lié à un calendrier des pêches, c'est-à-dire qu'on passe d'une pêche à une autre, donc de la pêche à la sardine vers la pêche au maquereau, et donc pour marquer ce changement de saison, de pêche, et c'est là où on place le carnaval, et donc la communauté maritime, la communauté des marins, qui est particulièrement importante à Douarnenez et dans ces villes maritimes, elle emmène toute la communauté pour faire la fête et fêter ça, se costumer et ouvrir la saison des beaux jours.
1: En étant fatigué, parce qu'après quelques jours de carnaval, on commence sur les genoux. Alors ici, l'exposition est assez vaste. Il y a beaucoup de photos que vous avez récoltées. Alors il y a des films, on va en parler aussi, Sophie. Il y a des photos, il y a des costumes, on en reparlera. C'est des témoignages douarnenistes, c'est des gens qui vous ont prêté des photos, vous êtes allé chercher des images un peu partout.
2: Oui, c'est ça. Donc il y a des images qui viennent notamment du studio Le Brusque, donc qui était un studio photo qui avait ici, donc il y avait un fond aussi assez important. Puis aussi des gens qui sont venus, qui ont dit oh, mais moi j'ai des photos, etc. Donc c'est toujours des expositions aussi assez participatives puisque ça fait appel aux mémoires. Et donc on a découvert des images qui des fois peuvent être assez surprenante, puisque là, par exemple, sur ces images, sur ce mur d'images qu'on a, on voit notamment que les marins, même quand ils étaient ailleurs, soit au Vietnam, on voit ça, ou sur un langoustier qui s'appelle l'Iroise, donc ils étaient partis sûrement en Mauritanie, et ben ils se déguisent et ils font les gras, même s'ils sont pas chez eux.
1: Bon, et ben nous, on va rentrer dans le vif du sujet, on va se retrouver au milieu de la fête avec Sophie Desplanques.
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1: À vos côtés pour célébrer la fête de la musique partout en Bretagne ce week-end. À Quimper, notamment, la fête de la musique investit le centre-ville avec des concerts, des animations et des artistes de tout horizon. Musique actuelle, tradition bretonne, chansons, rock ou encore fanfare. Il y en aura pour toutes les oreilles. Les rues, les places et plusieurs sites emblématiques de la ville se transformeront en scènes à ciel ouvert pour accompagner l'arrivée de l'été et surtout fêter la plus longue journée de l'année. Et puis dans le Morbihan, direction Brandes pour une soirée musicale placée sous le signe de la découverte. À partir de 19h, plusieurs groupes et artistes se succéderont dans une ambiance chaleureuse avec restauration, buvette sur place pour profiter pleinement de la soirée. Une belle occasion surtout de partager un moment entre amis ou en famille tout en faisant du bruit pour soutenir les musiciens du coin. Allez-y, ils annoncent beau et chaud.
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3: Sophie Desplanques qui est notre guide aujourd'hui. Elle est directrice du port-musée de la ville de Douarnenez. Et on visite ensemble une exposition, Faire les gras. C'est un concept, on fait les gras ici à Douarnenez, tous les ans depuis très très longtemps. C'est une exposition où on est en immersion. Alors au début de l'exposition, on nous a proposé de nous déguiser. Et maintenant, on est dans une pièce où il y a des costumes un petit peu partout. C'est des costumes qui vous ont été prêtés par des douarnenistes.
4: Alors oui, les costumes nous ont été prêtés donc par une partie par Mick Jadet qui est la présidente du comité des gras et donc on voit aussi deux groupes, donc les Fouquetchians et Anna Queen des gras. Voilà. Et donc là, ce sont des groupes qui participent au défilé du samedi. Et donc, c'est chaque groupe qui nous a prêté ses costumes, justement.
3: Bon, et il y a un film alors qui défile là-bas. On est vraiment plongé dans les gras. On est sur le port. On est dans la ville. Il y a des costumes partout. Et il y avait des gens qui dansaient tout à l'heure. Il y a des gens déguisés d'ailleurs qui viennent d'arriver dans la pièce.
4: Oui, voilà. Donc c'est que voilà, l'immersion fonctionne. Et donc le film est là pour cette ambiance des 5 jours des gras qui débute par la montée sur les halles du Den Paulik. Et donc ce film est là aussi pour montrer un peu l'ambiance pour ceux qui connaîtraient pas, etc. L'importance du chant, de la musique aussi, pour montrer aussi que là on parle dans cette salle des 5 jours qui marquent la fête, hein, donc du samedi au mercredi soir. Mais ces 5 jours, c'est la fin d'un processus qui en fait dure toute l'année. C'est-à-dire que, alors on fait une petite pause pendant un mois quand même, quand les gras se terminent, on se repose un peu, puis hop, après il faut repartir. Donc il y a ceux qui font les chars, ils commencent déjà à réfléchir quel thème ils vont faire après la construction, et au plus on va avancer, au plus on va y consacrer tout son temps. Et les groupes aussi qui eux réfléchissent au thème, font leur propre déguisement jusqu'aux petits détails, puisque par exemple le groupe de Anna Queen des gras, donc qui est avec 4 membres de sa garde républicaine, chaque costume est différent.
3: Et il y a des princesses, hein. Il y a pas mal de princesses durant les gras.
4: Oui, voilà, c'est ça. Il y a par exemple la fourrure, donc ça, c'est typiquement un déguisement pour un homme qui va se déguiser en femme. On a aussi les mariés, puisque ça, c'est aussi une des traditions dans ces 5 jours. Donc c'est le dimanche matin avec la noce des gras, donc une noce qu'avec des hommes. Le marié est un homme, mais la mariée est aussi un homme, et donc c'est une des traditions depuis longtemps des gras.
3: On peut pas imaginer Douarnenez sans les gras.
4: On a un petit espace dans l'exposition qui revient sur l'histoire des gras. Donc il y a eu quand même une petite période où il y a un creux, on va dire, donc notamment pendant les guerres, et puis où un moment aussi où la communauté maritime était moins forte et tout ça, donc il y a eu un peu une baisse. Mais depuis les années 60. Dans les années 70, avec le comité des gras, là il y a vraiment un engouement qui revient. Et aujourd'hui, par exemple au moment du Covid, il était hors de question de ne pas faire les gras. En même temps, c'était pas trop possible non plus de les faire comme d'habitude. Mais il y a quand même eu un petit événement, et c'est ce qu'on voit là, notamment à la fin de l'exposition, avec la sardine Covid qui était à ce moment-là le Den Paulik de l'année.
5: on le brûle le dernier jour. C'est ça aussi, ces cinq jours, ils commencent comme ça, ils se terminent comme ça.
4: Oui, voilà. Donc, c'est le bonhomme carnaval en papier mâché qui représente souvent une personnalité qu'on veut mettre un peu à l'honneur. Et donc, oui, on le hisse en haut des halles et pour clore le carnaval, on le brûle. Fut un temps, on le noyait aussi. Mais à la suite d'un naufrage dans les années 60, on a décidé que c'était vraiment trop difficile pour les familles. Donc, il a été décidé de le brûler et plus de le noyer.
5: Bon. Ben justement, les familles, on va en parler dans notre prochaine étape durant cette balade hein, autour de l'exposition « Faire les gras » à Douarnenez.
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1: On a quitté la salle dans laquelle il y avait des costumes, dans laquelle aussi on peut voir un film sur le défilé des gras à Douarnenez. On est au musée du bateau, hein, dans l'exposition Faire les gras avec Sophie Desplanques. Bon, on rigole pas mal quand même en regardant le film sur le défilé. C'est le défilé et puis la soirée. Il y a des images de soirée aussi. C'est vrai qu'on est obligé de se marrer.
2: Ah bah oui, tout à fait. Et puis là, c'est là où on peut percevoir l'ambiance, même si on n'a jamais fait. Il y a notamment une scène donc qui est plutôt en soirée où on voit deux personnes, dont une personne habillée en tennis woman, et donc qui se font une partie de tennis sans balle, sans filet, mais où on a l'air de bien rigoler, quoi.
1: Pendant 5 jours, on peut être des personnages différents, et en fait, c'est ce qu'on comprend ici en voyant les films, les photos, les petits documentaires. On est dans une pièce de théâtre.
2: Oui, c'est ça. On est dans une pièce de théâtre où les codes tombent, où aussi on peut, être dans l'espace public comme rarement ailleurs dans l'année. Les gens ont l'espace public pour eux. C'est quand même assez rare. Et c'est vraiment une fête pour tous. C'est donc dans ces 5 jours, il y a aussi un bal pour les enfants, il y a pour les adultes. Donc il y en a pour toute la famille. Et puis, c'est aussi quelque chose qu'on vit en groupe, en famille, ou en groupe selon les âges, hein, voilà, et où ça se transmet aussi dans la famille. C'est-à-dire que la mère ou le père est féru des gras, va transmettre ça à ses enfants. Donc c'est ce qu'on voit par exemple dans une des vidéos. On a notamment plusieurs personnes qui nous expliquent ce que sont leurs gras pour eux. Donc il y a par exemple Patrice Goya qui est une figure ici à Douarnenez et qui fait les gras depuis 30 ans, enfin peut-être plus, il va peut-être me contredire, mais voilà, pour lui c'est un moment très important dans l'année, et où tous les détails sont importants, parce qu'à la fin de l'exposition, on voit un de ses costumes, où une année il était déguisé en Farida Dati avec un discours du ministère de l'Inculture. Quand on a mis pour la première fois le costume, après il est venu me voir en me disant oui, non, mais il faut fermer la veste, parce que en fait elle est toujours sinon la veste fermée. Donc on est vraiment sur le détail. Et donc dans cette même vidéo, on a aussi quelqu'un qui nous explique que voilà, elle a commencé toute petite et puis aujourd'hui elle continue à faire les gras et elle va transmettre ça à ses enfants. Et aussi, dans cette idée de pour tous, on a une autre dimension qui peut être un petit peu plus, peut-être auquel on pouvait pas s'attendre. Donc, c'était Chris, un Anglais qui vient depuis plus de 10 ans au gras, et c'est un travesti. Et donc, pour lui, ces 5 jours, c'est l'occasion de pouvoir se balader en ville, habillé en femme, sans être regardé, etc. C'est un moment de liberté, et pour rien au monde, il ne manquerait ça non plus. Donc, les gras, comme on disait au début, ça peut se vivre de plein de manières différentes.
1: Alors, il y a beaucoup de photos dans l'expo et des paroles aussi de carnavaliers sur les murs.
2: Donc, par exemple, on a « Je perds toujours au moins ma voix ou mon téléphone », c'est à choisir. « J'ai rencontré mon mari au comptoir de la rade, lui en curé, moi en clown, il y a 30 ans déjà. » Voilà. « J'ai porté de magnifiques bottes à paillettes trouvées sur Vinted en taille 43, le Graal. » Donc voilà, des petits plaisirs, il ne faut pas s'en priver.

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4: Dernière étape de notre balade et découverte de l'exposition Faire les gras, le goût de la fête à Douarnenez. On est avec Sophie Desplanques, directrice du Port Musée. On est dans la dernière salle, la fin de l'exposition. Et ici, comment aimez-vous votre carnaval? C'est une question qu'on pose à tous les gens qui viennent se promener et faire l'expo.
5: Oui, voilà, c'est ça. Donc l'idée, c'est-à-dire, on revient à l'idée de départ qui est c'était que le carnaval et les gras sont une expérience personnel que chacun vit différemment. Donc, justement, on demande aux gens de se situer, on va dire, quelque part, leur avis. Donc, comment aimez-vous votre carnaval? Pas du tout. Alors là, bon, on n'a pas beaucoup, hein, quand même, qui osent mettre une petite gommette dans le pas du tout. Votre quoi? Donc, pour ceux, qui connaissent pas trop, un peu, beaucoup, passionnément, à la folie. Alors, on est quand même le maximum de gommettes pour l'instant sont dans beaucoup et passionnément, hein, donc on n'est pas trop étonné, mais voilà, c'est important de faire participer les gens qui connaissent les gras ou qui ne les connaissent pas, justement parce que c'est vraiment, on est dans un patrimoine immatériel, donc ça se vit quoi, donc forcément il faut dire un peu ce qu'on ressent. Donc c'est aussi pour ça qu'on leur demande de mettre le carnaval en un mot, donc on a joyeux, on lâche tout, grain de folie, salutaire. Un mur d'expression qui est bien apprécié et qui est utilisé. Et aussi, dans l'exposition, on a aussi demandé aux gens qui, cette fois-ci, font les gras ou ont fait les gras, quels souvenirs ils ont gardé de cette époque. Donc là, c'est Patrice Goya et Gilda Sargent qui sont allés dans les EHPAD pour demander aux anciens comment ils avaient vécu les gras, donc à une autre époque, parce que même si les gras ou même si un carnaval, c'est une tradition et que donc c'est codifié, ça évolue aussi quand même avec la société. Donc les gras d'il y a 30 ans, c'est pas forcément les gras d'aujourd'hui. Donc c'est aussi important d'avoir ces témoignages et de pouvoir les écouter. Et donc on peut les écouter donc un peu avant la fin de l'exposition, dans un petit intérieur reconstitué douarneniste, en décrochant le téléphone, qui est tout à fait kitsch au possible, et où vous pouvez écouter justement ces témoignages d'anciens sur leur gras à eux.
4: Bon, ben voilà, tout le monde a participé ici finalement à construire cette exposition. Alors c'est vrai, je vois dans les petits mots, il y a du goût. Et ben voilà, pour moi c'est ça. Il y a eu du goût. faire ce parcours, c'est découvrir un esprit, c'est découvrir une tradition, c'est peut-être effectivement, on l'a dit au début, se dire qu'on reviendra à Douarnenez en février l'année prochaine pour le voir vraiment et le vivre vraiment. Merci beaucoup Sophie pour cette balade. On le rappelle, les enfants peuvent venir voir cette exposition. Il y a un parcours qui leur est consacré plus ou moins.
5: Oui, c'est ça. Il y a des dispositifs un peu dans chaque salle qui leur sont plus consacrés, même si les adultes, en tant que grands enfants, peuvent aussi y participer. Donc avec des dispositifs sensoriels, petits jeux de loi qui permet aussi de trouver le chemin pour rentrer chez soi avec tous les écueils qu'on peut rencontrer, comme perdre son téléphone, rentrer chez la voisine. Voilà. Mais on révélera pas tout.
4: Non, il faut venir le faire, il faut venir découvrir cette exposition. On l'a dit déjà, mais on le redit, vous avez jusqu'en novembre 2027 pour venir ici. Et puis le plus simple, hein, c'est de vous renseigner auprès de l'accueil du Port Musée. Vous pouvez aussi vous renseigner auprès de l'Office du Tourisme. Merci Sophie, puis à bientôt, voilà.
5: Ben, au grain, on se retrouve au grain.
4: Ça marche.
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4: La semaine prochaine, pour la balade en Bretagne, je vous donne rendez-vous au domaine départemental de la Roche-Jagut. Alors on va dans le château, au mur bien épais, et ça c'est pas mal du tout hein, pour supporter la vague de chaleur. On va visiter l'exposition consacrée aux œuvres de Lucien Pouédras. Lucien Pouédras, c'est un peintre qui depuis des décennies peint de mémoire les paysages de son enfance à Languidic. Voilà, et comme d'habitude, si vous avez raté des épisodes de la balade en Bretagne, vous les retrouvez sur le site et l'appli Ici, et bonne journée à tous.

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1: Belle journée, nous sommes le samedi 20 juin, il est 11h. 11h, le point sur l'actualité avec vous Laura Bléret, bonjour.
2: Bonjour Laurent, bonjour à tous. Il va falloir sortir la crème et les chapeaux. La vague de chaleur arrive en Bretagne. Le Finistère, le Morbihan et les Côtes d'Armor sont placés en vigilance jaune pour demain. Le reste de la France suffoque avec une soixantaine de départements en vigilance orange. C'est un Français sur deux qui sont concernés. Des pics de chaleur à 40 degrés sont attendus, notamment sur l'ouest de la France à partir de demain. Météo France alerte sur un épisode caniculaire potentiellement identique à celui d'août 2003. Parmi les conséquences de cette canicule, certaines écoles élémentaires vont fermer temporairement lundi et mardi. 800 en France ont décidé au moins de modifier leurs horaires. Chez nous, 45 écoles et 10 collèges des Côtes d'Armor, du Morbihan et d'Ille-et-Vilaine sont concernés. Les oraux du bac, eux, sont bien maintenus en Bretagne avec quelques aménagements comme des distributions d'eau fraîche, des ventilateurs et des salles moins exposées à la chaleur. Un pêcheur élitreuillet hier soir au large de l'île de Bas dans le Finistère. Le marin s'est blessé après une chute. Les secours en mer ont été prévenus vers 19h30. Il a été pris en charge par une équipe

0: médicale à bord de l'hélicoptère H-160 de la Marine nationale et amené jusqu'à l'hôpital de la Cavale-Blanche à Brest. Un hangar de matériel de maçonnerie a pris feu hier soir à Arzazac-le-Christ au nord de Lorient. Le feu s'est déclaré vers 18h dans ce bâtiment de 100 mètres carrés. Il a été maîtrisé vers 20h. Un incendie accidentel selon les premières constatations des gendarmes. Il n'y a pas eu de blessés. La boutique Remue-Méninge à Quimper, placée en liquidation judiciaire hier. Le commerce de jeux de société a 15 jours pour vendre tout son stock. Décision du tribunal, ça faisait 18 ans que la boutique s'était installée dans le vieux Quimper à deux pas de la cathédrale Saint-Corentin. Reportage sur place tout à l'heure dans le journal de midi. Et top départ aujourd'hui de la semaine de Kiel en Allemagne, compétition de voile, troisième étape du Grand Slam avec plusieurs catégories de dériveurs dont les Nacra 17, les 49ers et les 49ers FX. À suivre en particulier la brestoise Aloïse Retornaz et Tib Mourniac, originaire du Quiberon dans le Morbihan.
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0: Et une météo, on l'a dit, qui commence un peu à chauffer, mais on est encore un peu épargné aujourd'hui.
2: Oui, aujourd'hui, un peu de répit dans le ciel breton, avec un soleil radieux jusqu'à ce soir, où quelques nuages viendront vers le ciel sur le pays de Léon et du Trégor. Et les températures restent bien sages, avec 19 degrés aujourd'hui, attendu à Port-Salle, 21 à Brest et Morlaix, 22 à Concarneau, Landivisiau et Crozon, 24 à Lorient, Guingamp et Perros-Guirec. On ira jusqu'à 27 degrés aujourd'hui à Carré, en passant par un petit 26 à Quimper. Bon, ce sera pas du tout la même. Sortez les brumisateurs, mettez-les dans le frigo pour demain. Vous en aurez besoin avec des températures voisines de 30 à 34 degrés. 34 degrés affichés sur la carte pour demain du côté de Châteauneuf-du-Fou. On respirera un petit peu plus sur le littoral de la Manche, notamment du côté de Perros-Guirec où on sera en deçà des 30 degrés. Mais en général, on va plutôt friser les 30 degrés demain un peu partout. Et donc 34 dans le centre-Bretagne. Et on attend des températures encore plus chaudes lundi, avec des valeurs qui pourraient grimper jusqu'à 37 degrés.
0: Voilà. C'est beaucoup.
2: Profitez, respirez. Ouais. Ça va passer.
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2: Dans quelques instants, j'ai un très beau cadeau à vous offrir. Une carte cadeau d'une valeur de 50 euros et la possibilité de participer à un tirage au sort sur une question pour gagner une plancha crampouse. On jouera avec vous au cap ou pas cap dans quelques instants.

0: Eh ouais, c'était l'entente cordiale façon Renault. Miss Maggie sur Ici Brice Zizel.
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0: Cap ou pas Cap, quatre candidats, trois questions chacun. Si vous sentez de répondre à la question, vous marquez 3 points si c'est la bonne réponse. Et si vous attendez des propositions, vous marquez 1 point, à condition là aussi de trouver les bonnes réponses. Et on fait les points à la fin, on fait les totaux comme on dit. Et vous allez pouvoir gagner aujourd'hui une carte cadeau d'une valeur de 50 euros valable dans plusieurs enseignes, qu'il s'agisse de grands magasins, de magasins de maisons de décoration, de culture, d'électroménager, de jouets, de mode, de beauté, des bijoux ou des magasins sportifs. Il y a vraiment tout un catalogue pour vous faire plaisir. Et non seulement vous repartirez avec une carte cadeau d'une valeur de 50 euros, mais en plus tous ceux qui participent au Cap ou pas Cap aujourd'hui et demain pourront répondre à une question subsidiaire qui vous sera proposée par Stéphanie au standard. Si vous marquez au minimum 3 points dans votre participation, vous allez pouvoir répondre à cette question et tenter de gagner une plancha saveur électrique double de Krampouz. Cette plancha, on la fera gagner demain, une fois qu'on aura réuni évidemment tous les participants de nos cap ou pas cap d'aujourd'hui et demain. Et il y a aussi les candidats de la semaine dernière qui ont été rappelés pour participer à ce jeu en répondant à la question subsidiaire qui reste encore secrète. On vous dévoilera tout ça demain. En attendant, si vous vous sentez de jouer, bien allez-y, 02 98 53 65 deux fois.
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0: Mais oui, bien sûr qu'on prend la confiance sur Ici Brice Zizel. Et on a confiance en Zazie qui revient avec la promesse d'un nouvel album. En attendant, voici le premier titre, ça s'appelle Peu importe. Peu importe.

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1: Ah, les joies de l'informatique. Je vous ai vendu un cadeau qui n'était plus le bon, parce qu'en fait, les cartes cadeaux ne sont plus présentes dans la réserve. Et donc, on a pour vous un bon d'achat d'une valeur de 30 euros pour la charcuterie gourmande. À l'occasion des 40 ans des charcuteries gourmandes, vous allez pouvoir vous faire plaisir grâce à la charcuterie gourmande en répondant aux questions du cap ou pas cap du jour. Donc, la petite rectificative concernant le cadeau annoncé, il s'agit donc de notre bon d'achat valable à la charcuterie gourmande. Et évidemment la possibilité de repartir peut-être avec la plancha de chez Krampouz en répondant à la question qui vous sera posée hors antenne avant la réponse demain en fin de jeu. Cap ou pas cap, à qui tour? Eh bien c'est à Brewen de participer pour le premier match de la journée.
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1: Brewen qui nous appelle de Plouéderne. Bonjour Brewen.
3: Bonjour à vous.
1: Bonjour. Bonjour, bonsoir. Ça dépend à quelle heure vous êtes couché.
3: Bonjour.
1: Ça, vous êtes couché à quelle heure, dites-moi.
3: Ah non, normal,
1: 23h30. Ouais. Alors, votre téléphone n'est pas top. J'ai l'impression que vous êtes placé peut-être au mauvais endroit par rapport à la base.
3: C'est mieux là.
1: Ouais, vous utilisez un téléphone sans fil à antenne avec une base, c'est ça hein.
3: Non, un portable.
1: Ah, c'est un téléphone portable, ouais. Donc, rapprochez-vous de la fenêtre, ça vaudrait mieux. Bon, alors, on a trois questions pour vous, hein, vous connaissez le principe du jeu. Vous répondez direct, vous marquez trois points. Si vous attendez la proposition et que vous avez la bonne réponse, vous marquez un point et on fait les totaux. Vous êtes prêts?
3: Ok, on y va.
1: Eh ben, on y va. Avec la première question, quel était le véritable métier de l'inventeur de la barbe à papa?
3: Pas cap.
1: Il était coiffeur ou dentiste?
3: Coiffeur.
1: Ah, c'est vrai que la forme de la barbe à papa,
3: oui.
1: On aurait pu se dire effectivement, tiens, il s'est fait un délire, il s'est fait une coiffure avec la barbe à papa. Mais non, il était dentiste. Il s'appelle William Morrison, dentiste américain qui a co-inventé la machine à la barbe à papa en 1897, créant ironiquement le pire ennemi des dents. Voilà, c'est quand même curieux qu'un dentiste invente la barbe à papa. Enfin bon, ça s'est passé comme ça. Bon, pas de point sur cette première question. On passe à la deuxième concernant la Bretagne. Dans quelle ville du Finistère le médecin et inventeur du stéthoscope est-il né?
3: Okay.
1: Brest ou Quimper?
3: Quimper.
1: Quimper est la bonne réponse, oui. D'ailleurs, l'hôpital de Quimper porte son nom, René Laennec, né en 1781, inventeur du stéthoscope. Son grand-père fut également maire de Quimper, d'ailleurs. Bon, ça fait un premier point. On passe à la troisième et ultime question. Je vais vous demander, alors je ne sais pas si vous êtes un peu sportif ou pas.
3: Oui.
1: Ouais. Vous connaissez le basket?
3: Un tout petit peu, oui.
1: Un tout petit peu. Bon, normalement, vous devriez connaître la réponse. Donc, combien de joueurs par équipe se trouvent simultanément sur le terrain d'un match de basketball? Combien de joueurs par équipe se trouvent simultanément sur le terrain lors d'un match de basketball?
3: 5.
1: Eh ben, 5 est une bonne réponse. Une équipe de basket, effectivement, aligne 5 joueurs sur le parquet. Un meneur, 2 arrières et alliés et 2 extérieurs. Et ben bravo, vous gagnez donc maintenant 4 points, puisque vous marquez 3 à l'instant, plus le point précédent, ça fait 4 au total. J'espère que ce score vous permettra de sortir vainqueur de ce cap ou pas cap aujourd'hui.
3: Ouais. Déjà pour la plancha, ça permet d'être qualifié.
1: Effectivement, ça permet de répondre à des questions subsidiaires pour la plancha. Alors Stéphanie va vous retenir au standard et vous poser la question. Et ensuite, on verra pour demain parmi réponses qui s'approchent le plus de la réponse exacte. Bon, et peut-être à tout à l'heure pour le bon d'achat.
3: Ouais, allez, bonne journée à tout le monde, bon week-end.
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1: Allez, Billy Paul, juste avant de retrouver notre deuxième candidat dans un instant, avec ce titre incontournable qui ne vieillit pas. Voici Your Song.

0: Your Song, Billy Paul, 11h22, voici la deuxième étape de votre Cap ou Pas Cap.
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0: Et on joue aujourd'hui pour un bon d'achat d'une valeur de 30 euros dans les différents magasins de la charcuterie gourmande, les artisans finistériens qui fêtent leurs 40 ans cette année, les 40 ans de charcuterie gourmande qui se déguste du 19 au 26 juin. Et vous avez la possibilité, si vous marquez minimum 3 points, de répondre à une question hors antenne qui vous est posée pour vous rapprocher le plus proche d'un chiffre que l'on cherche qui vous permettra de repartir avec une plancha électrique double de chez Krampouz. Beau cadeau pour terminer cette semaine. Allez, on va accueillir notre deuxième candidat. Il s'appelle Jérémy.
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0: Bonjour Jérémy.
3: Bonjour à vous.
0: Ça va bien?
3: Ça va très bien, oui.
0: Ça chauffe pas trop à Lyon pour le moment?
3: Non, ça va.
0: Ouais, c'est bon.
3: C'est nuageux encore, mais bon.
0: Ouais. Bon, vous connaissez le principe du jeu. Vous avez entendu que Brewen a marqué 4 points précédemment. On vous souhaite évidemment le meilleur pour dépasser ce score. Au pire, si vous marquez 3 points, vous répondrez quand même à la question qui vous permettra peut-être de repartir avec la plancha Krampouz. Jérémy, vous êtes prêt? On y va pour la première question.
3: Allez, on y va.
0: Allez, quel animal produit du lait de couleur rose? Pas facile celle-là. Hein.
3: Non. Pas cap.
0: Le flamant rose ou l'hippopotame?
3: L'hippopotame.
0: Oui. En même temps, le flamant rose produire du lait, ça paraissait un peu énorme.
3: Oui, un peu compliqué, ouais.
0: Le lait de l'hippopotame se mélange de deux acides sécrétés par sa peau. Une peau rouge et un orange, et ce qui lui donne cette teinte rosée unique. Donc l'hippopotame fait du lait de couleur rose. C'est étonnant, hein, c'est ouais, très surprenant. Bon, ça, en tous les cas, sur proposition, ça vous fait un premier point. On passe à la deuxième question sur la Bretagne. Je vais vous demander quel archipel compte 9 îlots principaux, dont le plus grand et le plus proche du continent s'appelle Saint-Nicolas.
3: Les Glénans.
0: Bah oui, les Glénans, bien sûr, un archipel qui compte notamment l'île Saint-Nicolas. C'est connu, surtout quand on habite à Lyon, normalement on doit connaître à peu près
3: son secteur. Je pensais que c'était les moutons le plus près.
0: Ah, les moutons, c'est possible, à vérifier, ouais, à vérifier. J'ai peut-être dit une bêtise, alors bon. Quelle est la planète la plus grande de notre système solaire?
3: Jupiter.
0: Oh, bah dis donc, ça c'est carton, direct. Eh ben écoutez, ça marche plutôt bien, puisque ça vous fait 7 points.
3: Très bien.
0: Hein, c'est plutôt pas mal, donc du coup vous allez pouvoir
3: pas
0: répondre
3: mal, ouais,
0: à la question.
3: L'hippopotame a été compliqué.
0: Ah, bah oui, mais on commence toujours avec des questions amusantes.
3: C'est mais aussi... au moins on a appris quelque chose.
0: Bah c'est ça, et puis il y en a encore d'autres, des questions où on apprend pas mal de choses. Bon, le système solaire, ça a l'air d'être votre truc, vous?
3: Ah oui, ouais, j'aime bien ça, ouais.
0: Ouais, passer des nuits à la belle étoile.
3: J'aime bien, ouais, dès qu'il y a, que ce soit une éclipse ou ouais.
0: D'accord, bon. Donc vous passerez le bonjour à la Grande Ourse. Et vous restez, vous restez avec nous. Stéphanie va vous poser une question dans un instant. Il suffira de trouver un chiffre. Et évidemment, celui qui s'en rapprochera le plus repartira avec la Krampouz plancha double, s'il vous plaît. Bon,
3: très bien.
0: Peut-être à tout à l'heure, Jérémy.
3: Ok, je vous remercie.
0: Bonne
3: journée à vous.
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0: Cap ou pas cap, c'est peut-être à votre tour dans un instant. Donne-moi ton cœur, bébé. Ton corps, bébé. Voici Camaro.

0: Camaro, Femme Like You.
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0: Ah, j'avais déjà donné dans mes notes parce que vous savez que ce soir, on commence déjà la fête de la musique dans plein de communes. Alors, il y en a aussi beaucoup d'autres attendues demain. La, par exemple, à Quimper, la, les principales activités seront demain. Mais aujourd'hui, on va pouvoir en profiter. D'ailleurs, ça a commencé du côté de Guingamp avec des déambulations place de la République et sur la fontaine de la Plomée avec le bagad du cercle celtique. Et puis, ce soir, les Gaillards d'en face, Oriental, Guingamp et autres groupes à partir de 16h30, place du Valis. À Morlaix, plus de 350 musiciens vous attendent aujourd'hui avec une centaine de danseurs. Ça se passe en l'église Saint-Mathieu, place des Viarmes. On a également l'église Saint-Melaine, place des Jacobins, parvis de l'hôtel de ville, place Émile-Soulvestre ou encore place Allende. Voilà, c'est un peu partout. Aujourd'hui, ça commence dès 11h ce matin. Enfin, ça a déjà commencé. On a également à Lorient la fête de la musique qui se vit en fest-noz. Ce samedi, c'est à 21h30 place de l'hôtel de ville, avec au programme un parquet sous les pieds et surtout de la musique pour danser ensemble avec Eris et Ital Express. Le moment idéal pour entrer dans la ronde et partager l'énergie du fest-noz. Et puis, si vous n'êtes pas en centre-ville, eh bien sachez qu'il y a un autre fest-noz qui sera organisé toujours sur Lorient à 19h, mais du côté de la taverne Le Roi Morvan. Ah, si j'ai dit des bêtises à Quimper, si vous n'avez pas envie de patienter jusqu'à demain où beaucoup de groupes vous attendront dans le centre-ville, il y a également la chapelle Timamdoué qui propose dès 18h un rendez-vous au chapeau avec les chœurs de femmes au Nacor. Et sinon, bah, quelques groupes quand même quand, à Quimper dans le centre-ville. Et on a encore Gwen Gatt qui vous attend à l'église avec Gwendal Wright qui avait chanté Allumer le feu dans The Voice 2024. Oui, c'est la star locale à Gwen Gatt et le concert est proposé tout à l'heure à 18h.
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0: La suite de votre cap ou pas cap dans un instant avec Romain de Plébin. Je vous dis une petite bêtise concernant Quimper. Il y a des concerts non seulement ce soir mais aussi demain. Donc il y en aura dans tous les sens et tout le week-end à Quimper. Si vous voulez fêter ça correctement. Voici The Cure. Nous on fête la musique dès ce matin avec Boys Don't Cry.

0: Boys Don't Cry. C'était pas pour répondre à Bob Marley, No Woman No Cry.
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0: Et on accueille Romain de Plébin. Bonjour Romain.
3: Oui, bonjour.
0: Ça va bien Romain?
3: Ça va bien.
0: Ouais, sous le soleil. Bah ça va, ça va. On a connu pire, hein.
3: Oui.
0: Bon, vous avez entendu le score de Jérémy, 7 points.
3: Oui, 7. Oui.
0: Ah, ça, c'est chaud, hein, ça commence à devenir chaud,
3: c'est,
0: là.
3: Ouais, c'est chaud.
0: Ouais, avant la canicule, c'est chaud déjà dans le cap ou pas cap ce matin. Bon, allez, c'est on vrai. Vous souhaite bonne chance. Vous avez, vous aussi, trois questions qui vous attendent. Et on fait les totos pour savoir lequel est le meilleur. Allez, bon courage.
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0: Votre première question, Romain, concerne un organe du corps humain. Je vais vous demander dans quel organe du corps humain se situe le muscle le plus puissant par rapport à sa taille.
3: J'ai fait cap.
0: Oui.
3: La langue.
0: Alors non, non, le muscle le plus puissant par rapport à sa taille se trouve dans la mâchoire. Contrairement aux idées reçues, effectivement, on sait que la langue est un organe très puissant.
3: J'étais pas loin.
0: Mais le muscle qui permet de mastiquer exerce une pression de plus de 80 kilos sur les molaires.
3: Enfin,
0: okay. À condition d'en avoir encore des molaires, ça c'est la grande question, mais en tous les cas c'était la mâchoire qu'on attendait pour la bonne réponse. Deuxième question, quel art pratiquait le breton Mathurin Méheux? Qu'est-ce qu'il faisait Mathurin Méheux?
3: Pas cap.
0: C'était un écrivain ou un peintre?
3: Un peintre.
0: Ben oui. Un peintre, né à Lamballe en 1882, décorateur de paquebots, Mathurin Méheux a également une maison-musée qui se trouve à Lamballe, qui a d'ailleurs été totalement restaurée cette année et dont on peut admirer les œuvres. Eh bien, ça vous fait un premier point sur cette question. On passe à la troisième et l'ultime question. Ça va être difficile de débattre le précédent.
3: Ah, bah, alors, oui.
0: Ouais, c'est un peu... Les marrons sont cuits, comme on dit. Hein.
3: Voilà.
0: Mais juste pour la forme, quelle est la principale matière utilisée pour fabriquer le verre traditionnel? Quelle est la principale matière première utilisée pour fabriquer du verre?
3: Moi, j'aurais dit cap, le sable.
0: Le sable est la bonne réponse, effectivement. Eh bien, écoutez, le verre est obtenu en faisant fondre de la silice, qui est le constituant majeur du sable. Eh bien, ça vous fait 3 points supplémentaires. Malheureusement, ça ne permet pas de dépasser les 7 points précédents. En tous les cas, c'est un score honorable. On vous dit bravo. Et puis, puisque vous avez marqué plus de 3 points, vous allez pouvoir répondre à la question. Et si vous vous rapprochez le plus près de la bonne réponse, vous repartirez peut-être avec la crampouse qu'on fera gagner demain en fin de jeu du cap ou pas cap.
3: D'accord.
0: Bon, eh ben c'est pas terminé. Hein. Stéphanie, je vois pas Stéphanie.
3: Oui,
0: et vous allez jouer avec elle en off. À bientôt, Romain.
3: À bientôt et un petit bonjour à Jus.
0: C'est du jus.
3: Ouais.
0: C'est jus.
3: Il va reconnaître qu'il écoute.
0: C'est tout court. C'est du court jus, quoi.
3: Ouais, jus.
0: Ah, ok.
3: C'est mon voisin.
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0: Voici Léopold Rioux, c'est un artiste breton. Vous le connaissez peut-être, hein, parce que c'était le guitariste. C'est encore d'ailleurs le guitariste de Matmata qui a décidé de faire un album solo. Et le voici avec Lizzie.

0: Léopold Riou, voilà, le guitariste de Matmata et ce nouvel album, Riou, oui, comme le chanteur des Red Cardel, puisque c'est le fils du chanteur.
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0: Et on va accueillir notre ultime candidat ce matin, c'est Jacques de Tréogat. Bonjour Jacques.
3: Bonjour.
0: Ah ben on avait Romain de Plébin, maintenant c'est Jacques de Tréogat. Ça rime hein, ce matin
3: hein. Oui.
0: Bon, qu'est-ce que vous faites de beau Jacques?
3: Ben j'attends que la pluie s'arrête ici.
0: Non, il pleut à Tréogat?
3: Ben, il y a du crachin.
0: Ah ouais?
3: Ça se lève un petit peu.
0: Bon, c'est le brumisateur avant la canicule, alors.
3: Ah, c'est ça. C'est aussi le mildiou, malheureusement.
0: Ah oui, si vous avez des tomates, oui, c'est peut-être pas le meilleur moment. Ou alors, il faut bien les abriter. Mais si vous avez du crachin ce matin avant la canicule, mettez-en de côté, ça pourra vous servir dans deux jours. Hein.
3: Ok.
0: Bon, allez, on vous souhaite bonne chance. Il y a 7 points à battre, le score de Jérémy Deslians. Bonne chance.
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0: Bon, Jacques de Tréogat, voici la première question. Je vais vous demander quel condiment, qu'on a tous dans le frigo, hein, quel condiment de grande consommation était vendu d'abord en pharmacie sous forme de médicaments dans les années 1830?
3: Il faut que j'essaye le cap, bien entendu. Alors, je dis moutarde.
0: La moutarde? Bah non. C'était le ketchup. Eh oui, okay. Un médecin nommé John Cook Bennett prétendait que le ketchup de tomate pouvait soigner l'indigestion, la diarrhée et la jaunisse. Eh, ça a d'abord été vendu en pharmacie. C'est incroyable. Hein. Bon, eh ben, pas de points sur cette première question. Mais bon, elles sont amusantes ces questions, mais c'est vrai qu'elles ne sont pas faciles. Je veux bien vous l'accorder, mais bon, vous êtes quasiment tous élus à la même enseigne.
3: Ouais.
0: Deuxième question. Quel coquillage bivalve appelle-t-on aussi coquillage du pauvre? Un coquillage bivalve qu'on appelle coquillage du pauvre.
3: Un pas-cap.
0: Pas-cap? Vous n'allez pas à la pêche? Est-ce que c'est la moule ou la coque?
3: La coque.
0: La coque, oui, effectivement. La coque se pêche à basse mer avec un râteau. Et bon, vous avez certainement fait ça peut-être aussi. Non, vous n'avez jamais été à la pêche au coque?
3: Si, ou à la Céline, chez nous.
0: Ben voilà. Bon, ça fait un premier point, puisque c'était sur proposition, et on passe à la troisième et dernière question. Quel est le plus grand océan du monde en superficie?
3: Le Pacifique.
0: Le Pacifique est une bonne réponse, et ça vous fait 3 points supplémentaires. Et ben du coup, on est sur 4. Ça ne permet pas de repartir avec le cadeau du jour, mais ça vous permet de répondre à la question bonus qui va vous permettre peut-être de vous rapprocher du chiffre que l'on cherche pour gagner la planche à saveur électrique double de Krampus qu'on fera partir demain, une fois que tous les candidats auront répondu à cette question. Bon, je vais vous laisser entre les mains de Stéphanie avec une autre et ultime question pour la plancha. En attendant, bah, pour aujourd'hui, les carottes sont cuites. Je vous remercie d'avoir joué avec nous, Jacques.
3: Merci aussi.
0: Allez, bonne matinée sous le crachin à Tréogat. Kenavo.
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0: Alors moi je sais qui je suis, mais lui, sait-il qu'il s'appelle Florent Pagny? Le voici de retour avec Je sais qui je suis. Sur

0: Il sait qui il est, avec une liberté de pensée qu'on lui connaît. C'était Florent Pagny.
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0: Eh ben vous étiez quatre à vous mesurer et la plus grande taille ce matin, moi c'est Jérémy à Elian qui a marqué 7 points. Bravo Jérémy!
3: Merci.
0: Jérémy, vous repartez donc avec ce bon d'achat d'une valeur de 30 euros pour vous faire plaisir dans les enseignes de la charcuterie gourmande. Il y a énormément de charcutiers qui vous attendent à l'occasion des 40 ans de la charcuterie gourmande jusqu'au 26 juin. Et vous avez pu répondre à une question subsidiaire hors antenne qu'on va garder confidentielle parce que les candidats qui vont jouer demain vont pouvoir aussi y répondre à condition de marquer 3 points et repartir peut-être avec la plancha électrique Krampus double, s'il vous plaît, pour faire de la plancha à toute la famille, quoi.
3: Très beau cadeau, ouais.
0: Alors, le mieux, ce serait de faire cuire ce que vous allez acheter dans la charcuterie gourmande sur la plancha. Ça va ensemble, hein, je le dis tout de suite.
3: Une belle côte de bœuf.
0: Ah bah ouais. On va pas se priver non plus, non ?
3: Non.
0: Bon, en tous les cas, bravo, félicitations. Vous repartez déjà avec un premier cadeau, peut-être le deuxième demain, on verra. On verra selon les réponses que nous avons obtenues hors antenne et on fera évidemment le point demain avec les chiffres que vous nous avez proposés. Bon, eh ben écoutez, belle journée, Jérémy.
3: Merci, et à puis, vous aussi.
0: Peut-être à demain, on vous rappellera si la bonne nouvelle vous concerne. Hein.
3: Très bien,
0: allez,
3: merci.
0: Kenavo.
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0: C'est la fête de la musique, même les chats peuvent y participer grâce à Cécile Corbel.

0: une chanson au poil. C'était le bal des chats de Cécile Corbel. Et place maintenant à notre dernier rendez-vous de cette matinée en compagnie de Louis Gildas. Et on s'intéresse aujourd'hui à une personnalité connue.
1: Mon papy m'a dit que durant la Seconde Guerre mondiale, à Brest, un abri a explosé en faisant beaucoup de morts. Tu connais cette histoire ?
2: Oh oui, que je la connais.
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2: Tant je l'ai entendu de mes grands-mères lorsque j'étais enfant. L'abri en question s'appelait Sadi Carnot. Sadi Carnot était un président de la République assassiné en 1894. L'abri se trouvait au centre de la ville, allant de la place du même nom à l'arsenal. Il a été creusé au début 42 et inauguré, si l'on veut, au printemps 1943. Long de 560 mètres, il pouvait accueillir à 25 mètres sous terre 2000 personnes. Les Brestois côté ville et les Allemands côté arsenal, chacun séparé par une palissade en bois. Les Allemands

0: collègues allaient se réfugier dans la cave du foyer du marin quand le 9 septembre 1944, à 2h30 du matin, elles ont entendu une explosion gigantesque.
1: C'est affreux ? Il n'y a pas eu de survivants ?
0: Si, une quarantaine. Ceux qui étaient restés près de la sortie. Beaucoup sont blessés, certains très gravement. Les causes ne seront jamais vraiment établies. Alors on suppose que lors d'une manipulation, les munitions ont pris feu. Il y a des rescapés, oui, bien sûr. Mais les autres, les morts, les déchiquetés, qui sont-ils ? Ben, on ne sait pas. On n'a pas les identités. Seulement 172 seront identifiés sur 360 victimes. Les Allemands estiment leur perte à 500 soldats. La ville sera libérée le 18 septembre 1944. Aujourd'hui, l'abri Sadi Carnot est devenu un musée de l'horreur.
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2: Merci Louis Gildas. Notez si vous aimez la course, si vous participez régulièrement à la Quimper Rose. Sachez que les inscriptions pour la prochaine au mois d'octobre sont ouvertes ce matin pour les marcheurs et coureurs. La Quimper Rose, c'est un circuit de 6 km en plein cœur de la ville de Quimper et un tout nouveau circuit qui va se dessiner pour cette année 2026. Et puis il y en a aussi pour les cyclistes. Rendez-vous sur le site laquimper-ose.com.
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2: Jean, merci de nous avoir suivis dans le courant de cette matinée. On se retrouve demain matin, 7h, avec de nouveaux rendez-vous à vous proposer pour terminer en beauté ce week-end.
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2: Nous sommes le samedi 20 juin, on embrasse les Silvères et les Séverines aujourd'hui, il est midi. Midi, le point sur l'actualité avec vous, Laura Blair, et bonjour.
9: Bonjour Laurent, bonjour à tous.
2: Toute la Bretagne en jaune sur la carte Météo France.
9: Vigilance jaune canicule à partir de demain pour les 4 départements bretons. Les températures vont grimper d'un coup demain après-midi et rester élevées pour le début de la semaine prochaine. Météo France alerte sur un épisode caniculaire potentiellement identique en durée et en intensité à celui d'août 2003. Une météo à laquelle il faut s'adapter, notamment les éleveurs. C'est le cas dans les Monts d'Arrée, où il va faire jusqu'à 37 degrés la semaine prochaine. Thomas Pinaroli, vous vous êtes rendu dans un élevage de volailles à Brasparts.
10: La température risque de monter très fort dans les poulaillers de l'exploitation et Jean-Pierre Mazet le sait, dès qu'on dépasse les 30 degrés, il y a danger pour ces volailles.
11: Le poulet, c'est un animal qui ne transpire pas. Donc pour évacuer le trop de chaleur qu'il a, il augmente son rythme cardiaque jusqu'au moment où le rythme cardiaque il s'arrête.
10: Il va donc mettre en route les brumisateurs dans tous ses hangars.
11: C'est ce qu'on peut apercevoir sur des terrasses, dans des restaurants ou autre chose dans le sud de la France. La goutte d'eau ou la gouttelette d'eau absorbe la chaleur et donc fait baisser la température.
10: Et pendant les jours les plus chauds, ce système sera lancé dès 10h le matin au lieu du début d'après-midi le reste de l'été. Jean-Pierre Mazet craint aussi les nuits trop chaudes alors qu'elles permettent normalement de rafraîchir les poulaillers.
11: C'est des moments qui sont stressants, tout à fait. C'est un des stress que peut connaître le monde de la volaille ou même d'autres productions. Hein. Dans d'autres productions, je pense qu'il y a des baisses de performance aussi du fait de ces vagues de chaleur-là. Ouais.
10: Il garde donc les yeux rivés sur les nombreux sites de météo en espérant que cette vague de chaleur dure le moins longtemps possible.
9: Et selon Météo France, cette vague de chaleur pourrait durer jusqu'à jeudi, voire vendredi prochain, avec une journée historiquement

0: chaude lundi. On fait un point météo à la fin de ce journal. Un marin élitreuillé hier depuis un bateau de pêche au large de l'île de Bas. Il s'est blessé après une chute. Les secours en mer ont été prévenus vers 19h30. Il a été emmené à l'hôpital de la Cavale Blanche à Brest à bord de l'hélicoptère H-160 de la Marine Nationale. Un homme de 72 ans mis en examen jeudi dernier pour meurtre et atteinte à l'intégrité d'un cadavre. Il y a 2 semaines, des ossements humains ont été découverts dans la maison qu'il habitait à Banalec, au nord de Pont-Aven dans le Finistère. Plus précisément dans le vide sanitaire, des ossements qui sont ceux de son ancienne compagne selon les analyses. Il risque la prison à perpétuité pour meurtre sur conjoint.
1: Fin de partie pour la boutique Remue Méninges.
0: La boutique de jeux de société du Vieux Quimper qui met la clé sous la porte. Après 18 ans d'existence, elle a été placée en liquidation judiciaire hier. Une grande déception pour le propriétaire, Tuc Dual-Chartier, un passionné que vous avez rencontré dans sa boutique.
2: C'est un crève-cœur. J'aurais tant voulu pouvoir continuer et peut-être aller jusqu'à la retraite.
3: Chez Remue Méninges, on est d'abord tout de suite surpris par le nombre de jeux de société, mais pourtant aussitôt rassuré par les conseils des vendeurs.
4: Eh ben, si tu veux, tu peux jouer à ça. C'est un jeu qui a beaucoup d'interactions entre joueurs, ça s'appelle Ear to Slay. En gros, l'idée, c'est que au début du jeu, on va tous recevoir une grande carte qui va nous donner un personnage.
3: C'est tout là l'intérêt pour Angie, grand fan de jeux de rôle. Cet endroit lui a permis de se faire des amis.
5: Quand on regarde du coup sur les étagères et qu'on cherche des livres, y a des joueurs qui vont peut-être venir aussi pour chercher des livres comme nous on recherche. Et donc voir justement des commerces comme ça qui ferment déjà sans raison pour des liquidations judiciaires, ça fait un peu mal au cœur de voir ça.
3: Pierre Bernicot, le gérant, a un message.
2: Je pense que ce serait une bonne chose peut-être de dire à quel point je voudrais remercier en fait les gens pour nous avoir permis de développer du lien toutes ces années. C'est une belle aventure, je ne regrette pas, je ne regretterai sûrement jamais.
3: Il lui reste encore 2 semaines pour vider tout son stock et dire au revoir à sa clientèle.
0: Un reportage de Tuc Dual-Chartier que vous retrouvez sur ici.fr Brésisel. Avant la fête de la musique demain, place déjà à la célébration à Brest avec la marche des fiertés aujourd'hui. Journée qui met à l'honneur les personnes LGBTQIA+. Un village associatif est ouvert depuis 11h sur la place Wilson. Le départ de la marche en elle-même est prévu à 14h et des concerts prévus ce soir à partir de 18h.
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0: Une après-midi plutôt douce.
1: Oui, avec un peu de crachin à certains endroits, comme à Tréogat, et effectivement du soleil pour tout le monde cet après-midi, avec des valeurs qui vont s'échelonner de 19 à Port-Sal jusqu'à 27 à Carré, en passant par 24 à Lorient et 26 à Quimper. Demain, ce sera plus chaud, avec 30 à 33 degrés, voire même 34 sur Châteauneuf-du-Fou. Effectivement, on va passer, on passe déjà au jaune. Je pense que demain, on va changer de couleur avec les alertes.
0: C'est
1: voici Willy Rovelli sur ici, Brésisel.
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9: Bonjour, merci d'avoir choisi votre radio ici. C'est Willy vient déjeuner chez vous, numéro 1063.
10: Ça filoche,
9: mes amis. Bonjour la tribu.
10: Bonjour.
9: Alors, qui est là aujourd'hui? Nicolas Malabeuf. Bonjour mon bon Nicolas.
10: Bonjour Willy, bonjour tout le monde.
9: Et Fabien Aymon, notre geek. Bonjour mon Fabinu.
11: Bonjour Willy, bonjour à tous.
9: Et bienvenue à tous, mes amis. J'espère que vous avez passé une bonne semaine.
10: Excellent.
9: Il a fait beau, ça y est, on est en été. C'est ma saison préférée. C'est la saison du soleil, des godivots et des amours sans lendemain.
10: Oh, mais ça, c'est le meilleur.
9: C'est pour vous. Appel à la rentrée, ouais, bien sûr. Voilà. Dans tous les cas, à consommer avec modération. Et aujourd'hui, mes amis, comme cette saison me met en joie, on va vous proposer jusqu'à 13h une émission différente, une émission pas pareille. On va vous proposer une spéciale. Il nous manque à la télé. Pourquoi? Eh bien, parce que je suis le patron et que je fais ce que je veux. J'avais envie aujourd'hui de réunir deux grandes figures du PAF. Ils nous ont divertis, informés, amusés, émus. Ils sont deux, il y a un homme, il y a une femme. On fera donc Shabadabada jusqu'à 13h. Je vous les présente dans une minute. Mais d'abord, évidemment, mes amis, vous savez, vous faites l'émission avec nous. D'abord sur le groupe Facebook, François Binou.
3: Si vous voulez réagir sur Facebook, vous tapez Youpi la vie avec Willy Rovelli. Bim, on vous lit. Il y a Bernadette qui nous a laissé un message cette semaine. Elle a fait un tour au Futuroscope. Elle a posté une photo sur le groupe. Donc merci Bernadette, vous pouvez faire comme elle. Sur Facebook, c'est gratuit. Vous tapez Youpi la vie avec Willy Rovelli.
9: Merci beaucoup. Et appelez-nous à 0810 055 056. Vous allez reconnaître les voix de nos deux invités dans un petit instant. Si vous avez envie de les appeler pour leur dire allô, je vous aime. Ou allô, je ne peux pas vous blairer.
3: Appelez-nous quand même.
9: On prend tout le monde. 0810 055 056. Et vous repartez avec quoi?
3: 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On vous offre une carte carburant qui vaut 100 euros. Et le tirage au sort, c'est demain.
9: Eh ben voilà. Est-ce qu'on a tout dit?
3: On a tout dit.
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9: Allez, ouvrons cette spéciale, il nous manque à la télé. Bonjour Mireille Dumas.
11: Bonjour.
9: Et bonjour Philippe.
11: Youpi la vie.
2: Bonjour.
9: Bonjour, ça va Philippe?
2: En pleine forme.
9: En pleine forme, ça va Mireille?
11: Très bien.
9: Bon, je suis très très heureux de vous voir, vraiment. D'abord, est-ce que vous connaissiez tous les deux?
2: Oui.
9: Oui, vous étiez déjà croisés.
11: Et
9: sur
11: je l'ai interviewé, Philippe.
9: Oui, justement, c'est la question que j'allais vous poser après. Oui, tiens, très très bien.
11: Il y a longtemps.
9: On va prendre le temps comme ça de parler un petit peu de votre parcours. Je suis très contente de vous revoir parce que vous m'avez élevé mal sans doute. Mais vous m'avez élevé, vous avez été un petit peu ma maman et mon papa. Parce que moi je suis comme Nicolas, un vrai, et comme Fabien d'ailleurs, un vrai vrai enfant de la télé. Tiens, je vais vous poser la même question à tous les deux. Est-ce que des gens dans la rue en ce moment vous disent « Bah alors Mireille, qu'est-ce que vous devenez ?» Parce que quand on fait plus de télé, on a l'impression qu'on fait plus rien.
11: Mais c'est toujours adorable, c'est toujours très très sympathique, bienveillant, des petits selfies, des petits et puis avec c'est vrai que le fait de faire la chaîne YouTube en plus ça remet un peu avec les plus jeunes, ce qui est sympa.
9: C'est pas mal.
11: Ça donne parce un peu de jeune.
9: Une description médiatique mais pas un retrait, si vous faites entre autres des documentaires,
11: oui,
9: tout
11: bien
9: ça.
11: Sûr, voilà. Bien sûr, je suis très active.
9: Très active. Et Philippe, alors vous revenez avec un livre qui s'appelle Jamais trop tard, on va en parler dans un petit instant. Dans la rue, les gens vous disent quoi, Philippe, quand ils vous croisent?
2: Ils me saluent, ils me disent que je ressemble beaucoup à Philippe Risoli.
9: Ouais. Alors c'est pas faux, il y a un petit air. Jamais on vous a dit que vous ressembliez à Mireille Dumas.
2: Pas encore, mais ça va peut-être arriver.
11: On n'a pas été mariés, encore, sauf par vous.
2: Mais ce qui est amusant, c'est que je fais également du théâtre et que lorsque vous allez faire des selfies, parce qu'on ne fait plus ni autographe, ni carte, ni rien, c'est des selfies maintenant. Quand on fait des selfies, ils me disent, mais alors sinon vous faites quoi?
9: Je fais du théâtre, je viens de jouer devant vous à l'instant. Mireille, mais vous, pourquoi vous n'avez plus envie de faire les émissions que vous faisiez comme avant,
11: par exemple? Parce que j'ai commencé par faire du documentaire, être réalisatrice de documentaire. J'adore ça, filmer, interviewer, parce qu'un documentaire, fais aussi mon métier de journaliste, et c'est une passion pour moi d'être réalisatrice de documentaire. Ouais. Donc j'ai toujours dit qu'après l'antenne, parce que quand ça s'est arrêté, une fois, deux fois, et puis après, vous avez envie d'être un peu maîtresse de votre destin, et comme j'ai ma propre société de production, et maintenant la chaîne YouTube, eh bien je me suis dit, à moi la liberté. Ouais. À moi aussi les documentaires et ne plus dépendre de l'audience et de la régularité, etc. Et je suis vraiment, je suis très très très heureuse, sereine, tout le temps.
9: Philippe, vous faisiez, puisqu'on parlait d'audience, c'était hallucinant.
2: Pour une finale du Juste Prix le dimanche, par exemple, on pouvait, alors il y a eu une époque où on dépassait les 10 millions de... le dimanche midi. Mais disons qu'au moment où moi j'ai quitté, c'était encore largement au-dessus des 6-7 millions. Donc c'était pas mal.
9: Mireille, là, vous disiez tout à l'heure, j'ai déjà interviewé Philippe, parce qu'évidemment on vous connaît beaucoup. Avec Balai Masque, avec Vie Privée, Vie Publique, donc des émissions de confidence. C'était nouveau ça à l'époque, les émissions de confidence comme ça.
11: Oui, c'était très nouveau, surtout de donner la parole à des anonymes. Et parce que c'était aussi ça le plus important, c'était d'aborder des sujets dont on ne parlait pas, sujets tabous.
9: Tous les sujets.
11: Tous les sujets. Je crois que la première émission de Balai Masque, c'était sur l'homosexualité, mais on a abordé les violences faites aux femmes, aux enfants, le harcèlement, tous les sujets dont on parle. Toujours, je suis stupéfaite quand j'entends aujourd'hui, on en parle, on se libère. Mais non, parole, c'est toujours libérée. Les victimes de violences, que ce soit des enfants, des femmes et d'autres, et des gars, et des hommes, qui ont été victimes d'autres hommes, témoignaient, mais on ne les entendait pas. Il n'y avait pas cette chose absolument extraordinaire qui existe aujourd'hui. de réseaux sociaux, ouais. qui, pour le meilleur comme pour le pire, mais qui est une caisse de résonance aussi.
9: Philippe, justement, vous qui avez, Mireille faisait accoucher des personnes connues ou pas d'ailleurs. Philippe, vous qui avez été accouché par Mireille, alors.
12: Qu'est-ce que ça fait?
11: Il n'y avait pas des anonymes, pas des personnes qui étaient violentées.
9: Vous aviez tout dit. Comment on se sentait quand on
2: On ne dit jamais tout.
9: Ah, on dit jamais tout.
2: Jamais.
9: Mais en tout cas, vous étiez senti tranquille, rassuré, vous pouviez lui dire en confiance.
2: L'important dans ce genre d'exercice, c'est effectivement d'être en confiance.
9: Ouais, voilà.
2: Si tu n'as pas confiance, tu mens.
9: Bah oui.
11: c'est ça.
2: Donc, il faut y aller, puis il faut savoir ce que tu veux dire, parce qu'on a toujours plus ou moins quand même un message à faire passer.
9: Ouais.
2: C'est rare qu'on vienne gratuitement déculoter sa pensée sans fausse pudeur, si j'ose dire, tu vois. Mais Mireille est évidemment une grande professionnelle.
9: Ah oui.
2: Là, je parle sur le plan technique de la radio et de la télévision. Et ensuite, elle a le background pour t'interviewer. Parce que le problème, moi, je le vois, tu vois, quand on parle du livre, quand je vais dans certaines interviews, quand j'ai en face de moi des gens qui n'ont pas le répondant, si tu veux, nécessaire. Non pas que je me place au-dessus d'eux. Mais je trouve que ce qu'on voit aujourd'hui dans les médias n'est plus tout à fait.
9: Voilà.
2: À la hauteur de ce qui était avant.
9: Exactement. Bah, vous allez nous dire dans un instant, Mireille, si vous aviez. Pourquoi vous avez ce pouvoir où on vous dit tout. Il vient d'où ce pouvoir? On va en parler dans un petit instant, Mireille. Je vous laisse le temps de la réflexion de cette question.
11: Dites tout, Mireille.
9: On va parler de quoi dans un instant, mon Fabinou, avec toi?
12: Dans un instant, l'actu web, on va se replonger dans les jeux télé des années 90.
9: Ah, alors restez avec nous, mes amis. Mais d'abord, tiens, on va écouter Michel Jonas.

0: C'était Michel Jonas, bien évidemment.
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0: Les prisonniers est émerveillé par ce talent d'animation que j'ai. Hein. Depuis tout à l'heure, il me regarde.
3: Je regarde, bien sûr.
0: Qu'est-ce que c'est que ce truc?
4: Il comprend pas.
3: Je vois le moindre détail.
5: Il apprend.
0: Il apprend le métier. Philippe Risolier, Mireille Dumas sont avec nous. Allons les applaudir.
3: Ouais.
0: Moi, je les aime. Je suis tellement contente de vous voir. Vous pouvez pas savoir, ça me fait trop plaisir que vous soyez avec nous. On fait une spéciale télé. Il nous manque à la télé, juste pour le plaisir, parce que j'avais envie de les voir. Et je sais que ça vous fait plaisir à la maison. Lui, moins. C'est pas mon mot. Mais je suis obligé de le passer,
4: merci.
0: C'est contractuel.
4: Oui. Voilà. Et ça m'arrange. Il est l'heure de la mise à jour. Alors, mise à jour un peu particulière aujourd'hui. Nous avons la chance d'avoir Mireille Dumas et Philippe Risolier. On va se replonger dans les années 90, que certains internautes sont nostalgiques de ces années-là, car à cette époque, il y avait pas mal de jeux télé qui sont devenus cultes aujourd'hui. Sur YouTube, j'ai trouvé un quiz spécial jeux télé. On va le tester ensemble. Saurez-vous reconnaître ce premier générique de l'époque?
6: Alors là,
0: C'était les amours, le premier générique des amours,
4: présenté premier, à l'époque avec Jean-Luc Reichmann. Les amours, jeux télévisés où des couples devaient répondre à des questions sur leur vie commune pour tester leur connaissance mutuelle. Les candidats n'hésitaient pas à se livrer comme cette dame qui raconte un rêve un peu coquin.
7: On dormait tous les deux dans notre lit et puis je rêvais en train de passer mes vitesses sur mon permis poids lourd, mais avec le sexe de mon mari.
4: Oh.
7: Je faisais première, deuxième, troisième. Et je l'ai eu mon permis.
4: Et elle a eu son permis. Voilà, belle anecdote. Autre générique, autre jeu télé. Motus, bravo, présenté par
8: Thierry Beccaro.
4: Voilà, Motus, jeu télévisé de mots où les candidats devaient donc deviner un mot mystère en plusieurs essais avec des indices donnés par les lettres bien placées. Alors pour obtenir ces indices, il fallait remuer, vous savez, les boules de Motus.
8: Ah oui.
4: D'ailleurs, certains candidats avaient un peu de mal avec cette règle.
9: Vraiment, je vous demande instamment de m'écouter attentivement et de remuer les boules. Jean-Jacques, vous êtes d'accord avec moi?
10: Entièrement.
9: Hein, il faut... Non. Vous devez brasser les boules.
10: Ça fait 30 ans que je lui dis.
5: C'est un petit peu orienté.
4: Toujours. Nous sommes toujours dans les années 90 avec un autre jeu culte. Sur France 2. Par Patrice
0: Lafont.
4: Ouais.
0: Pyramide.
4: Le but était de faire deviner des mots ayant un rapport avec le thème donné en utilisant au maximum, vous savez, 8 briques. Ouais. Après chaque candidat, choisissez de faire deviner le mot avec une brique, deux briques, trois. On comprend toujours rien. Bref, tout dépend de la personne qui joue avec vous. Écoutez, là, le candidat va tenter de faire deviner en 3 briques. Il regarde son partenaire et là, il sent que ça ne va pas le faire.
11: En 3. Oh. En. Je sais pas.
3: J'ai l'air si con que ça.
4: Oui, n'osez pas le dire. Allez, passons sur TF1 avec ce générique.
12: Famille en or.
4: Dans ce jeu, deux familles devaient deviner les réponses les plus fréquemment données par un panel de personnes à des questions du quotidien. Écoutez cet extrait, on sent qu'on est dans les années 90 car ce genre de réponses, ça ne passe plus maintenant.
13: Et vous gardez la main, attention, que va me proposer la famille Martin? Lorsque vous êtes en colère, vous tapez sur quoi? Joël.
14: Les enfants.
13: Vous tapez sur les enfants, c'est bien content. Sur le chien, après ça marche pas, paf, c'est les enfants qui prennent.
4: Avec la voix bien sûr de Patrick Roy. Et on termine avec le meilleur générique du monde.
0: Les souvenirs.
4: Là, j'ai 8 ans, là. Le juste prix. Les candidats devaient donner donc le juste prix à différents produits du quotidien. Écoutez, j'ai retrouvé quelques pépites niveau candidat, Philippe.
3: Qui c'est qui?
15: Ma femme est là dans le public.
3: Ah, votre femme est là.
15: Oui.
3: Elle se prénomme votre femme.
15: Christine. Eve.
3: Ah. Mais d'où vous faites
0: quoi? C'est plus le nom de sa femme.
16: Dans Eure-et-Loir, je te donne.
3: C'est vrai?
16: Oui. Comment?
3: Oui, j'ai rien compris à ce que vous m'avez dit. J'ai compris d'Eure-et-Loir, je fais du boudin, mais ça doit pas être ça. Dites-moi d'où vous venez, ce que vous faites dans la vie.
17: Je viens de Pamiers, dans
3: le Parlez plus fort, Annick, dans le micro.
17: De Pamiers, dans l'Eure-et-Loir.
4: Là, pour résumer, là, pour faire un bon jeu, il faut de bons candidats et surtout un bon animateur. Pendant des années, Philippe Risolier, vous avez animé le juste prix, mais aujourd'hui, vous recevoir ici, ça n'a pas de prix.
0: Ah, c'est gentil. C'est la première fois qu'il dit une gentillesse.
4: Oui.
18: Estimez-vous heureux, parce que là,
0: c'est exceptionnel.
4: Mais non, mais ce qui est dingue, c'est votre voix, en fait. Elle n'a pas changé. Là, on ferme les yeux, j'ai 8 ans.
0: Et Mireille, pareil.
4: Oui, pareil, mais c'est vrai.
0: Tous les deux. On ferme les yeux, on sait qui vous êtes.
4: C'est dingue.
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0: Vous en parlez très bien dans le livre, les hauts, les bas, il y a tout dans Jamais trop tard. On sent en lisant le livre et là en vous écoutant là dans les extraits que vient de dire Fabien, l'amour que vous aviez pour les candidats.
4: Des gens, mais oui.
0: Franchement, là, oui. On peut pas mentir là-dessus. Quand on entend ça, on ment pas.
8: Non, mais je pense que j'ai, enfin, une de mes forces, c'est que j'ai jamais joué un jeu à la télévision, c'est-à-dire que j'étais moi-même. C'est-à-dire que je plaisantais avec les candidats. J'allais parfois un petit peu loin, ce qui fait qu'on a pu me le reprocher en me disant tu t'es moqué. Ah. Mais j'avais toujours derrière quelque chose de gentil pour rattraper ce que ma première phrase, peut-être encore plus vrai au millionnaire où là l'animé était encore bien plus difficile de présenter le juste prix.
0: Là c'était des vrais numéros que vous faisiez. Là vous étiez puis des duos, c'est-à-dire le candidat, vous, avec des cadeaux, tous les cadeaux qu'on vous a emmenés. Vous les avez gardés, toutes ces choses.
8: Alors ils sont restés. Alors j'en ai quelques-uns. J'ai une canne épée notamment gravée. Oui, une canne épée qui s'appelle. Je le raconte dans le livre. Ça s'appelle un maquila.
0: Vous, Mireille, on vous a moins fait de cadeaux.
5: Ah non, j'ai eu énormément de cadeaux.
0: Des boîtes d'antidépresseurs. Alors, non.
5: Pas du tout. J'ai reçu des bouteilles. Ah. Vous savez, on jette une bouteille à la mer avec des messages à l'intérieur que j'avais du mal à enlever. J'ai reçu des pierres, beaucoup de dessins, beaucoup de lettres évidemment. Et puis des tricots, des chandails.
18: Vous pouvez faire un vide-grenier là avec ça.
5: Mais beaucoup de petits cadeaux qui étaient très touchants.
0: Bon, on va continuer à parler de tout ça dans un instant. Nicolas, tu as préparé une surprise pour
18: Kila. Je vais retracer la belle carrière de Mireille Dumas.
0: Toi, tu y passeras aussi, Philippe. Oui. Après, ça sera avant Mireille, une autre star, c'est Mylène Farmer. Avec C'est à qui le tour ? Je suis un grand fan de Mylène Farmer.
4: Ah, oui. Vous l'avez vu plusieurs fois en concert.
0: 150 fois, elle ne m'a jamais vu.
8: On est tous fans de Mylène Farmer.
0: On est tous fans de Mylène Farmer.

0: Mylène Farmer, bien évidemment, c'est à qui le tour.
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0: Non, c'est à toi le tour, ma chère Mireille. Mon cher Philippe, je vous présente Nicolas Malabeuf. C'est, quel âge tu as, mon Nico?
4: J'ai 25 ans.
0: 25 ans,
4: Nico. 2000.
0: C'est un vrai fan de télé. Il connaît tout, mais depuis la naissance de la télé. Et là, tu vas rendre hommage à Mireille
5: avec les génériques tout à l'heure. Alors, il y a une méga révision.
0: Non, il sait tout, il sait tout. Mireille, d'abord, c'est vous qui passez à la casserole en plus. Après, ça sera Philippe.
4: Et oui, aujourd'hui, on a le bonheur de recevoir Mireille Dumas. Mireille, vous débutez dans l'émission Sexy Folie, la première émission où on évoquait ouvertement la sexualité à la télé. C'était en deuxième partie de soirée sur Antenne 2. Et en 86, Michel Blanc vous fait de drôles de confidences.
6: Fétichiste, je crois que si, tout fétichiste, c'est quoi? Par exemple, de porter le pull d'une femme qu'on aime. C'est par exemple. Vous savez, je me parfume avec une autre toilette de femme qui est l'autre toilette d'une femme que j'ai beaucoup aimée. Ça va faire prétentieux si je dis que je suis une bombe sexuelle, non?
7: Je pensais à vous dire. Une petite bombe?
4: Une petite bombe.
6: C'est péjoratif.
4: Et oui, Mireille, vous en avez même profité grâce à Sexy Folie pour aller dans une boîte de striptease. Vous vous faisiez plaisir à l'époque. Et alors, vous êtes la meilleure des confidentes, on a envie de tout vous dire. Catherine Lara vous a même avoué une relation avec Georges Moustaki et c'était très chaud.
8: Vous racontez aussi avoir eu une aventure, hein,
9: oui,
8: avec notre fameux pâtre grec, Georges Moustaki.
9: Et oui, le pâtre grec. Le bon pâtre grec, parce qu'il est magnifique, Georges.
10: Oui.
9: C'était surtout une histoire d'amitié. Un soir, à force de me faire la cour, il m'a fait le jardin également.
4: Oh là là. Et alors, un jour, vous allez chez Léon Zitrone pour l'interviewer, mais alors ça se passe pas comme prévu. Il voulait avoir les questions en avance. Il vous engueule et demande à ce que vous écrivez les questions en amont. Ouais. Et je crois même qu'il vous séquestre.
8: Oui.
4: C'est assez fou.
8: Exactement. C'était complètement dingue. Premier entretien. Moi, j'avais une admiration. Oh là là. On était tous comme ça devant Zitrone à l'époque. Et effectivement, il m'a enfermé avec le cadreur et le preneur de son. J'étais là comme une petite fille à écrire mes questions, que j'ai dû passer sous la porte. Sous la porte, il a ouvert. Donc il a lu, il m'a dit ok, on y va. On a fini l'entretien, il m'a dit mademoiselle, vous ne serez jamais journaliste. Je m'oppose à la diffusion de... Vous n'avez pas joué le jeu, vous avez posé des questions qui n'étaient pas écrites.
0: Bravo.
8: C'était
4: Avait une drôle de réputation. Et alors Mireille, vous échangez aussi bien avec les stars que les anonymes, mais aussi les petits bouts de chou. Il y a tout pile 40 ans, vous les interrogez sur leur rapport à la politique.
11: Et toi, est-ce que t'as une opinion, toi?
12: Je sais pas de quelle partie je serai, moi. Parce qu'il y en a qui disent la vérité dans la gauche et d'autres dans la droite. Il y en a qui disent les mensonges. On sait pas les départager. La gauche, je crois que c'est les communistes ou le contraire. Et la droite, c'est les socialistes.
4: C'était mignon, presque ça.
8: Ouais.
4: Et alors Mireille, j'ai un peu peur quand même pour l'état de notre studio. Un jour, vous inaugurez le plateau de Vie privée, vie publique avec Pierre Palmade et le plafond n'a pas tenu.
13: C'est vrai que je me suis dit,
14: du tonnerre.
13: C'est vrai? C'est ça?
14: Je sais pas.
15: On l'entend, mais moi je sais pas ce que c'est.
13: C'est effrayant.
14: Ça fait peur.
8: C'est quoi?
15: On est en train de chercher. Mais...
13: C'est la guerre?
8: On peut continuer.
15: La troisième guerre.
8: On continue à tourner,
0: Oh là là.
4: Wow.
0: Oh là. Ça c'est le
4: plafond. Oui,
8: c'est carrément le plafond qui s'est effondré.
4: Oh.
8: Mais c'était, on aurait pu être vraiment tué. Heureusement qu'il y avait, vous savez, les barres de sécurité hyper dures et tout. Et moi, c'est vrai que je ne suis pas vraiment stressée. Vous voyez, j'étais la dernière à quitter le plafond.
4: Oui. On continue.
8: Allez, on y va.
4: Et alors, Mireille, vous avez aussi commenté l'Eurovision. C'était avec Cyril Féro au début des années 2010. Et alors, je ne sais pas ce que vous aviez bu avant l'émission, mais c'était du lourd.
8: Ah, mais c'est faux.
16: Arrive Togi, je ne sais pas comment on prononce Togi. Il a été mannequin et je tiens à dire qu'il aurait dû le rester.
4: Très bien,
16: Oui. Il s'est lancé dans la chanson par hasard en remplaçant un ami, c'est ce qu'on nous a dit.
4: Et il n'aurait pas dû le faire.
16: Voilà, il n'aurait pas dû. Énorme morceau avec l'Irlande. Ce sont les frères Bogdanov.
4: Non, pas du tout.
16: Je vous jure.
4: Elle a bu.
8: Cyril me disait de me calmer, c'était tellement drôle. Parce que l'Eurovision, ce qui est marrant, quand même, c'est de
13: se lâcher un peu. Voilà.
8: Bah oui, sinon vous en embêtez, non?
4: C'est
8: pour le téléspectateur.
4: Ouais. Et alors, j'ai un potin sur vous, Mireille Dumas. Vous êtes un petit peu pyromane. Vous avez tous les talents. Vous aviez failli mettre le feu à votre collège. Vous étiez caché sous un bureau pour fumer un cigare piqué à votre frère.
8: C'est
4: et il y avait des nuages autour du collège.
8: Non, c'est pas ça. C'est que pour faire grande à l'époque, je devais être en troisième et tout. J'avais piqué effectivement un cigare qu'on fumait entre nanas,
4: sous un bureau,
8: des adolescents. sous le bureau parce que j'étais interne. Donc voilà, et la fumée sortait de dessous le bureau. Du coup, une pionne, comme on appelait ça à l'époque, est venue. Et puis on s'est retrouvés collés pendant 15 jours, 3 semaines, interdiction de quitter le lycée. Voilà.
0: Je vous laisse le temps de fumer tranquillement votre cigare. Parce qu'on va faire une petite pause. Et puis après, il y aura justement, évidemment, les infos pratiques près de chez vous avec le ICI Express.
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20: À vos côtés pour vous dire qu'il va faire beau, qu'il va faire chaud ce week-end. Alors, à la forêt de Fouenan, dans le Finistère, ne manquez pas la fête des cerisiers. Ce dimanche, dès 14h, un grand défilé traversera le bourg avant de rejoindre le théâtre du Verdure de Peniti. Tout au long de l'après-midi, bagadou, cercle celtique et danseurs feront vivre les traditions bretonnes dans une ambiance festive. Au programme également, tournoi de gourène, jeux bretons en bois pour les enfants, cuisson de pain et de queen amande au four à bois. Sans oublier les fameuses cerises, les crêpes et les animations qui font le succès de cette manifestation depuis plus de 20 ans. Et puis direction les Côtes d'Armor avec la fête de la musique à Lannion. De 14h jusqu'à minuit, le centre-ville se transformera en immense scène à ciel ouvert jusqu'à minuit. Donc chorale, groupe de rock, ensemble vocaux, musique traditionnelle, jazz ou encore danse.
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0: Partons gaiement vers la deuxième demi-heure de votre talk show du samedi. Alors ici, c'est comme le talk show de Léa Salamé qu'à l'époque.
4: Mais en pas pareil.
0: Sinon, c'est la même chose. Hein. Jusqu'à 13h, nos invités sont toujours Mireille et Philippe Rizzoli. Pourquoi ils sont là? Parce que
4: on les aime.
0: Et puis je sais que vous les aimez, vous êtes contents de les entendre. Moi, en tout cas, j'avais envie de les revoir. Et ils restent encore avec nous pendant une petite demi-heure avec votre tribu, notre enfant de la télé, Nicolas Malabeuf. Il est chez lui, là.
4: Ah oui, là, c'est bien. Là.
22: C'est l'émission de mes rêves.
4: Il drague Mireille depuis tout à l'heure pendant les 10.
0: Fabien Hémot drague Philippe.
4: Philippe,
0: belle émission, on casse tout le monde. Bien sûr, vous le savez, vous faites cette émission avec nous, mes amis. Vous êtes chez vous ici. C'est la plus grande émission de radio du monde. Vous êtes tous des chroniqueurs, tous. D'abord, vous réagissez sur le groupe Facebook.
4: Oui, Youpi la vie avec Willy Revelli. Nous avons un message de Carole. Merci pour votre bonne humeur. Cela fait chaud au cœur. Oh, donc, merci et continuez à réagir sur l'émission du jour. C'est complètement gratuit. Vous allez sur Facebook et vous tapez Youpi la vie avec Willy Revelli.
0: Merci. Appelez-nous. Tiens, 0810 055 056. C'est la libre antenne du week-end. Vous passez à tout instant. Vous pouvez papoter avec nos invités. Vous repartez aujourd'hui.
4: Alors, pas comme dans le millionnaire. Non. Il n'y a pas de roue à tourner. Non. Il faut juste nous appeler.
0: Il n'y a pas de million.
4: Alors, elle ne vaut pas un million parce qu'après, il faudrait qu'on ferme. Elle vaut 100 euros et on vous l'offre en fin d'émission.
0: Les gens
4: demain.
0: Qui connaissent la maison savent qu'il n'y a pas un million. Donc voilà,
4: 0,8. Bah vous prenez 8, tout
0: 60,
4: en même temps.
0: Ah, je peux rien, donc je vous laisse que ça, une petite carte, c'est déjà pas mal.
4: Billette.
0: Merci beaucoup. Mais d'abord, si vous n'avez pas suivi l'actu, pas de problème, l'actu vous suit. Il est temps pour moi de mettre
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0: Et comme aujourd'hui, nos invités sont Mireille Dumas et Philippe Rizzoli. On commence ces actus télé avec ce tremblement de terre. Michael Goldman et Marlène Schaaf quittent la Star Academy.
4: Oh là là.
0: Je sais, c'est terrible. Je ne sais pas comment on va se remettre de tous ces départs. Allez, courage. Allez. Hein. Marlène est partie parce que pareil qu'avec le reste des profs, ils s'entendaient comme chien et chaff. Michael Goldman qui quitte la Starac. Jean-Jacques Goldman qui a écrit Danson pour Céline Dion. Mais qui est-ce qui arrive à cette famille là, c'est Philippe Risoli est redevenu hype avec la reprise de Cuitas les bananas par Julien Doré. J'espère que ça ne va pas donner des mauvaises idées à d'autres, parce que je ne suis pas sûre de survivre à la reprise de Beau le lavabo par Kenji Girac et de Jolie poupée par Vianney. Mireille Dumas intente un procès contre TF1 pour plagiat. En tout cas, elle devrait. Elle a raison. Masque Singer, c'est bas les masques. Merde, c'est la même chose. La roue de la fortune, Secret Story, le juste prix. En fait, la TV d'avant, ben, c'est la TV de maintenant. France 2 annonce l'arrêt de l'émission Bel et Bien. Pour les animateurs, c'est moche et mal. France 2 arrête également les maternelles. Ça lui fait un point commun avec Jean-Luc Lahaye. France 2 arrête aussi Interville. Pour Nagui, c'est stop à la vachette. France 3 arrête l'émission Duel en famille. Là, ça lui fait un point commun avec Anthony Delon. À France Télévisions, ils font tellement de coupes, c'est plus une chaîne de télé, hein, c'est un rabbin. Patrick Poirot d'Arvor, PPDA, visé par 3 nouvelles plaintes. Bah, il n'allait quand même pas se laisser piquer la vedette par Patrick Bruel. Hein. PPDA, plainte pour dégoûtant animateur. PPDA, bien sûr, le célèbre présentateur du Juté de 20h. Oh, selon Paris Match, l'avenir d'Anne-Elisabeth Lemoine semble compromis à la présentation de C'est à vous. Va être sympa le rendez-vous à la DRH. Bon bah, Anne-Elisabeth, c'est à vous. Bah, c'est plus à vous. Allez, tu dégages, merci. Un ex-candidat de Top Chef sur M6, accusé par 10 employés de harcèlement, qu'on est donc déjà son prochain menu, entrée, plat, pervers. Enfin, la question du jour. Est-ce que la série télé préférée des chouettes, c'est Alerte au mâle hibou? Au mâle hibou. Eh ben, vous avez 2 heures. Malheureusement, dans 194 jours, c'est fini 2026. Voilà. Bon, c'était un rapide coup d'œil sur la télé. Vous la regardez encore, la télé, Philippe? Oui.
1: Ah, moi, je suis un enfant encore de la télé, je la regarde encore et toujours.
0: Et la radio aussi, vous l'écoutez beaucoup.
1: Et j'écoute la radio.
0: Parce que vous avez fait les matinales dans une autre radio qui s'appelle... On ne peut pas dire le nom sur cette antenne.
1: Oui.
0: Mais et là, je sais que c'était l'un de vos moments préférés dans votre carrière aussi, hein, que d'animer une matinale radio.
1: Alors, l'animer, c'était bien.
0: C'était se lever. En fait, vous voulez faire une matinale, mais en soirée.
1: Voilà, c'est exactement ça, en fait.
0: Et Mireille, vous regardez aussi la télé, vous êtes aussi fan de télé. Vous regardez
3: alors, moi,
0: encore
3: je ne suis
0: un
3: pas
0: peu.
3: Une enfant de la télé, ouais. Bizarrement. Vous savez que vous parlez d'émissions que vous connaissez, ouais, et que moi, je n'ai pas vues à l'époque, ah, oui, mais que j'ai regardées quand je faisais mes.
22: Sur le tard.
3: Oui, des documentaires, vous voyez, en regardant des archives, et tout à coup, je découvrais.
22: D'accord.
3: Ben oui, je découvrais ce que j'aurais dû voir à l'époque. Voilà. Mais maintenant, je regarde un petit peu la télé. Ouais.
0: Eh bien, dans un instant, on va continuer ce petit moment qu'on a ensemble, juste pour le plaisir, avec Mireille Dumas et Philippe Risoli. Mais là, si vous avez un petit coup de mou, je parle pas pour vous, mais je sais que vous avez besoin d'un petit coup de mou. On a la solution pour vous. Dès que je vais vous dire à vous, vous allez me faire palababapala, et je peux te dire que là, ça va aller beaucoup mieux. Regarde,
22: Là, ça va pas bien.
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24: Palababapala.
22: Là, ça va mieux.
0: Ça va pas mieux, Philippe?
1: Je me sens revigoré.
22: Ça va là.
1: Non, mais une question, les deux, là.
0: Je t'en prie.
1: T'as mis combien de temps à les dresser?
0: Ouais, mais ça sent. T'as vu comme ça? T'as vu, ils répondent aux doigts.
3: C'est un entraînement.
0: Ils ont peur de moi. Ils sont tétanisés par moi.
22: C'est l'argent.
0: Ricky est pauvre.

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2: C'est vrai que Philippe, je suis un peu déçu.
3: Parce
2: que
3: moi, je suis un Parigo.
4: Rizzoli d'origine.
2: Bravo. Mireille Dumas et Philippe Rizzoli sont toujours avec nous. Merci de partager ce déjeuner avec tout. Mireille, tiens, tout à l'heure, vous nous disiez un petit peu tous les sujets que vous abordiez à l'époque dans Vie privée, Vie publique ou Bas les masques. Est-ce qu'une fois, il y a une chaîne qui vous a dit non, pas ça, on parle pas de ça, Mireille? Ou est-ce qu'on vous laissait tout faire?
4: On me laissait tout faire, mais une fois, c'est vrai qu'il y a une émission qui était préparée avec la direction, d'ailleurs, avec l'accord évidemment de la chaîne, qui était sur la transsexualité. Enfin, maintenant on dit transgenre, on dit pas transsexualité, et qui était diffusée en prime. Et il y a eu la direction a eu peur. Il y a eu campagne un peu de presse sans avoir vu, en estimant que finalement c'était pas possible de donner la parole à des personnes qui ne savaient pas exactement quel genre choisir. Vous vous rendez compte, on en parlait comme ça à l'époque. On a été, on s'est retrouvé déprogrammé. On est passé en deuxième partie de soirée. Et l'histoire fait que on a fait en S2 autant d'audience que en prime et l'émission qui était l'émission littéraire qui passait en prime.
2: Vous avez peut-être fait des sujets sur le droit à mourir, Mireille. Vous savez pourquoi j'en parle.
4: Mais bien sûr, j'ai fait beaucoup déjà dans les années 90. Ouais, voilà. J'ai le droit de choisir ma mort. On parlait de ça. Vous rendez compte tous ces sujets-là quand j'y pense. Et aujourd'hui, on en est encore à se poser des. Ouais. À légiférer, à ne pas savoir, longuement, etc. Ouais. Et moi, j'ai été très jeune, confrontée à des témoignages de cette sorte, de personnes qui disaient c'est mon ultime droit, j'ai le droit de choisir. Et moi, je me suis engagée. Je suis devenue adhérente de l'association pour le droit de mourir dans la dignité, parce que je trouve qu'en 2026, c'est comme le droit à l'avortement. Bah ouais. Je trouve que c'est un droit personnel et qui n'engage pas les autres.
2: Exactement.
4: Donc, on devrait l'avoir.
2: Philippe, vous avez une opinion là-dessus ou vous voulez qu'on passe à autre chose?
3: On va peut-être passer à autre chose.
2: On peut passer à autre chose. Dans votre livre, vous racontez tout, donc Jamais trop tard, mes années télé et les autres à l'archipel. À un moment donné, vous évoquez le malentendu qu'il y a eu avec Cuitas les bananas. Vous pouvez nous dire un petit peu, parce que c'était pas, normalement, ça devait pas être cette chanson un petit peu festive.
3: C'est un titre que j'ai écrit le soir de l'arrêt du millionnaire.
2: Voilà.
3: Dont on parlait,
2: donc expliquez-nous. Donc on vous dit, voilà, Philippe, on arrête le millionnaire.
3: Donc je suis rentré chez moi, je me suis mis à écrire comme je le fais souvent d'ailleurs. Et j'ai écrit, il y a des jours, tu sais pas pourquoi ça devrait marcher, ça marche pas. Il y a des jours, tu sais pas pourquoi tu devrais dormir, mais tu dors pas. Donc là, c'est pas, on n'est pas écroulé de rire, là. Et donc, je cherchais un mot, et puis j'avais en tête, tu sais, le film de Woody Allen qui s'appelait Bananas. Ouais. Et j'ai voulu faire une rêve, je dis, elles sont cuitasses, les bananas. Et comme les inconnus avaient fait les 100 patates, j'ai dit, couper en dos les patatos. Bon, il n'y a pas de frites, il n'y a pas de... Et puis, en fait, ça a été un peu dénaturé. Je ne vais pas rentrer dans le détail, parce que l'histoire est longue, et c'est devenu effectivement une chanson totalement festive qui ne correspondait pas du tout à l'univers de ce que j'écris normalement. Donc ça m'a un petit peu peiné, on va dire. Ça, c'est...
2: Ça vous ennuie de reprendre, allez, vraiment, pas plus d'une minute, Philippe, pour nous raconter, parce que vous le racontez très bien dans le livre. Le jour où, à TF1, on vous a dit on arrête. Parce que c'est vraiment, faut vous dire, mes amis, que Philippe Rizzoli, là, pour les plus jeunes, c'était pas une star. Mot existe même pas pour le qualifier. Les audiences que vous faisiez tous les jours sur TF1, la première chaîne à l'époque, encore plus qu'aujourd'hui. Et alors, ça s'arrête en 3 minutes.
3: Oui, alors que le juste prix s'arrête, c'est normal, on est en 2001, 2002, c'est l'arrivée de l'euro. Un jeu axé sur les prix, ça n'a plus de sens parce qu'on ne comprend plus rien à rien. Donc tout ça, c'était prévu. En revanche, moi, je devais rebondir soit avec une variété, donc en prime time, soit avec une émission caritative, justement, le dimanche après-midi. Et un jour, au mois de juillet 2001, je reçois un coup de téléphone de feu Étienne Mougeot, qui était le patron et qui m'a baladé pendant 10 minutes. Comment tu vas, grand? Ça va, grand?
2: Grand, il disait toujours grand.
3: Il disait toujours grand. Comment ça va? Ça fait combien de temps qu'on est ensemble, etc. Puis t'es à l'antenne tous les jours. Ça fait 14 ans que t'es à l'antenne tous les jours. Je me disais, est-ce que ce serait peut-être pas mal que tu laisses reposer ton image. Alors, je lui dis, bah non, Étienne, moi, je suis en pleine forme, ça marche bien, le public est là. Je n'ai aucune envie de laisser reposer mon image. Oui, voilà. Alors, il a changé de sujet. Il est parti sur la Starac sans me la proposer, mais en me demandant ce que je pensais du jeune Nikos Aliagas qui arrivait donc sur l'antenne de TF1. Bon, parce que je vais lui confier la Star Academy, donc voilà.
2: Donc toi,
3: tu es au téléphone, tu sens quand même là le boulet va, tu vois. Tu te dis, mais qu'est-ce qui va faire ? Et il a eu cette phrase qui a failli être le titre de mon livre, mais je me suis dit, je veux pas avoir un titre négatif. C'est dans l'immédiat, je n'ai pas de projet pour toi. Bon, et donc voilà, ma collaboration s'est arrêtée là.
2: La suite est dans le livre grand.
3: Oui.
2: Jamais trop tard, mes années télé et les autres, c'est aux éditions L'Archipel. On va continuer à en parler dans un instant. Nicolas Malabeuf revient dans un instant. On va s'occuper de notre ami Philippe Risoli en archive. Mais d'abord, on va écouter Slimane et Claudio Capeo avec Chez toi. Chez toi, non.

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3: Ah oui, j'ai la chance et le bonheur d'être à côté de Philippe Rizzoli. Philippe, vous avez commencé en ces murs, vos débuts à France Inter en tant que reporter dans l'émission Adrénaline de
4: exact,
3: Jacques Pradel.
4: Exact.
3: Et vous aviez fait un sujet sur Gilbert Montagnier intitulé « Les non-voyants sont-ils aveugles ?»
4: Exact.
3: C'était pas mal. Et alors, Philippe, j'aurais pu dire même Jean-Patrick, puisque à la radio, au début des années 80, on vous demande de changer de prénom puisqu'il y a déjà un Jean-Patrick, il y a déjà un autre Philippe, pardon, ouais. Et il y a cette musique qui passe. Jean-Patrick Cap de Vienne, et donc vous vous appelez Jean-Patrick Rizzoli à ce moment-là.
2: Si ça avait été chez là, on aurait eu
4: Chez là, Rizzoli. C'est dingue. Tu sais, j'ai souvent fait pile ou face, moi, dans ma vie.
3: Et alors, fin des années 80, vous arrivez sur TF1, vous animez Jeopardy, et alors c'était pas toujours évident.
4: J'ai eu d'autres émissions avant, hein, mais oui. Jeopardy, on va dire oui.
5: Et pour mener rondement ce Jeopardy, voici Philippe Rizzoli.
6: Colette, on commence avec vous, Colette. Vous venez d'où, vous, Colette ?
7: De Maison-Lafitte.
6: Oui, vous faites quoi, Maison-Lafitte ?
7: Rien,
6: déjà bien, Colette.
3: Et alors, dans les années 90, vous êtes à la tête du millionnaire. Il fallait avoir les fameuses trois télés pour tenter de remporter le million. Explosion de joie.
8: Le premier millionnaire du mois de juillet 1995, c'est vous. Vous êtes millionnaire.
3: Je change de femme à partir de ce soir. Il avait mis le candidat. Et alors Philippe, c'était très sérieux, je crois que vous n'aviez même pas le droit de toucher la roue, il y avait un huissier de justice, etc. Et alors, autre jeu culte pendant 10 ans, le juste prix, un 1er avril, vous parlez avec une candidate pendant 10 minutes au téléphone, et en fait c'était votre maman, mais vous ne l'aviez même pas reconnue à ce moment-là. Et alors, un autre jour, un candidat que vous aviez déjà croisé, on a frôlé la cata, il avait failli révéler votre adresse à l'antenne.
9: Je suis ravi.
10: Je vous connais parce que j'ai relevé les compteurs chez vous.
9: C'est pas vrai.
10: 20 rues.
9: 20 rues. Ah non, je le crois pas. Il me dit qu'il est à l'EDFGF et qu'il est venu relever les compteurs chez moi. En plus. Ah bah, allez, non, je suis clair.
11: C'est moi qui n'ai pas de home jacking.
3: Il s'en est passé des choses sur le plateau du Juste Prix. Un autre jour, vous rangez votre cigarette dans votre poche de pantalon. Oui. Sauf que sans vous en rendre compte, la cigarette crame le pantalon. Votre cuisse est brûlée et vous hurlez à l'antenne. Et enfin, le petit potin, Jean Marais. L'acteur Jean Marais était fan du Juste Prix. Il vous a même offert une jolie sculpture.
4: Oui, alors j'ai reçu un petit mot, c'est surtout le mot « j'ai la sculpture ». Effectivement, j'ai reçu un mot. « Cher Philippe, je vous regarde chaque jour avec joie », signé Jean Marais. Avec une sculpture, mais je ne l'ai jamais rencontré. En revanche, celui qui était aussi malade du Juste Prix que lui, je l'ai rencontré. On a fait des interviews croisées, je suis allé sur son plateau. Il voulait même écrire un rôle pour moi au cinéma, c'était Claude Chabrol. Qui arrêtait les tournages et tout pour.
2: Pour regarder le Juste regarder Prix. Trop bien. C'est-à-dire qu'il était en tournage, il arrêtait pendant une demi-heure, une heure.
4: Mais il arrêtait, regardez.
2: Incroyable.
4: C'est assez étonnant.
2: Vous êtes très bien grand.
3: Vous allez les
2: vous êtes un bon invité, grand. Donc restez.
12: Ça, c'est vous. Ça, on peut pas vous dire, vous, grand.
3: Non, petit.
2: Grand, jamais on me le dit. C'est quand même incroyable. Mes amis, dans un instant, on va terminer cette émission. Mais je sais que vous aimez la publicité, c'est une espèce de.
3: On adore.
2: C'est un bonheur.
4: On adore.
2: Comme comment, quand on s'appelle Philippe Rizzoli, comment est-ce qu'on lance la pub? On dit quoi? On dit.
4: On dit.
2: Ah oui, là, effectivement, vous avez perdu la main.
4: Attends. On se retrouve un peu de pub, on se retrouve dans 30 secondes.
2: On est un peu aimable.
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2: retour ici, c'est Willy vient déjeuner chez vous. On passe à table tous ensemble le samedi et le dimanche entre midi et 13h. Mais vite, ce sont les 5 dernières minutes. Si, si, il faut qu'on se dépêche. Alors vite, vite, terminons, passons au dessert avec nos deux invités du jour de cette spéciale. Il nous manque à la télé. Mireille Dumas.
4: Ah, ces émissions en public, ça va.
7: Ça va, Philippe, depuis tout à l'heure.
4: Ah, je suis en pleine forme.
7: Oui, ça se voit, ça se voit.
4: Là, ça y est, j'ai commencé, nous, on est des diesels. Donc, là, ça y est, on rentre dans le.
2: Dans 3 minutes, on part. Donc, Philippe se réveille. Ça fait plaisir. Mireille. Alors, Mireille, je l'ai dit en débutant l'émission, vous n'êtes pas à la retraite, bien au contraire. Déjà, vous êtes extrêmement présente sur les réseaux sociaux, sur YouTube, par exemple. C'est quoi cette chaîne? Alors, on peut y retrouver quoi?
13: Eh oui, c'est une chaîne où je publie au moins trois archives d'entretiens déjà qui ont eu lieu dans les années passées, on va dire. Et puis une intégrale chaque week-end maintenant. Uh-huh. Et chaque mois, je retrouve, et c'est ce que j'aime beaucoup faire, une personne, un invité que j'ai eu 30 ou 40 ans auparavant. Et c'est génial parce qu'on voit non seulement l'évolution de la personne, mais en même temps l'évolution de la société. Puisque moi, ce qui m'a toujours intéressé quand même, en dehors de parler d'intimité, c'est aussi ce qui se passe dans la société.
2: Il y en a qui, je sais pas, parmi tous vos invités, qui vous ont dit, je pensais pas que j'allais dire tout ça, tu m'as fait dire de ces choses, hein, Mireille.
13: Ah, bah, beaucoup, souvent. Temps, bah oui, souvent mais parce qu'on est dans quelque chose de. Et moi, je fais attention, justement. Ouais. Je fais toujours attention parce que quand on est dans la confiance, parfois, on oublie aussi qu'il y a les caméras. Ou maintenant. Vraiment, ça n'a plus rien à voir avec les années passées, avec il y a, on veut dire avant les réseaux, c'est-à-dire avant 2000. Mmh. C'est-à-dire que maintenant, le buzz, vous dites une phrase, elle est reprise en boucle, elle circule, etc. Donc, quand même, je suis assez, je dis toujours de penser, qu'on se confie, mais que pour autant, il va y avoir. La diffusion. Donc, je monte. Donc, j'arrive, je fais du montage.
2: Attention.
13: Parce que je vois que vous êtes tellement. Ça va être repris, évidemment. Ça va buzzer grave. Ça va buzzer grave. Attention, je vous ai à l'œil. Si vous coupez.
4: Je monte.
13: Non, mais le montage est essentiel pour ce genre de confidence.
2: Comment s'appelle la chaîne YouTube, alors, Mireille?
13: Elle s'appelle Mireille. Enfin, il suffit de. Non, c'est. Vous tapez Mireille Dumas, vous allez sur la. Vous tombez sur la chaîne. Voilà. Et effectivement, je la fais en partenariat avec Lina. Et ce qui marche très bien, je tiens à vous le dire, c'est Facebook.
2: Oui.
13: Facebook, on a beaucoup.
3: 400 000 abonnés.
2: Bientôt, vous allez avoir fait ces 400 000. Il y a tous les abonnés de Youpi Lévy avec Willy Rovelli qui vont venir chez vous. Ça vous fera encore plus de monde. Philippe, vous, c'est le théâtre depuis quelques années. Là, de toute façon, quand on réécoute tous les extraits du millionnaire du Juste Prix, on voyait le comédien. Enfin, pardon. C'était plus comédien qu'animateur déjà.
4: J'espère les deux, mais j'adore être sur scène, j'adore le contact avec le public. Curieusement, il y a pas mal d'auteurs qui m'envoient des pièces à lire.
2: Pourquoi curieusement, arrêtez de vous rabaisser.
4: J'ai un petit peu de tout. Et là, il y en a une qui retient mon attention et que je vais essayer de monter. Deux hommes qui se retrouvent dans un appartement. Oui. Donc, c'est une pièce à deux.
2: Appartement. Et tac-tac les deux,
4: Pas tac-tac les deux, mais sauf que les deux pensent être dans leur appartement. Ah. Et pour...

0: Ma chère Mireille, là, il nous reste une petite minute. Là, c'est combien? Une minute? Il nous reste deux minutes. Il nous reste deux minutes.
1: Allez, deux minutes.
0: Mais vous, Mireille, allez, vous interviewez Philippe. Si vous aviez une question à poser à Philippe, et Philippe, vous répondez. Hein. Bah vous défilez pas. Allez, Mireille. Débrouillez-vous. À part quelle heure il est, non, s'il vous plaît. Creusez-vous un peu la tête.
2: Non, mais je voudrais savoir.
3: Qui êtes-vous?
2: Philippe, oui. Qui êtes-vous? Où allez-vous? Que pensez-vous?
3: Et Dieu dans tout ça.
2: Et Dieu dans tout ça, oui. Exactement. Non, mais aujourd'hui, vous êtes plutôt apaisé. Vous êtes en manque, vous êtes,
3: suis-je un homme heureux, comme disait William Scheller? Oui, je pense être un homme heureux, je suis comblé,
2: Pas aigri.
3: Ah, pas du tout.
0: Le livre, c'est très clair qu'il n'y a absolument pas d'aigreur.
3: Pas du tout, j'espère faire encore un peu de théâtre, être invité de temps en temps par Willy Rovelli et d'autres, et donc ça m'amuse.
2: On va se faire un retrouve.
3: Et je regarde toujours la télévision avec autant de plaisir, les petits nouveaux qui arrivent.
4: Votre programme préféré?
3: Je vois leurs forces, je vois leurs défauts. Là, pour l'été?
4: Oui, pour l'été ou en général, ce que vous aimez regarder chez vous?
3: Eh bien, tiens, je vais regarder Fort Boyard cette année.
0: Pourquoi il va regarder Fort Boyard? Pourquoi?
3: Parce que d'abord, je veux voir la nouvelle mouture avec Cyril Ferraud.
0: Et pourquoi aussi?
3: Ça me fera plaisir, parce que je veux voir quelles sont les personnes qui s'en frottent.
0: Parce qu'il est venu. On vous en dira pas plus. Mais vous allez voir Philippe Risoli comme vous ne l'avez jamais
4: ça
0: vu.
4: Promet.
0: Mireille, on vous attend à Fort Boyard. Elle n'a pas envie de venir.
4: En tout cas, l'interview de Mireille en une minute, c'était beaucoup mieux que vous.
0: Oui. C'est moi, ouais. En une minute, elle a fait mieux.
2: Merci
0: infiniment. Merci mille fois,
4: merci,
0: Mireille
4: Dumas. Bravo.
0: Sur YouTube, vous tapez Mireille Dumas, vous tomberez sur la chaîne YouTube de Mireille Dumas ainsi que sur la page Facebook et Philippe Risoli. Le livre s'appelle Jamais trop tard, mes années télé et les autres chez l'Archipel. Et donc, très bientôt au théâtre, voilà. On a fait cette émission juste pour vous dire qu'on vous aimait.
4: On vous aime.
3: Donc on
0: était
3: aussi.
0: Très très très heureux de vous voir.
2: Youpi la vie.
3: Bravo,
2: voilà, on aime la vie tous.
0: Mais voilà, youpi la vie et puis c'est tout.
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0: Et ben voilà, c'est fini.
4: Oh non, la barbe, c'est pas possible.
0: Passez une belle journée dans un instant. Ma France week-end version économie. Et nous, on se retrouve demain. Il est 13h.
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1: Près de 41 millions de personnes sous la canicule, 60 départements en vigilance orange, 39 degrés attendus localement aujourd'hui, jusqu'à 41 degrés demain. Météo France envisage de déclencher l'alerte rouge, le plus haut niveau pour certains départements. L'organisme météo prévoit un plateau de chaleur entre lundi et jeudi avec des températures extrêmement élevées avant une baisse des températures vendredi. C'est face à cette situation que le Premier ministre a convoqué plusieurs ministres pour une réunion de crise ce matin. C'était en présence notamment de ceux de l'intérieur, de l'éducation, de la santé, des transports ou encore de l'agriculture et de la culture. Aucun membre du gouvernement n'a fait de déclaration à la sortie. Est-ce prudent de maintenir la fête de la musique demain? Sur ce point, la ministre de la Culture, Catherine Pégard, appelle à une extrême vigilance tout en laissant la main aux préfectures et aux villes. D'autres événements, notamment sportifs, ont eux été annulés un peu partout en France. Dans ce contexte, l'Aisne, les Ardennes, l'Aube, la Côte d'Or, la Marne, la Haute-Marne, la Meuse, la Nièvre, la Seine-et-Marne et Lyon passeront dès 16h en vigilance orange aux orages. Tous, sauf l'Aisne, sont déjà concernés par l'alerte canicule. La commission d'enquête indépendante sur les violences commises à Bétarame vient de remettre son rapport à la congrégation religieuse après 12 mois d'investigation. Elle parle notamment de crimes de masse, de sadisme ou de torture. 37 auteurs sont identifiés. Et puis du rugby ce soir, Stade Français contre Montpellier en demi-finale du championnat de France. Coup d'envoi à 21h05. Le vainqueur sera opposé en finale à Toulouse qui a battu le Racing 92 hier soir.
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0: Et qui chantent depuis 1994, où la chorale a été créée pour aller chanter à Atlanta, aux États-Unis, où il y avait un rassemblement de chœurs d'hommes. 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
1: Il va faire chaud cette semaine. Météo France prévoit un plateau de chaleur entre lundi et jeudi avec des températures extrêmement élevées. Avant une baisse vendredi, l'organisme météo envisage de déclencher l'alerte rouge, le plus haut niveau pour certains départements. 60 départements sont actuellement en vigilance orange. Ça concerne près de 41 millions de personnes. Dans ce contexte, des événements annulés un peu partout en France, à l'image du marathon du Vignoble dans le Bas-Rhin, de toutes les manifestations sportives dans le Lot-et-Garonne et à Mont-de-Marsan dans les Landes. Pour la fête de la musique demain, la ministre de la Culture appelle à une extrême vigilance tout en laissant la main aux préfectures et aux villes. Détails à lire sur ici.fr. Trois départements présentent un risque élevé de feux de forêt selon Météo France. Il s'agit du Var, du Vaucluse et de l'Allier. Demain, l'Allier repassera en risque modéré. Crimes de masse, sadisme ou torture. Les conclusions gravissimes de la commission d'enquête indépendante sur les violences commises à Bétharram. Elle vient de rendre son rapport à la congrégation religieuse après 12 mois d'investigation. Elle doit remettre aussi début juillet des recommandations à l'Assemblée nationale. La chanteuse Véronique Sanson reporte un concert prévu vendredi à Haute-Rive dans la Drôme pour des raisons de santé. L'artiste de 77 ans a été hospitalisé fin mai pour une infection respiratoire aiguë. Le spectacle se déroulera le 7 juillet. Les billets reste valable. Et puis, du rugby ce soir, demi-finale de Top 14. Stade français contre Montpellier. Le coup d'envoi, c'est à 21h05. Le vainqueur affrontera Toulouse en finale.
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1: Vous écoutez ici, il est 16h, très bel après-midi. Toute l'info en français dans le monde en 90 secondes, en compagnie de Cyril Ardo.
2: La fête de la musique sera par endroits bien silencieuse. Des événements annulés un peu partout en France, près de Paris, à Argenteuil ou à Nanterre, à Bayonne entre 13h et 19h ou encore en Isère à Bourgoin-Jallieu. La ministre de la Culture appelle à une extrême vigilance tout en laissant la main aux préfectures et aux villes. Combien de temps cette vague de chaleur va-t-elle durer? Plusieurs jours, répond Météo France qui prévoit un plateau jusqu'à jeudi avant une baisse vendredi. 60 départements sont actuellement en vigilance orange. L'organisme prévoit par endroit de déclencher l'alerte rouge. Prudence dans l'est et le nord du pays. À la chaleur s'ajoutent les orages. Vigilance orange qui débute à l'instant dans l'Aisne, les Ardennes, l'Aube, la Côte d'Or, la Marne, la Haute-Marne, la Meuse, la Nièvre, la Seine-et-Marne et Lyon. Il avait cofondé le géant du jeu vidéo Ubisoft avec ses quatre frères. Claude Guillemot est mort hier dans le crash d'un avion de tourisme à La Baule en Loire-Atlantique. Une autre personne a perdu la vie dans l'accident. Un temps d'hommage est prévu aujourd'hui à l'aérodrome où s'est écrasé la part. 37 auteurs identifiés, plus de 130 personnes auditionnées, 12 mois d'investigation. La commission d'enquête indépendante sur les violences commises à Bétaram vient de remettre son rapport à la congrégation religieuse. Elle parle notamment de crimes de masse, de sadisme ou de torture. 37 auteurs sont donc identifiés. Et puis, qui rejoindra Toulouse en finale de top 14 du rugby? Réponse dès 21h05 ce soir avec la demi-finale entre le Stade Français et Montpellier. Match qui se dispute à guichet fermé.
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2: Après avoir visité la semaine dernière le jardin médiéval de Locmaria à Quimper, direction aujourd'hui le centre Finistère, dans un jardin cultivé par une jeune femme passionnée par le travail de la nature et des plantes aromatiques. On vous présente dans quelques instants ce jardin extraordinaire.

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2: Tout le monde a un jardin ou tout le monde souhaiterait peut-être avoir un jardin, mais il y a des jardins qu'on peut visiter, puis d'autres jardins dont on peut se procurer les récoltes, parce qu'on peut aimer, par exemple, se faire du bien pour la santé ou simplement pour le goût. On parle des plantes aromatiques, des plantes médicinales, des plantes pour tisane, dans cette émission, avec Lucia Boucher. Bonjour Lucia.
3: Bonjour Gaël.
2: Lucia a monté sa marque, si on peut dire, de tisane et de produits.
3: C'est ça, j'ai monté mon entreprise en 2022, et c'est une entreprise agricole qui permet sur un hectare, je produis en fait une quarantaine de variétés de plantes pour en faire de la tisane, des aromates et des eaux florales.
2: Un hectare?
3: Oui.
2: Un hectare sur lequel on peut trouver des nectars.
3: On peut trouver plein d'abeilles, du coup, du nectar, beaucoup de nectar, beaucoup de fleurs. Et oui, c'est un très beau...
2: Un très bel endroit, un hectare. Ouais. Ça pourrait faire rêver les deux autres invités de l'émission, Manuel Montagnier et Laurent Le Goff, qui, eux, s'occupent d'un jardin qui fait beaucoup moins d'un hectare, Manuel.
4: Oui, il n'est pas si grand que ça, c'est assez concentré. Donc on divise des carrés pour avoir le plus de variétés possible. Et si on avait un hectare, on n'aurait plus le temps de s'occuper du reste de la ville de Quimper.
2: Ah oui, c'est ça, parce que vous faites pas.
4: On est obligé de nous limiter.
2: Vous faites pas que vous occupez du jardin du prieuré, Laurent Le Goff.
5: Non, nous on s'occupe d'un secteur qui comprend le Braden et l'Ogmaria, quoi.
2: D'accord, pour parler de Quimper. Est-ce que le jardin de Lucia est divisé en carrés?
3: Je travaille en jardin au final. Comme je fais un hectare, c'est quand même petit pour une exploitation agricole, mais ça reste grand car je fais majoritairement tout à la main. L'idée c'était de...
2: Sans outils?
3: J'ai des agriculteurs qui vont m'aider à retourner la terre au début, mais après l'idée c'est de plus travailler le sol, en tout cas très peu, et c'est que des outils manuels que je vais utiliser. Du coup je fais beaucoup de désherbage.
2: C'est important de travailler le sol. Lucia, vous laissez le sol travailler lui-même avec les insectes qui vivent là-dessous, dans la terre?
3: C'est important de travailler le sol si on veut de la production, puisque naturellement le sol va se tasser avec la gravité, avec la pluie. Et même s'il y a des insectes, on peut avoir un sol meuble. Moi, j'ai un sol qui est limoneux, on appelle ça, un peu entre l'argile et le sable.
2: Rien à voir avec la limonade. Hein.
3: Non, du tout. Et à un moment, je le vois sur certaines parties, au bout de 2 ans, c'est bien tassé. Du coup, il faut repasser l'agrelinette. Et j'utilise aussi l'agrelinette.
2: Disons, j'ai appris un mot ce matin, ce qui prouve que je ne travaille jamais au jardin. L'agrelinette.
3: Oui.
2: Et ça suffit, ça, pour entretenir un hectare de jardin? Une grelinette, quoi.
3: Je travaille sur des plantes aromatiques et médicinales. C'est des plantes qui vont être pérennes en majorité. C'est-à-dire que 70% de ce que je vais planter va rester sur place pendant des années, 5 à 10 ans. Après, la partie qui va être annuelle, ça va être les fleurs, les bleuets, les calendulas, les mauves. Cette partie-là, par contre, je vais la travailler tous les ans. Mais je ne fais pas la grenette, j'ai une petite technique. Je mets du compost végétal pour me créer de la surface meuble. C'est des petites techniques pour gagner du temps.
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1: On est dans le jardin, on cultive les plantes. C'est surtout Lucia qui cultive ses plantes aromatiques et médicinales. Et peut-être aussi, quoi d'autre?
2: Je suis vraiment sur l'aromatique et médicinale.
1: Ok, dans son jardin. Un jardin quand même assez grand, d'un hectare, du côté de Saint-Goisec. Et puis, à côté d'elle, eh bien, il y a deux jardiniers qui travaillent sur un jardin beaucoup plus petit. C'est le jardin du prieuré Locmaria à Quimper. Laurent Le Goff, vous avez une idée de la taille du jardin du prieuré?
3: Ouais, je ne saurais pas trop dire. C'est vrai que...
1: C'est presque la taille d'un jardin privé.
3: Oui, c'est plus grand un peu quand même, quoi, mais ouais. Il y a un grand jardin privé. Quoi, oui.
1: Dans le jardin de Lucia Boucher, à Saint-Goisec, il y a aussi des roses, comme au jardin du prieuré. Puis il y a des herbes aromatiques, comme par exemple...
2: Comme le thym, la sarriette, l'hysope, l'origan. Et on va retrouver la menthe, plusieurs variétés de menthe, de la mélisse, de la verveine. Voilà, j'ai une quarantaine de variétés, la liste est...
1: Et ces plantes-là poussent tout au long de l'année?
2: Elles poussent toutes à l'extérieur, certaines plus sensibles que d'autres. Du coup, je vais avoir une petite serre qui fait 20 mètres linéaires, mais qui me permet de garder certaines plantes à l'abri du gel, puisque je suis quand même sur les montagnes noires et j'arrive...
1: Ah oui, contrairement à Quimper, le climat est plus rude l'hiver... À Saint-Goisec, il n'y a pas de serre au jardin du prieuré, jardin médiéval de Locmaria, Manuel?
4: Non, on n'a pas de serre dans le jardin, mais il y a la serre qui nous produit des plants au centre technique.
1: Ah donc, oui, ça vous facilite quand même le travail.
4: Voilà, ils nous font une partie du travail quand même. Mmh.
1: Alors dans le jardin du prieuré, j'ai cru voir des ruches, mais je n'ai pas vu d'abeilles dedans.
4: Non. C'est plus pour la déco.
1: Pour rappeler aussi qu'il y a des ruches, enfin, elles ont l'air très vieilles ces ruches. Enfin, on dirait des ruches qui datent du Moyen-Âge d'ailleurs.
4: Oui, c'est plus des paniers renversés, l'impression que ça donne. Je ne peux pas en dire beaucoup plus sur les ruches.
3: À cette époque-là, en fait, à cette époque-là, pour récupérer le miel, il fallait tuer les saints en fait. Donc, il n'y avait pas un système de rios qu'on peut prélever. Oui. Et donc voilà, enfin, ils faisaient un panier en effet, et quand ils avaient besoin de récolter, ben, ils tuaient les saints et ils refaisaient un autre après.
1: Il n'y a pas d'abeilles dans le jardin de Lucia Boucher? Je suis sûr que oui.
2: Si, j'ai beaucoup d'abeilles, beaucoup de variétés d'abeilles sauvages aussi. J'ai beaucoup de bourdons. J'ai même un endroit où j'étais censée faire une mare, mais que j'ai laissé à l'abandon parce que je n'ai pas eu le temps de le faire. Mmh. Et il s'avère qu'au bout d'un an, en fait, il y a eu des centaines de petits trous et c'était des abeilles sauvages à l'intérieur. Donc maintenant, j'ai un rucher d'abeilles sauvages. Mais en fait, c'est des abeilles qui nichent dans la terre. Elles sont solitaires. Hein. Elles ont leurs petits trous, elles ont leurs herbes nichées et elles habitent dedans. Et ça rend un jardin encore plus merveilleux puisqu'il y a beaucoup d'insectes différents à observer.
1: Est-ce qu'il y a des vers de terre?
2: Beaucoup de vers de terre.
1: On va dire, pour qu'un jardin fonctionne, il faut qu'il y en ait.
2: Bah, c'est pour ça que je parlais de mes techniques de peu de travail de sol. C'était l'idée aussi, c'est de laisser en fait le sol se créer. Se faire, et je sais que j'ai fait une petite comparaison entre ma première année d'installation. Je suis arrivée sur une prairie, c'était un peu une page vierge, et aujourd'hui, sur le centimètre carré, je pense avoir multiplié par 3 au moins la quantité de vers de terre ou d'autres insectes aussi, puisqu'on retrouve aussi pas mal de choses sur Terre.
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2: On reste au jardin parce qu'on est bien à parler de plantes médicinales, aromatiques, en compagnie de Lucia Boucher, qui est installée à Saint-Goisec, qui a commencé sur une prairie, comme un espace vierge, presque, a-t-elle dit, au départ. Et puis, petit à petit, ce jardin s'est enrichi en travaillant très peu la terre.
3: J'ai quand même, il faut casser la prairie au début pour pouvoir installer des plantes. J'ai fait un premier passage.
2: Casser, le terme c'est casser quoi?
3: Bah ouais, c'est l'idée, c'est de vraiment mettre la terre à nu. Et j'ai fait ça avec un rotavateur. Et je parlais que je travaillais en petit jardin, du coup tous les carrés de jardin que j'ai créés, il y avait le rotavateur au départ pour casser cette terre un peu dure. Pour éviter l'enherbement des espèces locales qui vraiment reprennent leur place, je fais beaucoup de paillage, que ce soit de broyat de bois, de paille, et maintenant de compost végétal, pour aider en fait à déjà empêcher l'enherbement et à nourrir en même temps le sol.
2: Le compost végétal, Manuel le Montagnier l'utilise aussi dans les jardins de la ville de Quimper?
4: Non, pas vraiment. On n'a pas. On fait pas notre propre compost. On amende assez peu. Donc, on n'a pas de souci de rendement.
2: C'est bien, ça, de pas avoir souci de rendement, Laurent Le Goff. Non?
5: Oui, c'est bien, mais après, ça pousse quand même, mais c'est sûr que s'il y a des ravageurs ou on est moins regardant, on peut très bien perdre. Là, par exemple, on a fait nos semis de lentilles et il y a des petits moineaux qui se sont passés sous les grilles et qui ont tout grignoté. Donc, il va falloir refaire un semis, mais voilà, c'est pas une catastrophe, quoi, c'est sûr. On essaie de boucher les trous, quoi.
2: Les oiseaux sont vos alliés, Lucia Boucher?
3: Oui. Moi, personnellement, bon, après, voilà, je fais très peu de semis directs sur certaines choses. Je sais qu'elles aiment certaines graines, mais je les vois beaucoup dans le champ manger les insectes. Du coup, quand j'arrive dans le champ, il y a souvent une petite nuée d'oiseaux qui part affolée. Et s'occupent des petites limaces, de tout ce qui peut m'embêter, des petits scarabées aussi un peu.
2: Les limaces, c'est rarement aimé par les jardiniers, Manuel Le Montagnier.
4: Je les tolère.
2: Ouais.
4: Oui.
2: Parce que forcément que l'animal, quel qu'il soit, a une fonction. Enfin, je veux dire, une fonction. Il fait partie d'un ensemble, quoi. Donc, il n'y a pas d'animaux intolérables, si je peux dire.
4: Non.
2: Ça n'existe pas, ça, pour un jardinier, cette idée-là. Tout est acceptable.
4: Oui, c'est un équilibre de tout. Et puis, qui souhaiterait être une limace, quoi. On ne voit pas en plus subir une double peine, quoi. C'est déjà comme assez dur d'être une limace, on va pas les persécuter, quoi.
2: D'accord, oui, ok, je comprends le point de vue. Que dit Lucia aux limaces qui vont dans son jardin?
3: J'ai eu quelques batailles de limaces avec les limaces, plutôt une année qui a été très pluvieuse. J'ai mis mes plants en terre et il s'avère qu'elles ont commencé à tout manger puisqu'il y avait de la pluie tout le temps, elles étaient tout le temps dehors. J'ai dû ramasser mes limaces. Il faut s'adapter aussi à son environnement. Je dis pareil, je suis pas du genre à penser à exterminer, à me battre contre quelque chose. C'est plutôt, ok, elles aiment bien cet endroit-là, elles sont plutôt là. Comment je m'adapte par rapport à ça?
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6: À Embon, la famille en fête de la musique propose une journée placée sous le signe des rencontres et des découvertes musicales. Concerts, animations et spectacles rythmeront l'événement dans une ambiance festive. Une belle occasion de profiter de la fête de la musique autrement, en partageant un moment avec les enfants, tout en découvrant de nombreux artistes. Rendez-vous donc ce dimanche. Et puis à Mélac, toujours dimanche, le parc du manoir de Kernot accueillera sa toute première Color Race. Le rendez-vous est donné dès 9h pour l'accueil des participants avant un échauffement en musique à 10h et le départ de la course à 10h30. Deux parcours sont proposés de 3 ou 6 km avec un seul objectif, s'amuser. Tout au long du trajet, les participants seront aspergés de poudre colorée. Je vous rassure, ça ne pique pas les yeux. À partir de midi, place à la restauration, à la buvette et à un concert pour prolonger la journée. Une manifestation organisée au profit des enfants de l'école de Lézardeau de Quimperlé.
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1: Le jardin, cet endroit merveilleux où tout pousse, où les limaces circulent. Bon, ça, c'est pas toujours avec, on va dire, la bénédiction du jardinier ou de la jardinière. En tous les cas, on est au jardin, on est installé dans celui de Lucia Boucher, qui se trouve du côté de Saint-Égouazec, dans une ancienne prairie qui a été modifiée pour en faire un jardin où poussent des plantes qui seront ensuite transformées, Lucia, c'est-à-dire séchées.
2: C'est ça, j'ai un hectare à Saint-Égouazec et dessus une quarantaine de variétés de plantes qui poussent. Je vais les cueillir pour les mettre au séchoir. J'ai un séchoir avec un déshumidificateur à l'intérieur pour pouvoir, au bout de 3-4 jours, avoir des plantes secs que je vais utiliser en tisane. J'aime bien faire des mélanges pour les petits maux du quotidien. Le côté médicinal, vraiment, que ce soit pour la digestion, le sommeil, les articulations. Mais j'aime beaucoup le goût des plantes. Alors j'aime bien faire des compositions assez aromatiques et originales pour vraiment le plaisir de tous les jours.
1: Bon, par exemple, étonnez-nous, Lucia. Parce que là, face à vous, il y a aussi deux spécialistes des plantes. Et donc, ils aimeraient peut-être goûter une tisane inconnue.
2: La composition originale,
1: ouais. Ouais, qu'est-ce qu'on peut mélanger comme plante?
2: Alors là, actuellement, j'ai fait un mélange assez printanier. J'ai de la citronnelle. Par exemple, la citronnelle, c'est pas... Aujourd'hui, beaucoup de gens la confondent avec la mélisse ou la verveine citronnée. Là, je parle vraiment de la citronnelle qui a une forme d'herbe, en fait, une touffe d'herbe, que je fais pousser dans ma serre. Et je l'ai mélangée avec de la menthe marocaine. Et ce petit mélange est assez péchu, très printanier, très très bon.
1: Ok, et ça se boit comment ça, en tisane?
2: Oui, en tisane bien sûr, vous la faites chauffer, mettez dans l'eau chaude 5 à 10 minutes, et après on pouvait même la laisser refroidir au frigo et la déguster froide.
1: Est-ce que les jardiniers que sont Laurent Le Goff et Emmanuel Montagnier cultivent aussi dans le jardin du prieuré, le jardin médiéval de Maria, des tisanes, enfin des herbes ou des plantes à tisane?
3: Il y en a de nombreuses, on a la calendula, que Lucia fait pousser aussi.
2: La camomille
3: aussi, oui, super bon. Et puis ça pousserait facilement, ça fait un couvre-sol. Qu'est-ce qu'il y en a qui est super en infusion? La sariate est vraiment pas mal. L'hysope, j'ose pas prélever parce que parce qu'elle est trop petite. Et ouais, il y a de nombreuses plantes intéressantes pour les infusions au prieuré. Et c'est vrai que je fais pas assez les roses, tout ça. Faudrait que j'aille un peu plus loin, j'en ai encore plusieurs à tester.
1: Il y a un personnage historique présent dans le jardin du prieuré, c'est une femme, Laurent Le Goff, qui s'appelait Hildegarde von Bingen.
4: Oui.
1: Ça vous parle?
4: Oui, c'est une abbesse originaire d'Allemagne, en fait, et qui pour son époque était plutôt féministe, en fait, et qui même des fois s'opposait au pape.
1: Et elle faisait des musiciennes. Faut être costaud pour s'opposer au pape, hein.
4: Ah oui.
1: Et donc, oui, c'est-à-dire qu'elle a écrit un livre qui a fait référence et qui est toujours connu sur les plantes.
4: Oui.
1: Et l'usage des plantes.
4: Oui, oui. Bah, oui. Pour le coup, c'est une des personnes qui donne beaucoup d'informations sur l'usage des plantes au Moyen-Âge. Et donc, des fois, c'est vrai que sur les ardoises qu'on expose devant nos plantes, elle est citée.
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2: Cinquième et ultime séquence dans le jardin médicinal, aromatique et plus y affinité de Lucia Boucher, qui est installée à Saint-Goisec. Et à côté d'elle, eh bien, il y a Manuel Montagnier et Laurent Le Goff, qui eux s'occupent, entre autres, d'un plus petit jardin, parce qu'ils travaillent, on va dire, pour la ville de Quimper. Votre jardin référence, c'est le jardin médiéval, Laurent.
3: Oui.
2: Un jardin qui pousse tout seul, ce jardin médiéval.
3: Non, quand même pas. Et puis, en fait, faut avoir aussi, enfin, c'est un jardin où il faut vraiment observer, parce que sinon, quand on travaille au jardin, on a tendance à se dire, bon, les plantes qui sont devant moi, je les connais, donc je vais pas les arracher. Tout ce que je connais pas, j'arrache. Mais dans notre jardin, il y a des fleurs qu'on aime faire laisser en spontané, en fait. Et donc, il faut les reconnaître au stade juvénile. Donc, des fois, je regarde un peu les collègues pour être sûr qu'il n'y a pas de bêtises. C'est quelque chose où, voilà, c'est un peu différent du jardin classique où tout ce qui est mauvaise herbe est facilement distinguable.
2: Est-ce que cette idée de mauvaise herbe vous paraît toujours valable ou elle n'a plus de sens, Manuel Montagnier ? Parce qu'il y a toujours des gens qui parlent là, il faut que j'arrache les mauvaises herbes. Mais qu'est-ce que ça veut dire quoi au fond ?
4: Oui, non, ça n'a pas beaucoup de sens. Et surtout, quand on est au prioré, on s'en rend compte. Il y a certaines plantes qu'on cultive et on voit bien qu'elles sont à l'état sauvage. Par exemple, j'en ai plusieurs en tête. Il y a la benoîte. Du coup, vraiment une plante qui était vraiment utilisée. Parce que souvent, dans benoîte, il y a le bénédictin.
2: Oui, benoît. Oui.
4: Et donc, elle servait à aromatiser la bière, par exemple. Il y a des vertus. Sa racine a un goût de réglisse, ce qui n'est pas banal. Ça fait plutôt exotique quand on pense à la réglisse ou le sud.
2: Est-ce que, Manuel, vous goûtez les racines des plantes, vous, quand vous les cultivez?
4: Alors, elle fait d'assez petites racines. Et pour cueillir ses racines, justement, la benoîte, je vais plutôt... je ne l'ai pas encore fait. Et là, ce n'est pas vraiment la saison. Comme elle monte en fleurs, elle perd un peu, sans doute, la force dans sa racine. Il faudra plutôt l'accueillir au moment du repos végétatif. Et par contre, je compte bien aller cueillir de la benoîte cet hiver.
2: La cueillette sauvage, Lucia, pratique aussi?
5: Oui, je fais je cueille 6 plantes à peu près en sauvage autour de chez moi à Saint-Goisec.
2: Quel genre?
5: On va retrouver la ronce, les feuilles de ronce jeunes, l'ortie, une très belle plante.
2: Ah oui, elle aime bien quand ça pique. Hein.
5: Quand ça pique, bon, c'est les deux qui piquent. Après, ça pique plus. Ah si, l'aubépine aussi peut piquer.
2: Ah oui, quand même, un peu, oui, oui, oui.
5: On fait trois qui piquent. Attendez, j'ai une autre. Le sureau ne pique pas.
2: Ok.
5: La reine des prés ne pique pas. Et le frêne. Le frêne qui est un bel arbre qu'on utilise pour les problèmes de rhumatisme.
2: Bah, la ronce, par exemple, c'est un peu l'ennemi de beaucoup de jardiniers. Or, cette ronce, c'est normal qu'elle arrive dans un jardin, Laurent Le Goff?
3: Ah ben, c'est souvent grâce aux oiseaux.
2: Dans le jardin de Lucia, il y en a des ronces où il faut lutter justement pour pas qu'elles envahissent.
5: Je préfère lutter pour pas qu'elles envahissent. Parce que c'est vrai que la ronce amène la forêt souvent, c'est ça. Naturellement, les ronces arrivent d'abord.
2: C'est l'éclaireur.
5: Ouais, c'est l'éclaireur.
3: C'est le berceau du chêne.
5: C'est ça.
2: Ah oui.
5: Mais c'est vrai que ma ronce, je la laisse plutôt dans mes haies, dans mes talus, tout ça. Elle est bien là-bas aussi.
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2: Les ronces sont un indicateur précieux. Elles nous rappellent que la nature, si on la laisse tranquille, reprend partout ses droits. Merci à Lucia Boucher, paysanne herboriste à Saint-Goisec, et à Manuel Lemontagnier et Laurent Le Goff, jardinier à la ville de Quimper, responsable du jardin médiéval de Locmaria, à visiter toute l'année et en début d'été, notamment pour ses variétés de roses anciennes.
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0: Concernée dès demain par l'alerte rouge canicule, elle sera déclenchée par Météo France à partir de midi. 35 départements touchés de l'ouest et du centre du pays. C'est la première fois qu'une si grande partie du territoire est au plus haut niveau de vigilance. 45 autres départements seront eux en vigilance orange canicule. Prudence actuellement, particulièrement si vous êtes dans l'est et le nord du pays. À la chaleur s'ajoutent les orages. Vigilance orange dans l'Aisne, les Ardennes, l'Aube, la Côte d'Or, la Marne, la Haute-Marne, la Meuse, la Nièvre, la Seine-et-Marne et Lyon. Dans ce contexte, la fête de la musique doit-elle se tenir demain? Le gouvernement interdit l'alcool à cette occasion dans les départements qui sont en vigilance rouge. L'événement est par ailleurs annulé dans plusieurs endroits en France, à Argenteuil ou à Nanterre près de Paris, à Bourgoin-Jallieu en Isère ou encore à Bayonne jusqu'à 19h. 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Et dans le reste de l'actualité, ce samedi, la commission d'enquête indépendante sur les violences commises à Bétaram vient de rendre son rapport à la congrégation religieuse après 12 mois d'investigation et plus de 137 personnes auditionnées. 3 ans après le début de la polémique, 75 ans après les premiers faits, ce sont 37 auteurs qui sont identifiés. Et dans leur rapport, les auteurs parlent de crimes de masse, de sadisme et de torture. Le monde du jeu vidéo français perd l'un de ses pionniers, dit la ministre du numérique après la mort de l'un des cofondateurs d'Ubisoft, Claude Guillemot, à l'âge de 69 ans, dans le crash d'un avion de tourisme hier à La Baule en Loire-Atlantique. Un temps d'hommage est prévu aujourd'hui à l'aérodrome où s'est écrasé l'appareil. Les funérailles de l'artiste britannique David Hockney, célébrées aujourd'hui à Londres. Le célèbre peintre qui a vécu en Normandie plusieurs années a été inhumé dans la plus stricte intimité familiale. Des cérémonies en hommage à son œuvre sont prévues tout autour du monde et notamment à Paris l'an prochain.
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Sur votre radio locale, ici, on écoutait Bernard Lavillier et Nicoletta avec Idées Noires. Et les idées, je vous les souhaite lumineuses et inspirantes aujourd'hui pour trouver le cadeau parfait pour fêter votre papa ce dimanche. C'est Sophie Nolvaux avec vous. Et dans la suite de notre playlist, on va retrouver l'artiste italien Paolo Conte et le carpentracien Christophe Maé avec la Lune.

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1: Tout d'abord, courage à tous les élèves qui passent en ce moment les différentes épreuves du bac. Alors, un petit peu de philosophie au menu.
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1: Ce mot ne servira pas forcément tous les jours, mais comme cette saison, en premier, bac, ça se dit bac, avec un K, ou d'une manière encore plus familière, bachot. Alors, bachot, d'où la phrase « Mais me s'bête ma bac » ou « Mais me s'bête ma bachot ». J'ai eu mon bac. Bac, bachot. Mais avant de pouvoir le dire, il faudra passer les épreuves, évidemment. Comme par exemple la philosophie. Et voilà un mot qui a trois équivalents, à peu près pareil en breton. Philosophies. Bon, ça n'est pas le plus ancien, car là c'est calqué sur le français. Philosophies. Sinon on trouve prederuries. Un petit peu plus costaud à sortir. Prederuries, c'est basé sur le mot preder, qui veut dire la pensée ou l'intention, parfois la réflexion. Donc on est pile dans le thème. Et troisième possibilité, comme ça vous pourrez choisir, furnes. On l'oublie parfois, mais furnes, c'est la sagesse d'esprit, la prudence réfléchie, donc c'est une sorte de philosophie de vie ou d'esprit. Alors furnes, la sagesse d'esprit, c'est joli. Donc à vous de choisir, mais on comprendra en breton évidemment, philosophies avec des Z, prederuries avec des Z, ou bien furnes, avec ZH aussi à la fin.
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1: Et pour terminer, un nom d'aliment aujourd'hui, car avec le beau temps, la saison des barbecues reprend, et avec elle, les kilomètres de saucisses. Une bonne chipolata bien cuite, c'est quand même parfait pour un bon repas. Silzig, ce sera donc le mot du jour, ce sont les saucisses. Si vous n'en mangez qu'une, Ursilzigen, par exemple, une fois vos saucisses cuites, n'hésitez pas à dire Pjunorsilzigen, qui aura une saucisse. Pjunorsilzigen. Que dire de plus sur la saucisse? Elles sont faites avec du kiksilzik, de la chair à saucisse. Parfois, elles sont fumées. Silzik mugedet, hein, des saucisses fumées. Voilà pour ce petit cours culinaire qui pourra vous aider pour le prochain barbecue en famille ou entre amis. Or, pladat silzik, une platée de saucisses. Donc aujourd'hui, de la nourriture d'esprit avec la philosophie et de la nourriture du corps avec la saucisse. Bon appétit et à très vite. Dahenta.
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0: toujours branché sur votre radio ici. C'était Jake et Carla avec la recette. J'espère que votre samedi se passe bien. Bonne route si vous êtes au volant de la voiture. Dans un instant, c'est Louane qui nous rejoint justement avec Conduire et les Rolling Stones avec Start Me Up. À tout de suite.
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1: Louane avec son dernier single Conduire sur votre radio ici. On aura le cœur grenadine dans quelques minutes grâce à Laurent Voulzy. Ce sera juste après quelques petites infos d'ici.
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3: À vos côtés pour vous dire qu'il va faire beau, qu'il va faire chaud ce week-end. Alors, à la forêt de Fouenan, dans le Finistère, ne manquez pas la fête des cerisiers. Ce dimanche, dès 14h, un grand défilé traversera le bourg avant de rejoindre le théâtre du Verdure de Peniti. Tout au long de l'après-midi, bagadou, cercle celtique et danseurs feront vivre les traditions bretonnes dans une ambiance festive. Au programme également, tournoi de gourène, jeux bretons en bois pour les enfants, cuisson de pain et de queen amande au four à bois, sans oublier les fameuses cerises, les crêpes et les animations qui font le succès de cette manifestation depuis plus de 20 ans. Et puis direction les Côtes d'Armor avec la fête de la musique à Lannion. De 14h jusqu'à minuit, le centre-ville se transformera en immense scène à ciel ouvert jusqu'à minuit. Donc chorale, groupe de rock, ensemble vocaux, musique traditionnelle, jazz ou encore danse.
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0: excellent début de soirée à l'écoute de votre radio ici. C'était Shakira avec Zou. Tiens, est-ce qu'une info pour briller à la machine à café ce lundi vous intéresse? Comme savoir où et quand a été inventée la brosse à dents, par exemple. Stéphane Bern nous explique tout dans son voyage dans le temps et ses cadeaux.
1: Au 15e siècle, la Chine invente la brosse à dents et l'Europe, les caries. Chacun son domaine. En matière d'hygiène bucco-dentaire, l'Occident a eu un petit train de retard, voire un gros TGV. Au 15e siècle, on se contente d'un cure-dent ou d'un linge humide pour se frotter les dents. Difficile de dire ce qui était le plus sale, le torchon ou les dents. Le duc et la duchesse d'Orléans, eux, utilisaient une sorte de fil dentaire du nom d'esguillette, un cordon de soie utilisé pour se nettoyer les dents. Mais c'est tout. Bref, à une époque où l'on se balade à cheval, les Européens ont souvent une haleine de poney. Alors qu'en Chine, au même moment, on manie déjà la brosse à dents. Elles sont fabriquées à partir d'un manche en bambou garni de poils de sanglier et permettent de se débarrasser des bactéries sans abîmer les gencives. Sauf qu'à l'époque, le made in China restait en Chine. Pas d'import-export et encore moins de livraison en 24 heures.
2: Tiens, voilà le facteur.
1: Il a fallu attendre le 18e siècle pour que l'Europe se dote à son tour de cet instrument qui préserve haleine fraîche et dentition. On doit son invention, version européenne, à un Anglais dénommé William Addis. Mis en prison, la légende raconte que c'est en observant un gardien en train de passer le balai qu'il aurait eu l'idée de sa nouvelle invention, la brosse à dents. Il perfectionne l'instrument à sa sortie de prison et 240 ans plus tard, l'entreprise qu'il a fondée continue d'en vendre par millions en Grande-Bretagne.
3: Ça chasse les bactéries et les gencives.
1: La prochaine fois que vos enfants ont la flemme de se brosser les dents, proposez-leur le torchon sale.
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0: Les valses de Vienne, François Fellman sur votre radio locale ici, ce samedi 20 juin. Dans quelques minutes, il sera 18h. Avant ça, c'est le retour de la musique avec le nouveau single de Zazie et un souvenir de Youssou N'Dour et Néné Chéri.
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1: Merci d'écouter votre radio ici. Il est 18h. Bon début de soirée. Les infos avec Cyril Ardo.
2: Il n'y avait jamais eu autant de départements.

0: Les départements en vigilance rouge. Plusieurs communes ont décidé d'annuler les festivités. C'est le cas par exemple à Argenteuil ou à Nanterre près de Paris, à Bourgoin-Jallieu en Isère ou encore à Bayonne jusqu'à 19h. Dossier complet sur la canicule à retrouver sur l'appli ICI et notre site ICI.fr. Après 12 mois d'investigation et 75 ans après les premiers faits, la commission d'enquête indépendante sur les violences commises à Bétaram vient de rendre son rapport à la congrégation religieuse. Dans son rapport, les auteurs parle de crimes de masse, de sadisme et de torture. Ils doivent remettre début juillet des recommandations à l'Assemblée nationale. Un enfant de 2 ans et demi en urgence. Il était dans sa poussette et s'est retrouvé coincé entre 2 voitures à Lorient dans le Morbihan. Les secours ont également pris en charge les témoins en état de choc. La chanteuse Véronique Sanson reporte un concert prévu vendredi à Haute-Rive dans la Drôme pour des raisons de santé. L'artiste de 77 ans a été hospitalisé fin mai pour une infection respiratoire aiguë. Le spectacle se déroulera le 7 juillet. Les billets restent valables. Il est également possible de demander un remboursement. Et puis du rugby à suivre ce soir, demi-finale de Top 14. Stade français contre Montpellier à partir de 21h05. Le vainqueur affrontera Toulouse en finale. Le match de finale se disputera samedi prochain.
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Got My Mind Set On You, c'était George Harrison. 19h passé de quelques minutes, Sophie Nolvaux avec vous pendant encore une heure. Vous êtes peut-être en train de vous préparer pour sortir, rejoindre des amis ou profiter de la douceur de cette soirée. Et avec la fête de la musique ce week-end, eh bien l'ambiance va monter d'un cran un petit peu partout. Ça tombe bien, nous aussi, sur Ici, on fête la musique avec Jerry Rafferty qui arrive juste après Amir avec Alain Parfait.

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1: Un peu de douceur dans ce petit cours, je vais vous parler d'amour. En plus, ça rime.
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1: Et quoi de mieux qu'une belle citation pour parler d'amour ? Pour l'écriture, vous la retrouverez sur notre site internet, mais écoutez bien. « Guele carente leis andorn, vid neo madu leis arform ». Voilà une phrase sympa à écrire quelque part, ou à graver sur une plaque pour décorer chez vous, c'est à la mode. « Guele carente leis andorn, vid neo madu leis arform ». Je traduis, mais normalement vous devriez commencer à comprendre un peu, du moins dans les grandes lignes. « Guele et carente leis andorn, mieux et de l'amour plein la main ». Guele carente leis andorn, vid neo madu leis arform, que ne l'est, ou que ne le sont, si vous voulez, des biens plein le four. Bon, la bonne traduction française serait plutôt de l'amour plein la main vaut mieux que des biens plein son four. Je vous ai dit, c'est joli. Donc, une dernière fois, guele carente leis andorn, vid neo madu leis arform. À vous de répéter. Guele carente leis andorn, vid neo madu leis arform.
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1: Et pour changer aujourd'hui, un nom de lieu que vous avez sûrement déjà vu ou lu, c'est Caronte. Alors les amateurs de randonnée doivent connaître ce mot, car en général, ils sont friands de ce genre de chemin. Et oui, c'est un très vieux mot pour parler des chemins profonds, des chemins creux, mais alors très profonds, que nos ancêtres avaient creusés au fil des siècles. Caronte, qui donne Caronchou au pluriel, et ces chemins avaient du moins la particularité d'être carrossables. Pour les charrettes, donc des chemins à charrettes. Caronte se retrouve aussi parfois sur les panneaux ou noms de lieux contractés en carne. On peut lire ça parfois. Carnarhuat, par exemple. Eh bien, ça veut dire le chemin du bois. Ça vient de Caronte arhuat. Un mot à connaître et qui maintenant vous sera familier quand vous le verrez écrit quelque part. Caronte, Caronchou au pluriel ou juste carne. Hein, je vous l'ai dit, Caronarster, le chemin de la rivière. Caronarhuat, le chemin du bois. Caronarprad, le chemin de la prairie. Je vous dis à demain, Canvarhoas, ma peu se rendre juste.
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0: Sur votre radio locale ici, c'était Julien Libe avec Autrement. Dans le prochain quart d'heure, des conseils utiles autour de vous et les coulisses télé de Patrice Gascoigne qui nous parlera de la fête de la musique ce soir à 20h50 sur France 2. Avant ça, on va retrouver M. Pokora et le groupe Scorpion.
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0: Vous écoutez ici, c'était Empokora avec Quand même. C'est Johnny Clegg et Savouka qui arrivent dans un instant. Mais d'abord, comme toutes les heures, voici quelques infos près de chez vous.
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2: À vos côtés pour célébrer la fête de la musique partout en Bretagne ce week-end. À Quimper, notamment, la fête de la musique investit le centre-ville avec des concerts, des animations et des artistes de tout horizon. Musique actuelle, tradition bretonne, chansons, rock ou encore fanfare. Il y en aura pour toutes les oreilles. Les rues, les places et plusieurs sites emblématiques de la ville se transformeront en scènes à ciel ouvert pour accompagner l'arrivée de l'été et surtout fêter la plus longue journée de l'année. Et puis dans le Morbihan, direction Brandérion, pour une soirée musicale placée sous le signe de la découverte. À partir de 19h, plusieurs groupes et artistes se succéderont dans une ambiance chaleureuse avec restauration, buvette sur place pour profiter pleinement de la soirée. Une belle occasion surtout de partager un moment entre amis ou en famille tout en faisant du bruit pour soutenir les musiciens du coin. Allez-y, ils annoncent beau et chaud.
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0: issue de son premier album Amoureuse, on écoutait Véronique Sanson avec Besoin de personne. Il est l'heure des coulisses télé de Patrice Gascoigne. Salut Patrice.
1: Salut Sophie.
0: Vous nous donnez rendez-vous ce soir devant la fête de la musique sur France 2 et vous avez des petits trucs d'ailleurs à nous apprendre sur le nom des stars qui vont chanter ce soir.
2: Il fut une époque où, pour parler de la fête de la musique, je laissais Garou poser des questions à Laurie Tillman.
3: Dans la fête de la musique, il y a
4: musique, forcément.
3: Justement.
2: Alors ce soir sur France 2, pour une fête de la musique proposée en direct du mythique théâtre antique d'Orange, il reste la musique, mais maintenant il n'y a plus de Garou. Laurie Tillman a mérité ses galons d'animatrice solo de ce grand show devant plus de 7000 spectateurs. Dans cette immense scène à ciel ouvert, l'affiche des artistes qui vont se produire devant vous est alléchante. Cela va de la gagnante de la Star Academy, Marine, à notre représentante à l'Eurovision, Monroe, en passant par Magic System, Claudio Capeo, Faudel, Sheila, Taïk, Elodie Frégé, Christophe Willem. Mais figurez-vous qu'en regardant ce casting, j'ai remarqué que la plupart ne portent pas leur vrai nom. Ils ont adopté un pseudo d'artiste. Taïk, il s'appelle en vrai Julien Boidji. Claudio Capeo, son vrai nom, c'est Claudio Rucolo. Et on parle de Christophe Willem, dont le patronyme est en fait Christophe Durier. Et si on demandait au chanteur révélé en 2006 par l'émission de M6, à la recherche de la nouvelle star, et si on lui demandait comment était né ce nom de scène, Christophe Willem?
5: Alors Willem, parce que c'était un prénom que mes parents avaient voulu me donner. Donc je me suis dit, tiens, il y a quand même un lien, c'est un pseudo, mais ça reste un lien avec quelque chose. Que mon deuxième prénom, c'est Frédéric. Donc Christophe Frédéric, c'était quand même compliqué comme pseudo. Et puis non, le jour où j'ai pris ce pseudo, c'est quand j'avais fait le film live. J'avais fait un film live et j'étais à la fac à ce moment-là et je voulais pas du tout que ce soit connecté à moi ou quoi que ce soit. Et donc j'ai pris ce pseudo bien avant de faire La Nouvelle Star en fait. Et du coup, quand j'ai fait La Nouvelle Star, bah, ça a été la continuité. J'ai dit bon, bah, je vais garder le pseudo que j'ai pris, voilà.
6: Donc c'est un bon choix finalement.
5: Oui. Oui, c'est pas mal. Regardez, je suis là. Il m'a apporté bonheur quand même ce soir.
2: Et voilà, vous saurez ce soir en regardant la fête de la musique comment Christophe Durier est devenu Christophe Willem. Christophe Willem qui sera sur scène pas très loin de Annie Chancel. Tout le monde sait qui est Annie Chancel? Mais si, je suis sûr que vous la connaissez. Voire même pour certains d'entre vous, vous avez déjà fredonné ses tubes.
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0: l'école est finie, enfin pas tout à fait, hein, mais en tout cas les coulisses télé du jour sont finies. Rendez-vous ce soir sur France 2 devant la fête de la musique avec Laurie Tillman. Quant à nous, on se retrouve demain avec l'authentique Patrice Gascoin, enfin moi quoi, sans pseudo, mais avec quand même de nouvelles coulisses télé.
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0: Écran total, un morceau solaire et estival qui annonce la sortie en septembre de l'Ultra Bleu, réédition enrichie de son album Le Disque Bleu. C'était Benjamin Biolay sur votre radio ici. Bientôt 19h et toute l'actu, suivi par Laurent Petit-Guillaume et 100% années 80. Je vous souhaite une très belle soirée avec le plein d'amour XXL et Mylène Farmer qui arrive juste après ceci.
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1: Très belle soirée, vous écoutez ici, il est 19h. Il est l'heure de s'informer avec Cyril Ardot.
2: 26 millions de Français auront très très chaud et ne demanderont qu'une chose, de l'ombre et de l'eau fraîche. Plus du tiers des départements français demain en vigilance rouge canicule. Guillaume Fariol, cette alerte débutera à midi.
3: 35 départements en vigilance rouge à partir de demain, c'est un record. Jamais autant de territoires n'ont été en alerte maximale canicule en même temps. Cette alerte rouge s'étend de la Nouvelle-Aquitaine jusqu'à l'Île-de-France. Elle est synonyme d'une canicule extrême, exceptionnelle par son intensité, sa durée, par son impact sanitaire pour l'ensemble de la population.

0: Est et du nord du pays sont concernés par une alerte orange aux orages. Dans ce contexte, le gouvernement interdit la présence d'alcool lors des fêtes de la musique pour les départements en vigilance rouge. Certaines communes un peu partout en France ont décidé d'annuler les festivités demain. C'est le cas par exemple à Argenteuil ou à Nanterre près de Paris, à Bourgoin-Jallieu en Isère ou encore à Bayonne jusqu'à 19h. Dans ces villes donc, vous ne serez pas dérangés par les sonos au moment d'aller vous coucher. Pas sûr pour autant que le sommeil vienne facilement car on dort mal en période de canicule. Voici quelques conseils du professeur Pierre Philippe, chef du service de médecine du sommeil du CHU de Bordeaux.
1: L'endormissement et en particulier la continuité de sommeil est liée à l'abaissement de notre température centrale. L'important, c'est de pouvoir refroidir son corps pour s'endormir. Et il y a deux temps. Il y a un premier temps qui est au moment où vous allez vous endormir, il faut absolument pouvoir perdre des calories plutôt par les extrémités, c'est-à-dire les mains et les pieds. Et donc, pour favoriser un endormissement, ce qu'on peut recommander, c'est de prendre une douche fraîche relativement prolongée juste avant d'aller au lit. Et ensuite, il y a le principe, comme vous le décrivez, de la continuité de la baisse de température au cours de la nuit, où là, il faut essayer d'avoir la chambre la plus fraîche possible. Alors, bien entendu, c'est toujours une histoire de gradient. C'est-à-dire, s'il fait 40 dehors, c'est illusoire de vouloir avoir une chambre à 20 ou 21 degrés. Mais le plus frais sera la chambre, le meilleur, vous aurez une continuité de sommeil.
0: Le professeur Pierre Philippe, chef du service de médecine du sommeil du CHU de Bordeaux. Dans le reste de l'actualité, la commission d'enquête indépendante sur les violences commises à Bétharram vient de rendre son rapport à la congrégation religieuse. Après 12 mois d'investigation et plus de 137 personnes auditionnées, ce sont 37 auteurs qui sont identifiés. Le rapport parle de crimes de masse, de sadisme et de torture. On referme ce journal avec une idée en cette période de forte chaleur. Prendre un peu de hauteur dans les massifs près de chez vous. Arthur Blanc, par exemple, les Alsaciens se ruent, eux, dans les Vosges.
2: Tout est calme sur la crête, un petit vent frais très agréable et 7 degrés de perdu pendant l'ascension. Dès sa première minute de temps libre, Michel de Haguenau s'est jeté sur sa moto.
3: J'avais ma journée de libre et du coup j'ai choisi de faire un petit tour à moto en altitude, à la fraîche. À moto, on le sent bien quand on monte au fur et à mesure de la plaine vers l'altitude. On sent la fraîcheur arriver, c'est très agréable.
2: Lui reprend la route pendant que les randonneurs se reposent. Annie marche toutes les semaines avec son groupe strasbourgeois.
4: On a un guide, Stéphane, qui s'occupe bien de nous. Il sait toujours nous trouver des itinéraires où on est un peu au frais à l'ombre. Et voilà, on a un petit vent frais. Voilà. Ça va être dur de revenir dans la pollution et la chaleur.
2: Effectivement, Stéphane a pensé son itinéraire en fonction de la chaleur qu'il fait en bas.
5: On a choisi de venir ici précisément pour pouvoir faire notre marche hebdomadaire dans des conditions supportables.
2: Et je peux vous dire que ces itinéraires sont apprécié dans le groupe. Il a la cause, Stéphane, notamment avec Myriam.
6: Il s'occupe bien de nous, c'est vrai. En hiver, il emmène de la soupe, de la tisane pour tout le monde.
7: Et là, vous avez emmené quoi, là, du coup?
5: J'ai emmené un sirop d'hibiscus, mais j'ai oublié tous les gobelets. Voilà.
2: Pas de bol, mais au moins, il y a de l'eau. C'est encore ce qu'il a de meilleur pour les longues balades en ce moment.
0: Le reportage ici à Alsace, dans les Vosges, d'Arthur Blanc. Et puis, un mot de rugby. Qui rejoindra Toulouse en finale de top 14? Réponse ce soir à partir de 21h05 avec la demi-finale entre le Stade français et Montpellier. Match à guichet fermé. La finale, elle, sera disputée samedi prochain.
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10: Bonsoir à tous, c'est l'heure de l'apéro et ici c'est en musique bien sûr. Attention quand même, hein, 100% années 80, ça peut être addictif. Et du coup, bah, ça nous arrange parce qu'on est là tous les jours. Allez, à la vôtre et ça commence comme ça.

0: des lacs du Connemara, c'était Michel Sardou. 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
0: Alors au début, Michel Sardou, il n'y croyait pas. Il ne pensait pas que ça serait un tube. Mais c'est lorsqu'il a entendu l'orchestration magistrale réalisée lors de l'enregistrement de la musique à Londres dans les fameux studios d'Abbey Road qu'il est sûr de tenir là un titre qui va marquer son parcours. Et c'est le cas. Les Lacs du Connemara seront numéro 1 du top dès décembre 1981. Et après cette petite virée en Irlande, c'est l'Afrique du Sud et le combat de Nelson Mandela avec Mandela Day, Simple Minds.
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0: groupe Niagara, c'était « Je dois m'en aller ». Sur le premier album du duo qui va révolutionner la pop en France, ça c'était en 1986, donc 5 ans avant la séparation, la fameuse chute de Niagara. Oui bon, un petit peu d'humour, pour une mauvaise nouvelle, ça fait du bien. Alors pour la suite de 100% années 80, ça sera plutôt une chute de pluie, avec l'un des titres phares de Supertramp, « It's raining again », juste après ça.
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1: À Locudolé, la fête de Fentenzone revient pour une nouvelle édition. Cette fête populaire, profondément ancrée dans la vie locale, propose de nombreuses animations tout au long de la journée de ce samedi. Musique bretonne, danse, démonstration de savoir-faire et moments de partage rythmeront ce rendez-vous apprécié des habitants comme des visiteurs. Une belle occasion de découvrir ou de redécouvrir l'ambiance chaleureuse des fêtes traditionnelles bretonnes dans un cadre champêtre. Et puis le même jour, cap sur Guingamp pour célébrer la fête de la musique. Les rues du centre-ville accueilleront de nombreux artistes et groupes qui se produiront tout au long de la journée et en soirée. Des sonorités rock aux musiques traditionnelles, en passant par la chanson française ou les ensembles vocaux. Chacun pourra trouver de quoi se laisser porter au gré de ses envies. C'est un rendez-vous incontournable pour marquer l'arrivée de l'été en musique.
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0: Music and Light, c'était Imagination.
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0: Et après avoir fait tourner la boule à facettes sur le dance floor grâce à Imagination, on revient au répertoire français avec Catherine Lara et un slow de 3 minutes 45 qui devient un de ses classiques dès 85. Il s'agit bien sûr de Nuit Magique. Catherine Lara qui sera cet été sur scène, notamment avec son spectacle Identité, avec la compagnie Cumo, Festival Off d'Avignon le 13 juillet et au Festival Ultrasong de Notre-Dame-des-Monts en Vendée le 24 juillet. Bref, deux nuits magiques.
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0: bleu comme toi, c'était Étienne Daho. Le monde est bleu comme toi. Il n'y a bien qu'un poète comme Étienne Daho pour écrire ça, avec une mélodie efficace pour danser. Eh bien, il en a fait un tube indémodable. Dans un instant, dès 20h, Émilie Mazoyer va vous faire découvrir la playlist de son invité. Mais en attendant, notre balade dans les années 80 se poursuit avec Paul Young. Come Back and Stay, il arrive juste après ça. Et belle soirée à tous.
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0: jusqu'à 20h, c'est 100% années 80. 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
1: 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Ici, l'heure de retrouver Émilie Mazoyer.
2: Sur votre radio ici à 20h, c'est l'heure de Décibel avec ce soir les chansons préférées de la merveilleuse Julie Zenati.

0: Et peut-être quelles sont les chansons préférées de votre chanteuse préférée? Bah, vous allez le savoir jusqu'à 21h. On est avec Julie Zenati. C'est elle qui choisit la programmation musicale de Décibel.
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0: Salut à toutes, salut à tous et bienvenue. Vous le savez, le décibel du week-end est un petit peu différent. Celui du dimanche est programmé par les auditrices et les auditeurs. Ce sera demain, en plus jour de fête de la musique. Et aujourd'hui, donc, Julie Zenati est avec nous pour faire le DJ. Bonsoir Julie.
3: Bonsoir.
0: Bienvenue. Veille de fête de la musique. C'est pas facile à dire.
3: C'est la veille de la musique. On a qu'à tout parler comme ça.
0: C'est bien. Ça va être long. Jusqu'à 21h, on va y arriver. Allez, je propose un jingle pour nous reconcentrer.

0: Et puis l'inconscience de l'adolescence,
1: ouais,
0: qui fait que on traverse Paris à pied, on va n'importe où pour aller écouter tel groupe qui est dans tel endroit, et tu finis dans tel petit bar où t'as pas le droit de rentrer, mais tu te débrouilles quand même pour rentrer. Et puis t'appelles tes parents d'une cabine téléphonique, et tu dis non mais c'est bon, je dors chez machin, et en fait jamais tu n'arriveras chez machin parce que c'est bien trop loin et t'es à l'autre bout de Paris. Enfin, mais j'ai des souvenirs de fête de la musique très joyeux. En fait, à Paris.
1: Ouais.
0: Moi, j'adorais aller vers les Abbesses, vers Montmartre. Et il y avait souvent Kezia Jones aussi dans le 9e arrondissement, ouais, qui jouait tout le temps, en fait. Et je pense même que cette année, elle est encore là.
1: Oui, c'est possible.
0: C'est tout à fait possible. Et donc, c'était notre premier step pour monter ensuite vers Montmartre. Et on se retrouvait toutes les copines. Évidemment, on se pimpait un peu. Hein. C'était un peu la soirée, quoi.
1: La soirée.
0: Ouais. Voilà, c'est le début de l'été et tout. Et puis on allait découvrir des petits groupes, on faisait en sorte de pas trop se perdre, et puis on dansait dans la rue, quoi, dans la rue. Ouais. Ça c'est des beaux souvenirs.
1: Un des grands moments de la fête de la musique. Alors vous la vivrez demain comme vous voudrez partout en France, parce que demain c'est la date officielle de la fête de la musique, et puis tout à l'heure à 21h10 sur France 2 en direct du théâtre antique d'Orange. 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Grand spectacle, et ici est partenaire de cette jolie célébration qui sera présentée par Laurie Tillman. 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Alors Julie, on fait aussi la fête de la musique ensemble,
0: oui.
1: Parce que quand je t'ai demandé de choisir des chansons, je vois que tu as pris ma requête très au sérieux. Tu nous as fait une playlist très éclectique.
0: Bah, parce qu'il fallait que ça corresponde à des anecdotes. Alors ouais. Du coup, c'est pas la plus festive de la terre.
1: C'est pas faux.
0: C'est pas faux. Mais on a quand même. Enfin, j'ai pas trop mauvais goût.
1: Non, exactement.
0: Mais c'est pas très joyeux. Heureusement que c'est demain la fête de la musique.
1: Oui, c'est ça. Ce soir, on se prépare.
0: On se prépare
1: et on va démarrer donc avec une chanson de Whitney Houston qui s'appelle The Greatest Love of All. Là, pour le coup, la chanson est belle, mais c'est le destin de Whitney qui est un peu tristoun. C'était ta chanteuse préférée quand t'étais petite, Whitney, ou...
0: C'est ma chanteuse préférée.
1: Encore aujourd'hui.
0: Ah ouais, dans l'absolu, en fait. Je pense que c'est cette voix qui m'a donné envie de chanter. C'est grâce à cette chanson-là que j'étais repérée dans un club de vacances au karaoké. Et Whitney Houston, j'ai toujours une fascination pour sa voix, pour son destin aussi, voilà, c'est une artiste qui m'a toujours bouleversée. Même quand je comprenais pas l'anglais, j'avais l'impression de comprendre ce qu'elle racontait. C'est comme ça que j'ai découvert l'interprétation et le pouvoir de l'interprétation au-delà de la langue, en fait.
1: Ouais. Et le fait qu'on connaisse son histoire en vrai, à moins d'être très très fan, il a fallu attendre qu'elle soit morte pour comprendre un peu toutes les difficultés qu'elle avait traversées et toutes les douleurs de la vie de chanteuse.
0: Oui,
1: toi, tu le savais à l'époque ou tu l'as su pareil un peu plus tard?
0: Il y a beaucoup de choses qu'on savait déjà, mais le fait qu'elle ait autant souffert d'être une chanteuse noire qui fait de la musique pour les blancs, c'est comme ça qu'on la décrivait, ça a dû être terrible à vivre. Parce qu'en fait, t'es nulle part.
1: Et t'es maltraitée des deux côtés.
0: T'es maltraitée des deux côtés. Et puis à côté de, et puis la solitude dans laquelle ça te met, et je pense que c'est ça qui c'est ce mal-être là et ce regard qu'on a posé sur elle qui a été déclencheur de tout le reste de ce désarroi dans lequel elle s'est empêtrée et malheureusement les mauvaises rencontres, les mauvais hommes, mais il reste toujours cette voix.
1: Alors on va l'écouter, Whitney Houston, hommage. Et donc, Julie Zanattir qui vous dit que c'est cette voix qui lui a donné envie de chanter. Alors, pour ça aussi, merci Whitney.

0: Elle a 40 ans, cette chanson incroyable, Greatest Love of All, Whitney Houston. Alors vous l'avez écoutée à la maison. Moi, j'ai eu de la chance en studio. Donc, dans une oreille, j'avais Whitney Houston dans mon casque. Et puis, dans mon autre oreille, j'avais Julie Zenati qui, donc, je peux en témoigner, connaît la chanson par cœur à la virgule près et effectivement fait partie de ces personnes un peu surhumaines qui peuvent la chanter. Et donc, tu chantais ça gamine au karaoké.
1: Ouais, je chantais ça. Je sais pas.
0: T'avais une voix d'adulte.
1: J'ai toujours eu une voix d'adulte. C'est toujours ce qui a été très étrange dans la perception des gens sur moi, parce que du coup, mais toute petite, mais qu'est-ce que c'est cette grosse voix. Voilà. Puis alors, en plus, quand j'étais petite, il y avait pas de contrôle, donc c'était. Je montais, je ne sortais jamais quoi. C'était assez. Je pense que pour les gens, c'était un peu animal de foire, quoi. Il y avait un truc un peu comme ça. On aurait
0: fait phénomène, disons, animal de foire, tout de suite.
1: Oui, tout de suite, c'est vrai.
0: Mais ça, tu sais ce que c'est ? Ça, c'est la mère en toi qui parle, parce que tu te dis que peut-être tu laisserais pas tes enfants être sur scène aussi, montrer autant petit.
1: Alors, non, je crois pas. Je pense que...
0: C'est dur, animal de foire, de dire ça, quand même, Julie.
1: Ouais, c'est dur. Je n'ai jamais été très, très tendre à mon sujet. Est-ce que c'est de l'humour ou est-ce que c'est un manque de confiance en soi? Je ne sais pas. Mais c'est vrai que... très vite, j'ai constaté que ma voix suscitait beaucoup de d'attention et pas de l'admiration en fait, pas waouh c'est fou quel talent, cette profondeur de voix, cette étendue vocale qu'elle a, enfin on était tout de suite dans la technique de la chose.
0: Ouais.
1: Et c'est vrai que moi je chantais juste parce que ça me faisait kiffer quoi. Et c'est pour ça que mes parents m'ont laissé faire, c'est parce que ça me faisait kiffer, eux ils m'exhibaient pas du tout, c'était pas du tout leur truc.
0: Ouais. Alors, justement, ce côté voix adulte chez une toute jeune fille nous amène à la chanson suivante qui est tirée de Starmania.
1: Ouais.
0: Voilà, comédie musicale, la comédie musicale des comédies musicales. Il y a Diane Dufresne qui chante Les adieux d'un sexe symbole.
1: Ouais.
0: C'est une chanson d'une femme en fin de carrière, un peu au bout du scotch.
1: Au bout du roule.
0: Voilà, vraiment, elle a tout vu, elle a tout supporté, les bons hommes, tu sens qu'il y a de la drogue, tu sens qu'il y a de l'alcool,
1: il y a tout.
0: Il y a complète. Et qu'elle est en train de dire, allez, moi je raccroche, je me casse, et je vous laisse entre vous, salut les moches. Donc ça, c'est la chanson. Et puis à toi, à quel âge on te fait chanter cette chanson ?
1: À quel âge je chante cette chanson ?
0: Tu chantes cette chanson, c'est ton choix.
1: Ma sœur écoutait tout le temps Starmania à la maison. Elle se prenait pour Crystal, France Gall, tout ça.
0: Ouais.
1: Et moi, j'ai eu un kiff absolu sur Stella Spotlight, sur ce personnage-là, sombre, la star déchue, la femme objet. J'ai tout de suite eu une inquiétance particulière pour ce personnage qui m'a beaucoup touchée.
0: Oui.
1: Et quand mon père jouait Starmania au piano, je lui ai dit, voilà, moi je voudrais chanter Les adieux d'un sexe symbole. Et donc, je devais avoir 10 ans. Et dans cette chanson, il y a une petite phrase un peu coquine qui dit... Enfin, je me souviens vraiment de l'endroit. C'est sur qui on éjacule seul sur mon acropole. Ouais. Voilà. Et c'est vrai que dans la bouche d'une petite fille de 10 ans, c'est étrange. Moi, je ne savais même pas ce que ça voulait dire.
0: Bah non, c'est ça.
1: Donc, au bout d'un moment, ma mère m'a dit, tu peux dire sur qui on se bouscule. Donc voilà.
0: Bravo madame.
1: Bravo madame.
0: Très bon réflexe.
1: Merci madame. Parce que c'est sûr que bon, c'était toujours un peu gênant.
0: Ouais.
1: Alors parce que j'ai posé la question, mais ça veut dire quoi ? Et mon père m'a répondu, il y a le dictionnaire. Et après, évidemment, c'était mieux qu'on se bouscule.
0: Ouais, ouais.
1: Et du coup, ce qui est assez rigolo pour l'anecdote, c'est cette chanson-là donc, m'a toujours suivie. Et finalement, m'a amenée jusqu'au rôle de Notre-Dame de Paris, jusqu'à chanter La Monture en studio avec Luc Plamondon et ma mère à côté. Et Luc qui se retourne un peu gêné vers ma mère en lui disant « Ça vous dérange pas qu'elle dise « Délivre-moi de ma ceinture, viens-en moi, petite ordure !» Et là, ma mère la regardait et dit « Vous savez, depuis qu'elle a 10 ans, elle chante sur qui on éjacule. » Ouais. Donc, je pense que ça devrait aller. Et voilà.
0: Et voilà, Julie Zenati qui d'instinct est allée vers Diane Dufresne. Nous, on y va pour le bonheur de réentendre cette chanson absolument poignante. Les adieux d'un sexe symbole dans Starmania.

0: l'équivalent musical du triple salto, double boucle piqué, que ne sais-je encore.
1: Cet indice.
0: Incroyable. Cet indice.
1: Oh,
0: Julie Zenati. Eh ben, tu sais quoi? Je te remercie parce que les adieux d'un sexe symbole, donc Diane Dufresne dans Starmania, 79, Plamondon Berger. C'est pas la chanson de Starmania qu'on réécoute le plus. Peut-être non. Parce qu'elle nous met mal à l'aise.
1: Oui, aussi peut-être, ouais.
0: Qu'elle dit des trucs super vrais, que là, on l'écoute après la mort de Loana, quelques mois après. Ouais. Mais mine de rien, ça fait penser à toutes ces nanas qu'on a sacrifiées comme ça sur l'autel de la célébrité.
1: Bien sûr.
0: Et en fait, elle dit les mots, comme
1: elle
0: on dit aujourd'hui.
1: Elle dit les mots et c'est toujours actuel. Et ouais. Voulez-vous voir la mort en face? Elle s'habille en technicolore. Je pense qu'on ne peut pas vivre au travers uniquement du petit écran. Et notre métier doit savoir s'arrêter aux portes de chez nous. C'est très important.
0: Alors oui, mais quand on commence comme toi très jeune, ou comme quand on a cet énorme tube, si je m'en sors, qu'on va écouter là, ton premier tube d'il y a une 25aine d'années maintenant, hyper jeune, comment tu fais justement pour faire la part des choses? Parce que évidemment, quand t'as un mari, quand t'as des enfants, etc., tu sais arrêter à un moment d'être la chanteuse. Mais est-ce que toi, à un moment de ta vie, t'as été que la chanteuse 24 sur 24?
1: Oui, bien sûr. Moi, j'ai été la chanteuse jusqu'à mon album Plus de Diva.
0: Ah
1: ouais.
0: Oui.
1: Ouais, donc à l'époque, j'ai 28 ans.
0: Et tu fais ce choix de ne plus être 24 heures sur 24 la chanteuse et de préserver un petit peu ta vie parce que tu sens que si tu
1: non, c'est
0: là,
1: l'échec.
0: Ah, c'est l'échec.
1: C'est l'échec de cet album.
0: Qui fait que
1: je me rends compte que je ne prends plus aucun plaisir à faire ce que je fais, que la pression est trop forte, que je suis trop le centre de la vie de plein de gens au-delà du public. Hein. C'est vraiment l'industrie en elle-même.
0: Oui, les gens qui sont dans ton équipe, qui travaillent pour toi.
1: Dans mon label, ouais. Dans tout ça. Je sens qu'on attend énormément de moi, plus que mes parents le jour de mon brevet.
0: Ouais.
1: Et c'est à partir de là, je pense que je rentre dans la création de cet album qui s'appelle Plus Diva, donc je pense que c'est pas tout à fait anodin, oui. Avec le recul et quelques années de psychothérapie. Et c'est ce que j'appelle, c'est un très bel album, mais c'est vraiment un album suicide. C'est tout ce qu'on n'attendait pas de moi, tout ce qu'on ne voulait pas de moi, et je l'ai fait.
0: Ouais.
1: Et il est très beau. Mais c'est vraiment, c'est le saut du voile de la mariée des Trotta, quoi. On y va, quoi. On y va, franco.
0: Et là, maintenant, avec le recul,
1: ben merci.
0: T'as eu raison.
1: Ouais. Ben, merci, en fait.
0: Merci l'instinct, merci les tripes aussi.
1: Merci l'instinct, je pense. Merci mon chemin, en fait. Parce que ça devait être mon chemin. À un moment, il fallait que je m'écrase pour pouvoir redéfinir ce qui était essentiel et nécessaire à la vie, de manière générale. Et il fallait que je puisse construire ma vie en dehors de cette voie qui m'a apporté beaucoup de bonheur. C'est comme je l'appelle, et ma meilleure amie et ma meilleure ennemie, parce qu'elle devenait, ça devenait très addictif aussi, ce succès. Donc, il fallait que ça s'arrête.
0: Et ça te permet, là, maintenant, en 2026, d'avoir fait la paix avec tes plus grands succès et aussi avec les choses qui ont moins marché.
1: Bien sûr.
0: Et donc de réenregistrer avec bonheur,
1: ah oui.
0: Si je m'en sors, pas toute seule cette fois.
1: Bah parce que la chance que j'ai avec cette chanson, c'est que cette chanson, elle est rentrée chez les gens. Aujourd'hui, comme je le dis, cette chanson ne m'appartient plus, et depuis longtemps maintenant. Et j'ai reçu des milliers et des milliers de témoignages sur cette chanson où les gens m'ont dit que c'était un peu la lumière au bout de leur tunnel. Et évidemment que je leur remercie et je de l'avoir porter et de s'en être servi comme d'un pansement, parce que c'est ce que j'ai fait aussi moi en écrivant cette chanson, mais j'avais envie de pouvoir la transmettre encore une nouvelle fois au travers d'une autre voix, et c'est pour ça que j'ai choisi de chanter avec la chorale de Bondy, qui sont des jeunes enfants, des ados, qui eux racontent le si je m'en sors encore différemment, parce que c'est pas le même que le mien.
0: Ça résonne pas de la même manière chez les enfants.
1: Ben non, parce que pour eux aujourd'hui la société est différente, c'est pas les mêmes problématiques adolescentes qu'à mon âge, ils sont pas confrontés aux mêmes problèmes que je pouvais l'être à mon âge, et en même temps quand ils la chantent, ils me disent que ça leur fait du bien. Donc, peut-être que ce pansement-là, il va pouvoir passer les années et, ouais, et les générations.
0: Et ils t'en ont parlé, justement, ces petits chanteurs, ces petites chanteuses. Si je m'en sors, alors je ne sais pas si c'est indiscret de te poser la question, mais qu'est-ce que ça signifie pour eux, de quoi ils se sortent en chantant cette chanson-là?
1: Oui, c'était important pour moi de comprendre, au-delà juste de la technique de la chanson et du fait que tout le monde la chante en radio-crochet, ou télé-crochet, et tout en crochet.
0: J'avoue, je lui ai fait un peu de mal au karaoké moi-même. Ça m'est déjà arrivé.
1: C'est pas grave, mes oreilles n'ont pas saigné.
0: Non,
1: bien sûr, je leur ai demandé, et c'est fou parce que, quand on écoute leurs témoignages, certains enfants disent, moi, ça m'a permis de me dire si je m'en sors, ça m'a permis de me battre contre le harcèlement. Quand on dit si je m'en sors, c'est subir et résister après le divorce de parents qui se déchirent.
0: Ah, c'est dur, ça.
1: C'est la violence familiale. J'ai eu aussi ce type de témoignages-là. Le courage de parler et de dire ce qui arrive aujourd'hui peut ne pas être mon demain et je vais m'en sortir. Ils ont mis beaucoup plus d'espoir, eux, dans cette chanson que moi j'ai pu en mettre en l'écrivant.
0: On l'écoute, cette nouvelle version de Si je m'en sors, Julie Zenati, et dans Décibels.

0: alors entre cette nouvelle version de Si je m'en sors et puis l'album sorti récemment, Le Chemin, on se dit que les concerts de Julie Zanatti en ce moment, ça doit être magnifique et très plein de spiritualité. Il y en a un qui arrive à Paris, à l'église de la Madeleine.
1: Oui.
0: T'as beaucoup joué récemment dans les églises. Dans
1: oui, ça fait un an.
0: Voilà, c'est... C'est le cadeau,
1: c'est la fin du chemin.
0: Ouais, ouais, c'est ça.
1: Ça y est.
0: Toutes ces églises, toutes ces façons de chanter finalement qui sont très différentes. Le 17 septembre, donc à Paris, à la Madeleine, il y aura avec toi des choristes, il y aura avec toi des musiciens. Ça va être un moment vraiment important. Et je crois que tu t'y prépares depuis de longs mois. Tu es déjà allé à l'église de la Madeleine pour essayer de capter un peu l'ambiance qui est particulière dans cette église-là.
1: Oui, dans cette église, c'est assez particulier parce que c'est vraiment... J'ai fait une rencontre avec cette église. C'est une église que j'ai toujours vue pour passer de l'autre côté de la Seine par rapport à là où j'ai toujours habité. Je suis toujours passée par la place de la Madeleine, je l'ai toujours vue et je n'y étais jamais entrée. Et j'y suis entrée par hasard et j'ai eu l'impression d'être complètement envahie par beaucoup de douceur, de la plénitude. Je me suis sentie prise dans les bras. Je ne sais pas comment expliquer. Pourtant, j'ai fait beaucoup d'églises et j'ai rencontré des lieux merveilleux. Mais là, j'ai eu l'impression que j'avais une petite place, j'avais quelque chose à raconter ici. Et puis, ce qui est assez joli, et peut-être que c'est ça que j'ai ressenti aussi, c'est que dans cette église, il n'y a que des femmes.
0: C'est rare.
1: Jeanne d'Arc, Marie-Madeleine, Sainte-Thérèse. Et donc, toutes les représentations sont des saintes.
0: Et des femmes.
1: Voilà. Et je pense que c'est peut-être ça, en fait, de façon très inconsciente encore, qui m'a appelée vers cet endroit. Et c'est un endroit qui est très doux, qui est très très doux. C'est en fait dans cet endroit, il y a beaucoup de joie. C'est très joyeux. Je suis entrée dans des églises où c'était beaucoup plus lourd, où on sentait que il y avait eu beaucoup de prières, beaucoup de demandes où c'était.
0: Ouais.
1: Voilà, enfin, on capte les énergies, les pierres gardent des énergies. Je rentre pas dans un truc chamanique, hein.
0: Mais bien sûr, quand tu vas à l'église, parfois c'est parce que t'es désespéré. Il y a des églises qui sont pleines de larmes.
1: Voilà,
0: ça, c'est sûr.
1: C'est ça, pleines de larmes. C'est tout à fait le mot. Et là, j'ai senti une église pleine d'espoir.
0: Tu dois avoir hâte.
1: J'ai hâte.
0: 17 septembre.
1: Ouais, j'ai hâte. J'ai hâte et en même temps, j'ai pas hâte parce que quand je l'aurai fait, je l'aurai fait. Après, je le ferai plus. Et je sais que ça va être un moment fort et clé dans ma carrière. Je sais pas où ça va m'emmener, mais en tout cas.
0: T'as toujours le chemin, hein, de toute façon, Julie Zanatti.
1: Ça s'arrête jamais.
0: L'album marche. Et le chemin. Donc, ce concert exceptionnel à Paris, à l'église de la Madeleine, ce sera le jeudi 17 septembre. Si vous pouvez être là, soyez là. Faut pas rater. À tout de suite.
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0: Et on a de la chance parce que ce soir notre invitée, c'est la divine Julie Zenati. Tu nous as choisi des chansons qui ont donc un rapport avec des moments de ta vie.
5: Ouais.
0: Mais en vrai, la musique dans ta vie, c'est comment d'ailleurs? C'est toute la journée, c'est être très égoïste avec des écouteurs ou tu fais profiter à toute ta famille? C'est comment?
1: C'est très égoïste avec des écouteurs et c'est surtout pas toute la journée.
0: Ah, intéressant. T'as des moments clés pour écouter de la musique?
1: J'ai des moments clés parce qu'en fait, le problème quand j'écoute de la musique, c'est que j'entre trop dedans.
0: Ah.
1: Et du coup, après, je peux être mal pendant un petit moment.
0: Tu veux dire si une chanson te touche très fort?
1: Ouais.
0: éponge à.
1: Je suis une éponge.
0: D'accord.
1: Moi, le seul endroit pour me recentrer, c'est le silence. C'est pour ça que j'ai trouvé mon truc dans les églises. Hein,
0: oui, parce c'est
1: que
0: ça.
1: Pour le coup,
0: t'es pas embêté.
1: Je suis pas embêté, quoi. Tu vois.
0: Bah les voisins, c'est le cimetière. Donc ouais, souvent, oui, effectivement, il y a pas beaucoup de bruit.
1: Voilà.
0: Ok. Donc si on te met une chanson déprimante, possiblement tu vas déprimer.
1: Ouais, complètement. Ouais, je suis complètement une éponge. J'ai aucune personnalité.
0: Et c'est quoi ton seuil de résistance à une chanson que tu n'aimes pas ou à une musique que tu trouves vraiment pourrie?
1: 32 secondes.
0: Tu te casses.
1: Je quitte
0: la pièce.
1: Je bouche mes oreilles.
0: Ouais.
1: Non, je quitte le projet. Tout de suite.
0: Elle quitte le loft.
1: Ouais.
0: Je sors.
1: Ah ouais. Moi, si tu veux me faire fuir, mets-moi un truc que j'aime pas. Je ne peux pas rester. C'est-à-dire que j'ai l'impression que ça agresse mes oreilles, mon mental, mon cœur, mon corps, tout. Ça m'agresse entièrement.
0: Alors, comme on veut qu'elle reste, ce qu'on va faire, c'est qu'on va mettre une chanson que Julie Zenati a choisie elle-même.
1: Ouais. En espérant ne pas agresser les gens.
0: Ah bah respire encore, Clara Luciani. Voilà,
1: tout le monde, on aime que cette chanson. Tout le monde l'aime cette chanson.
0: Alors, c'est un alors pour beaucoup, en tout cas pour moi.
1: C'est Covid.
0: C'est sorti Covid.
1: Bah
0: c'est
1: bien
0: déconfinement.
1: Sûr. Bah oui.
0: C'est ta chanson du déconfinement. Mais aussi.
1: Évidemment, parce que moi j'ai détesté le confinement.
0: Horrible.
1: Ah, on est d'accord.
0: Oh,
1: moi, mon mari m'en parle encore comme de ces émotions que c'était des bisounours. Ah, c'était super. On faisait manger toute la journée. Moi, j'avais envie de flinguer tout le monde. Je voulais sortir de chez moi.
0: Et déjà, t'as pas divorcé, bravo. Moi, j'ai divorcé direct en sortant. Premier truc que j'ai fait. On est déconfiné. Appelez l'avocat.
1: Non, mais lui, il était beaucoup dans la cave. Il a refait toute la cave. Franchement, nickel.
0: C'était ça le secret.
1: Ouais, ben il était pas là. Au sous-sol. Et moi, je faisais mon album dans l'autre sous-sol. Vraiment, on s'est pas beaucoup vu finalement. Mais et du coup, cette chanson est sortie. Et là, je me suis dit, ok, il y a cette chanson, c'est-à-dire que moi aussi, je sors. C'est marrant, en fait, je me souviens encore sortir de chez moi avec mon masque, parce qu'on est sortis longtemps avec des masques, en fait. Hein, et avec, il faut que ça bouge
0: sous mon masque. Quand même.
1: Ah oui, allez, respire encore, même avec le masque, vas-y, respire. Je me souviens encore de cette bouffée d'oxygène de cette chanson. C'est marrant. En fait, elle m'a réconciliée avec la vie, quoi.
0: Merci Clara. Respire encore. Parce que vous aussi, vous l'avez vécu. Ce moment où tu ouvres la porte en grand.
1: Et tu pars, et tu sors, et tu cours.
0: Oui !
1: Liberté !

0: respirer encore. C'était la consigne dans la chanson de Clara Luciani qui a été très bien appliquée donc, par Julie Zenati.
1: Ouais. Oh,
0: quelle bonne idée de réécouter cette chanson.
1: Elle est incroyable cette chanson.
0: Il faut que tu aies ton émission de radio, je t'annonce. Hein.
1: Pour avoir juste cette
0: super
1: chanson.
0: Goût. Non, t'imagines, tu passes que ça.
1: Que ça. Et ça s'appelle comment? Respire encore.
0: Ça s'appelle Respire encore.
1: Ah, elle va pouvoir se faire la piscine avec les droits d'auteur, hein, dites.
0: C'est sûr. Julie Zenati est notre invitée ce soir dans Décibel. En attendant d'aller nager dans la piscine de Clara Luciani, on continue donc à découvrir tes choix musicaux. Première voix masculine de la soirée.
1: Ah oui, j'en ai pas beaucoup.
0: Bonsoir monsieur, Daniel Balavoine.
1: Oui.
0: Alors, qu'est-ce qu'il représente pour lui? En plus, voix masculine, mais qui va dans les aigus.
1: Mais oui, incroyable. Aussi, c'est ça en fait. C'est une voix non genrée, finalement.
0: Oui, pour le coup, oui. Vraiment.
1: Bah oui. Ouais. Bah évidemment, première rencontre avec Balavoine, c'était sur évidemment Starmania.
0: Oui.
1: Enfin, auditivement parlant, hein, puisque j'avais 2 ans, peut-être même 4 ans, je crois 5 ans. Et puis ensuite, j'ai continué à écouter parce que c'était une voix qui me touchait. Et au-delà de ça, j'ai toujours été très impressionnée par l'écriture de Daniel Balavoine. J'y ai toujours senti une forme de spiritualité, toujours un regard vers le ciel.
0: Je vais t'interrompre, pardon, mais Julie Zenati écrit ses chansons. Message à la communauté. Parce que, non, elle chante super bien et tout, mais en fait, la meuf écrit. voilà, pardon, je referme la parenthèse, mais puisque tu dis que tu es touchée par l'écriture de Balavoine, c'est pareil, les gens ne savent pas, il écrit pas, on s'en fout, il chante bien. Toi aussi, comme tu chantes bien, on s'en fout un peu de savoir si c'est toi, mais c'est toi.
1: Oui.
0: Voilà, je referme la parenthèse. Donc, Balavoine.
1: Et Balavoine, en fait, j'ai toujours senti cet attrait spirituel dans sa façon d'écrire, avec toujours cette idée que on pourra... Ah, peut-être ce sera les femmes qui sauveront le monde, peut-être ce sera Dieu qui sauvera le monde, peut-être. Et il y a cette chanson, l'Aziza, pour la petite histoire, je la chantais premier plateau télé, et je pars à Agadir, non c'était à Marrakech à l'époque, pour le concert de la tolérance.
0: Ouais.
1: Donc on me demande de venir chanter, et à cette époque-là j'ai fait un duo avec Passy, qui se retrouvera par la suite sur mon
0: sur
1: tout premier
0: album.
1: Et donc à l'époque, c'est Manu Viro, donc qui était le programmateur.
0: Et il est toujours le programmateur. Par exemple, le concert de la fête de la musique demain.
1: Ah bah oui, c'est Manu aussi.
0: Ah oui,
1: oui. Et donc, c'est ma première télé. Il invite donc Passy et moi à venir faire ce duo. Et puis, Passy loupe l'avion.
0: Ah mince.
1: Donc moi, j'ai 18 ans. C'est ma première télé. Il y avait aussi d'autres chanteurs. Il y avait Patrick Fiori, il y avait Nourrit. Et de façon très mignonne, Patrick me dit moi, je dois chanter l'Aziza. Est-ce que tu veux qu'on le fasse ensemble ? Et c'était sympa parce qu'en plus, on se connaissait de. Enfin, on venait de faire. On était encore en plein Notre-Dame de Paris.
0: Ouais.
1: Il a bien vu que, en fait, du coup, sinon, moi, j'allais rester là, puis j'allais regarder le concert de la tolérance, puis j'allais pas chanter. Et puis j'avais amené ma belle robe et tout. Enfin, j'étais prête. C'était ma première vraie télé, quoi, en tant que Julie Zenati, fleur de lys de Notre-Dame de Paris.
0: Ouais.
1: Et donc, du coup, j'ai chanté l'Aziza avec Patrick, et c'était fou parce que c'était en plein milieu de la place Jemaa el Fna, avec plein de gens et on a chanté l'Aziza, et c'est là où tu te rends compte que la portée des mots et puis surtout le bonhomme pouvait enjailler n'importe quelle foule et faire lever des foules. C'est que moi j'étais pas connue, Patrick pas non beaucoup non plus, on arrive au Maroc, on chante l'Aziza et les gens sont avec nous et chantent avec nous, et là tu te dis waouh, ok, ça c'est très très fort. C'est-à-dire que ma première émission, tu me prends un public qui
0: c'est comme vague d'amour, quoi.
1: Et puis c'est comme si Balavoine était là, quoi. C'était fou.
0: Ah, c'était beau. Merci de partager toutes ces histoires avec nous, Julie Zenati, aussi l'Aziza.

0: ce soir dans Décibels. Dis donc, mais tu vas chanter tout l'été. Alors, parce qu'on parlait de ton concert là à l'église de la Madeleine, c'est une chose. Mais tu vas chanter aussi tout l'été avec un chœur incroyable. C'est les Chœurs du Sud.
1: Oui.
0: C'est eux qu'on a entendu chanter à Korsu Medzoumou.
1: Voilà. Bien sûr.
0: J'ai dit Korsu Medzoumou. Ce n'est pas le nom évidemment.
1: Medzoumou.
0: Le grand concert au Vélodrome, les fameux 3000 choristes, c'était les Chœurs du Sud.
1: Moi, j'en aurais que 500. Hein, je tranquille.
0: Oh, mais c'est déjà pas mal. Peut-être pas au Vélodrome tout l'été aussi.
1: Au Vélodrome tout l'été.
0: Il en fallait beaucoup au Vélodrome. Mais donc toi, tu es en fait évidemment cette voix de cristal de la chanson française qui sera là avec ses choristes. Oui. 40 concerts, c'est énorme.
1: Oui, c'est vrai.
0: Tout le mois de juillet, début de mois d'août.
1: Voilà, ouais. c'est mon GR20. À moi. C'est mon petit gérard.
0: Non, mais ça va être incroyable. Donc ça,
1: oui, non, je suis.
0: Le répertoire, c'est.
1: Je fais un petit florilège de mes tubes. Je suis très contente de pouvoir les chanter dans le sud, parce que c'est vrai qu'avec la tournée des églises, je ne suis pas allée beaucoup dans le sud.
0: Ouais.
1: J'ai plus fait le nord, l'est, la Bretagne, tout ça.
0: Paris à la rentrée, la Madeleine.
1: Et donc là, c'est un peu ma récré, parce que c'est très chouette de chanter avec un chœur, c'est une autre énergie. Je me fonds là-dedans. Et puis, c'est très festif.
0: Ouais.
1: Donc voilà, ça va être 40 jours de fête.
0: Vous allez avoir toutes les infos sur lecoeurdusud.fr. Tournée, ça c'est le sud. Oui, je les ai natifs.
1: Oui, c'est ça le sud.
0: Été 2026, partout dans le sud. Tu vas chanter D'où je viens ?
1: Ben non.
0: Eh ben pourquoi ?
1: Eh ben, ils n'ont pas travaillé.
0: Ils n'ont pas travaillé. C'est pas grave, on va l'écouter maintenant. Alors, d'accord. J'adore cette chanson. Toi aussi, elle a une place particulière dans ton cœur ?
1: Ah, moi, c'est la chanson de la résurrection. Hein.
0: Ouais.
1: C'est 5 ans après Plus de Diva. C'est le moment où je casse le jouet, où je quitte la maison de disque, où
0: je prends mon indépendance,
1: je change de vie carrément.
0: Ouais.
1: Et il y a beaucoup moins de numéros de téléphone dans mon téléphone, mais en même temps, c'est les vrais qui restent. Donc, ça permet de faire le ménage. C'est pas mal de le faire avant ses 30 ans. Et c'est juste avant mes 30 ans. Et je tombe enceinte de ma première fille, enfin de ma fille, j'en ai qu'une, hein, qui s'appelle Ava. Et j'ai besoin de lui raconter que de là d'où je viens, on ne baisse jamais la tête et on avance. Et parfois, on peut penser que notre dureté, elle est d'origine, mais que c'est plutôt de la pudeur. Et voilà.
0: D'où je viens, Julie Zenati, chanson à part dans son répertoire, et ce soir, dans Décibels.
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0: Zenati, quelle masterclass cette chanson, bravo Julie.
1: Merci.
0: Je suis très contente qu'on ait passé cette soirée ensemble. Je rappelle que on pourra t'applaudir à Paris à l'église de la Madeleine le 17 septembre prochain. Évidemment, c'est le chemin logique après ton album Le Chemin que je recommande à tout le monde. Et je t'annonce qu'on a 20 secondes pour que tu nous dises pourquoi on termine l'émission avec Liza Minnelli et New York, New York.
1: Liza Minnelli, New York, New York, c'est la chanson qui m'a fait passer plein d'étapes au fur et à mesure de ma carrière. Et je me souviens avoir passé 4 mois dans mon rôle de Fleur de Lys, accompagnée de tous mes compères. Et on fait une émission de télé et on dit « qu'est-ce que tu aimerais chanter ?» Je dis « New York, New York » de Liza Minnelli. Et je me souviens de la tête de Garou qui tout d'un coup ouvre les yeux et fait « ah oui, en fait, c'est une américaine celle-là ». Et voilà, et j'étais assez fière de ce moment-là avec mon anglais chewing-gum.
0: Ouais.
1: Donc voilà, Liza Minnelli, ça a toujours été très important, non pas pour le lever jambes, mais vraiment pour cette chanson.
0: Alors on y va, en se régalant les amis. Et j'embrasse l'American Julie Zenati.
1: Yeah.
0: Thank you so much.
1: You're welcome, it was a pleasure.
0: À la prochaine, merci Julie, bravo
1: merci
0: pour tout.
1: Merci et bonne fête de la musique.
0: Oui, merci.
1: Oui.
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0: Quelle merveille cette chanson. Et merci à Julie Zenati pour ce bon moment passé ensemble. Décibel, c'est terminé pour ce soir. Merci à l'équipe de l'émission, Iris Guitoni, Enzo d'Hospital, Iki, Elodie, Bianca Maria, Sadi Karaou et Franck Moilier. Puis merci à vous d'avoir écouté.
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0: Et merci d'avoir choisi ICI, les amis. Votre bon goût est récompensé. La musique continue à 21h.
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5: Cette chanson, c'est ma berceuse d'enfance et même quand j'étais encore dans le ventre de ma maman, c'est la chanson qu'elle m'a toujours chantée pour m'endormir et elle la chante super bien, c'est toujours doux et

0: J'ai ce rapport-là très particulier avec cette chanson, puisqu'elle m'endort, même si je l'adore.
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1: Saviez-vous que Michel Delpech rend hommage à un groupe de rock dans son titre « Quand j'étais chanteur » ?
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1: En 1975, Delpech est en plein succès. Il n'a que 29 ans, mais avec l'auteur Jean-Michel Riva, il s'amuse à se projeter à l'âge de 73 ans. Delpech y campe un ancien chanteur vedette des années 70, assis seul dans un bistrot de province, regardant ses succès passer avec mélancolie. Écoutez attentivement les chœurs.
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1: Ce n'est pas du français mais bien de l'anglais. C'est un hommage aux Beatles. Les chœurs égrènent des titres mythiques. Far Away Sgt. Pepper, Far Away Penny Lane, Far Away Strawberry Fields Forever, Far Away Yesterday. 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

Lola Baye est une chanteuse, autrice, compositrice qui mêle douceur, humour et spontanéité. Si vous avez pu la voir dans l'émission The Voice, ce qu'elle affectionne aujourd'hui, c'est sillonner le monde rural pour chanter dans les tout petits villages.

0: M'ennuyer, Lola Baye. Un coup de cœur ici même. 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

0: En 2009, Calogero traverse une période de doute. Il sort l'album L'Embellie et fait alors appel au service de Jean-Jacques Goldman pour le titre C'est dit.
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0: D'abord trop complexe, la chanson se simplifie sous les conseils du maître. Goldman pousse Calogero à épurer sa mélodie pour laisser place à l'essentiel. C'est ainsi qu'apparaît la phrase culte « On n'est riche que de ses amis ». Le succès est immédiat et redonne le sourire à l'artiste.

0: qui prouve que la simplicité et l'amitié sont les meilleurs remèdes au vague à l'âme.
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4: C'est un titre.

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1: C'est un titre qui m'a particulièrement touché, j'espère qu'il vous a touché aussi.
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